0: 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Il sentit quoi, il m'est faible. 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Et puis en cas songé, bon, allez, ok, des autres habitants, non, ça témoigne. Mais on pas des gens connaissent ça, on t'a déjà fait IRM. On pas comprendre là, l'habitant là, ça sortit. 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Quand on fait, on commence à travailler avec respiration, là, commence à réfléchir, on s'est dit, ouais, où j'ai fait IRM, pas ni bon problème, pas ni danger, on y fait mes désirs aussi, vous voulez, pour respiration, ouais, ou en respiration calme, ça qui est fait vite, ça qui est passé. Ni un moment, si vous pouvez arriver, réfléchissez, bon, prends temps pour poser, ni des réactions qui commençaient qu'à disparaître. 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
0: Mais on s'est irraisonné.
1: On commençait à raisonner.
0: En cas, qu'il n'y habite qu'à monter, ni en paix qu'à monter, ni. Mais. Pas vite à normal, puisque nous déjà connaissons cette situation-là, ça. Nous déjà savons qu'il n'y a pas ni danger particulier. 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
0: 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Donc, en cas penser que ni suffisamment moyen, juste ni pour, ben, pour choisir qui remède à autres.
2: Et avant même de choisir, il faut y opérer. C'est surtout oui. Ça. Premier message là, faut y opérer, parce que si y opérer, cerveau là, déjà conditionné pour dire, nous qu'il travaille réellement.
0: Mais pas ni travail possible si nous n'en pas prend conscience qu'il y a besoin en
2: 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Exactement. Son thérapeute à patient, à client, c'est en collaboration.
0: Oui.
2: À part.
0: Toujours.
2: Oui.
0: Nous là pour accompagner Moun.
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0: 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Puisque nous n'y avons désactivation de la phobie, de l'objet phobique à faire.
1: 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Donc, j'ai mis au travail qu'a fait les gens qui ont parlé d'autres bitins qui ont pris confiance. Et les qui ont pris confiance, certains qui ont commencé à raisonner. Et effectivement, ça a commencé à faire travail là, d'accord. Enfin, c'est ça, on comprend. On a une idée, c'est ça, nous t'es pour comprendre. 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C'est vraiment bref. Et nous faut nous profiter de ces thérapies-là pour nous payer ça, débarrasser corps nous de ces phobies-là, parce que ça nie un retentissement. Ça a gêné les gens-là.
0: Forcément, à force de chercher à éviter un problème, ni un moment où mon nom a arrêté vivre au final. Si on toujours était à casa, parce que vous pouvez sortir, parce que vous pouvez, à qui moment vous pouvez vivre? 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
0: Oui. 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
1: et ça qui est important, c'est libérer corps nous de ces frais-là pour nous payer ça, ben, faire chimer en nous.
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1: Donc, c'est important, traiter ces bitins-là, ça. 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
0: 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Et puis Sandra Jean-Charles, qui a un bel message à nous aussi, à travers chanson là, et à travers titre là, l'air en moins arrivé, et qui a dit autres, et mes autres pendant son vivant, c'est mettre parole là, et mes autres pendant son vivant, pas attendre son mort pour collaborer en famille, en amis, les en moins rivés.

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1: 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Alors ouvrez ma qui reboutement des TMS, c'est technique manuelle de soulagement.
0: D'accord.
1: C'est simplement ça pour expliquer un peu simple à quel un reboutement, c'est-à-dire que redoulait et incapable de dire que de simplement des manipulations quand qui fait de tirer d'où les lasa.
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1: 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Et c'est pour ça que nous qu'a dit, comme qu'a dit bien jargon nous, c'est en boîte de outils que nous nie. 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C'est simplement ça. Et c'est pour ça que toujours en longue formation, mais toujours une formation qu'on connaît là. Les dernières formations qu'on a fait, c'est fascia. Le fascia, c'est une technique toujours de soulagement qui contraire à reboutement là. C'est-à-dire que reboutement là quand il m'a dit beaucoup d'énergie physique, et tandis que l'ifascia là, c'est en calme. C'est plus en calme, plus un étirement des fascias, c'est autre chose qui fait que parce que on est des mondes que yoni yo ka vinn voir mais adan en crise que on peut pas toucher yo et même t'es posé en sens posé en voir tout si yo ka crier en moi. 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Tellement en technique là hier et il suffit simplement de aille au calme et déjà te faire un grand soulagement pour que ça puisse en profondeur éveiller.
0: 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C'est comme Fabien Dorsé t'a expliqué des semaines, d'après moi, fascia là, c'est tout ce petit film qu'a couvert ces organes là et qu'a prend attache insertion qu'a marré en les os. Et qui fait son toile d'araignée. 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
1: 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Mm-hmm. C'est pas rien qui au niveau à tissu à peau là, mais c'est tous les organes. C'est un machin qui est vraiment important. Qui a fait un travail et moi c'est ça qui plaît moi à Adam, c'est-à-dire que lorsqu'il sort Adam en technique qui a manqué beaucoup d'efforts physiques, beaucoup d'énergie physique que ce qui est massage traditionnel. Mm-hmm. Le reboutement. Mm-hmm. Et au cas où Adam c'est complètement imposé et là c'est fou et il y a des mounes, il y a des collègues qui a dit que non c'est trop lambayo.
0: C'est
1: trop lent. C'est trop lent, bayo, que il peut pas entrer Adam.
0: D'accord.
1: C'est pour dur, c'est Adam qui lenteur. Mm-hmm. que nous caille, parce que c'est qu'on nous dit, c'est un étirement. Mm-hmm. C'est-à-dire que faut faire attention pour pas déchirer. Mm-hmm. C'est, on se toile, faut savoir résistance à y. À qui point qui a fait ressentir, c'est des bien qui a ressenti. Et ça, c'est, voilà. Bon. Maintenant, ma formation, c'est un cas pratiqué à 20%.
0: 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Ah ben, nous attendons ça.
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1: 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Oui et non, parce que les mondes qui viennent, c'est des mondes qui j'ai convaincu. On est des mondes qui paient. À mon avis, ils paient. Moi, on est des mondes qui ont dit que ils avaient fait, ils n'avaient pas vu, ils n'avaient pas senti. Mais ils savent qu'il y a des bombes à eux. Et généralement, c'est des mondes que entourage à eux. 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Et ils savent que, faut y passer par là. 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C'est très très dur. Mais pourtant, il y a qu'à convaincu. 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
3: 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Et c'est pour ça que moi, tu as cherché cette nose-là, pour moi, tu as ça, calmer les gens, calmer ces mouns-là, parce que c'était des combats, moi, ni des mouns qu'on posait. 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Et depuis là, il peut pas mettre sur à talon parce que entorse l'a viré. 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Et là, nous vînes, nous posons censé, tout de suite, nous parler, tout de suite, on m'a installé bien, on m'a en confiance, tout de suite, ok. Bah. 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
3: 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Il dit, tirez ça, papa, laissez ça, tirez ça. 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Qu'elle peut pas mettre souillé, qu'elle peut pas mettre rien, ou pas qu'à tirer rien si. 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Un entorse minimum, c'est trois. Mm-hmm. Un minimum c'est trois. 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Alors que il m'a baillé, il dit moi que yen ni assez yen a dit comme ça non faut, il dit moi faut bailler deuxième. Il criait en main. Et en final de compte, nous réussi à bailler trois là. 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Là nous réussi à bailler trois là parce que c'est plus une sensation qui est en douleur, c'est comme si vous marchez à donner choufumi et choufumi qui attaque ou il mordu. C'est plus sensationnel ça. Et sensationnel ça qui a été 3-4 minutes, hein, pas plus que ça. 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Après, pas qu'à ressentir. Mm-hmm. C'est probablement ces morceaux-là qu'on a ressenti au départ. Et le temps qu'elle a gué saliva encore pour saliva la fait, ça y est à fait, t'as l'un qui revient si ça y est à la saliva. 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
0: 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Ils savent que moi, on est toujours à la disposition. 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Merci, bon journée à tout le monde.
2: D'accord. Bon week-end de Pâques.
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Bonjour chers auditeurs, nous sommes sur la radio Méga FM 88.9 pour notre belle émission. Voilà, de cet après-midi, ce lundi, et nous croyons que nous allons vraiment passer deux heures dans la compagnie aussi de notre Seigneur, n'est-ce pas? Donc soyez les bienvenus dans cette émission Pain de Vie. Et j'ai l'honneur d'être l'animatrice cet après-midi de cette belle émission Pain de Vie. Donc installez-vous et sans plus tarder, nous allons passer un bon moment, non seulement dans la parole, dans le questionnement, mais aussi nous allons d'abord prier. Donc installez-vous, prenez le temps, voilà, d'écouter. Et puis nous sommes donc dans cette radio Méga FM 88.9 et tu peux partager aussi cette émission à quelqu'un qui aura besoin d'entendre qu'il y a une différence entre naître de nouveau et être religieux. Donc voilà le thème de ce soir. Donc je dis bonjour à tous. Soyez les bienvenus. Prenez le temps de partager et vous pourrez également appeler pour les questions ou même si vous avez des témoignages au 0590 23 11 17 11. Donc n'hésitez pas à participer. Donc sans plus tarder, nous allons prier, remettre ce moment entre les mains du Seigneur. Seigneur mon Dieu Père, Papa, nous sommes Seigneur, Papa, ce soir pour parler justement de la vie que tu donnes en abondance et nous te bénissons. Je bénis les auditeurs qui sont là, qui sont fidèles. Éternel Seigneur mon Dieu, que tu nous donnes Seigneur les capacités pour comprendre cet après-midi ce que ça veut dire la religion, qu'est-ce que ça veut dire être religieux, qu'est-ce que ça veut dire aussi naître de nouveau, et que tu nous accompagnes dans ce thème au nom puissant de Jésus. Donc je prends le temps de saluer les internautes, de saluer les auditeurs. Vraiment, prenez le temps vraiment qu'il vous faut. Vous pouvez appeler, vous pouvez poser des questions également. Voilà, nous sommes sur ce thème, être religieux ou être né de nouveau. Alors je salue, je dis bonsoir à tous, bonsoir ma sœur Esther, bonsoir ma sœur Denise, bonsoir ma sœur Marie-Evelyne, bonsoir ma sœur Nidjule, bonsoir à tous ceux qui se connectent et qui sont en train de se connecter, et bonsoir à tous les auditeurs de Guadeloupe, Martinique, la métropole, Paris et toutes les nations. Voyez, soyez les bienvenus. Alors, pendant deux heures, nous allons explorer justement ce positionnement, parce qu'il faut savoir que c'est un positionnement, et nous allons faire un peu comme le médecin, c'est-à-dire qu'on va poser des diagnostics et on va analyser, on va aller en profondeur dans la parole. Donc voilà. Alors on va d'abord faire justement un diagnostic, et ce thème est important. On va parler de religiosité, on va parler d'être né de nouveau. Alors, est-ce que la première question qu'on peut se poser, n'est-ce pas? La première question qu'on peut se poser, peut-on passer sa vie à l'église, accomplir tous les rituels qu'il y a, accomplir tout ce que on nous demande de faire et passer à côté de Dieu? Voilà. Est-ce que c'est possible de passer son temps à l'église et de passer quand même à côté de Dieu? Voilà. Donc en fait, c'est ce que nous allons examiner ce soir. Et pour l'examiner, il nous faut comprendre les mots, il faut comprendre les choses. Voilà. Alors, qu'est-ce que la religion au sens strict du terme? Voilà, qu'est-ce que la religion au sens strict du terme? Alors, on va faire ce qu'on appelle une note étymologique, c'est-à-dire, en latin, le mot religion veut dire religare, qui signifie lier. Donc, en fait, la religion cherche à lier l'homme à Dieu par des efforts humains, par des rites, par des règles qui sont établies. Voilà. Donc la religion, c'est ça. La religion, c'est de lier l'homme à Dieu par des efforts humains, par des rites et par des règles. Mais est-ce que, la question, est-ce que c'est ce que Dieu nous demande

Est-ce que nous devons être liés à lui par des rituels, par des efforts humains, par des rituels? Alors voilà, je vais te poser une question, et c'est pour cela que c'est important ce soir. Vous pouvez appeler au 0 590 23 17 11 pour participer à l'émission. Alors, est-ce que tu te rappelles quand tu étais plus petit? Voilà, est-ce que prier c'est un devoir pour toi? C'était le devoir qu'on nous avait donné. Il fallait prier, il fallait faire des prières peut-être déjà toutes faites. Des prières qui sont déjà toutes faites. Est-ce que ça t'est arrivé? Et si ça t'est arrivé, tu peux témoigner, voilà, de cela. Alors, ce qu'il faut comprendre, c'est que, justement, on va passer un peu à la loupe, on va faire ce diagnostic. En fait, on a déjà vu le diagnostic de la religion selon l'homme. La religion selon l'homme, c'est de lier l'homme à Dieu et par des efforts humains. Alors, quand il y a des efforts humains, nous savons que nous sommes faillibles, c'est-à-dire que nous pouvons à un moment abandonner. On est d'accord avec ça. Et par des rituels, par des règles, des réglementations, est-ce que nous allons tenir dans ces choses ou est-ce que c'est ce que Dieu nous demande? Alors, on va passer un petit peu à la loupe, la nuance entre ce que c'est que le rituel et le cœur. Alors, en fait, pour cela, on va aller dans la parole et on va voir déjà que dans l'Ancien Testament, Dieu lui-même n'était pas d'accord à tout ce qui était rituel. Et pourquoi? Parce que on va prendre un exemple biblique dans Amos chapitre 5 versets 21 à 24. Dieu dit à son peuple: je méprise vos fêtes. Et le mot fête là, c'est agim, avec le mot ag. Et le mot ag, c'est quoi? Le mot ag, c'est ça désigne des fêtes religieuses, des pèlerinages, des rituels visibles, mais qui ne plaisaient pas forcément à Dieu. D'accord? Mais il dit que la droiture coule comme de l'eau. Que la droiture coule comme de l'eau. Donc, en fait, la droiture là, le mot en hébreu, c'est mishpat. Et, en fait, Mishpat, c'est la justice, le droit, la droiture morale, mais selon le cœur. Donc, en fait, Dieu, il est en train de dire aux Israélites depuis ce temps-là que il faut rejeter tout ce qui est religieux et remplacer par la justice du cœur. Et remplacer cela par la justice du cœur. Alors, en fait, Ag, c'était des fêtes religieuses qui étaient faites, des pèlerinages, des choses, des rituels qui étaient visibles, mais le cœur n'était pas bon, le cœur n'y allait pas, le cœur n'était pas juste devant Dieu, en fait. Et c'est cela. Donc, en fait, on voit que l'obéissance, il y avait aussi une obéissance mécanique, c'est-à-dire que le religieux, il va obéir à la lettre par peur de Dieu. Quand par exemple on parle de la crainte de Dieu, il faut comprendre que la crainte de Dieu, ce n'est pas la peur de Dieu. La crainte de Dieu, c'est la déférence que nous devons avoir pour Dieu, c'est-à-dire le respect. Mais le religieux, il va obéir à la lettre par peur ou par orgueil, pour mériter son salut. Il pense qu'il mérite son salut. Voilà. Alors, en fait, celui qui est religieux va faire des rituels, par exemple, il va faire des rituels pendant des fêtes religieuses. Il va les faire, mais pensant que parce qu'il fait ces rituels, il va mériter son salut. Et en fait, c'est ce que nous, quand on ne connaît pas la nouvelle naissance, nous sommes dans ces rituels, c'est-à-dire que peut-être que quand tu étais tout petit, tes parents te faisaient faire des pèlerinages, c'est-à-dire que tu passais de lieu en lieu dans un pèlerinage, n'est-ce pas, pour mériter ton salut. Alors que
le salut vient d'une seule personne, c'est de Jésus-Christ de Nazareth. Jésus-Christ, Jésus a donné sa vie à la croix pour chacun de nous et c'est lui qui nous réconcilie avec le Père. Donc en fait, il faut comprendre que l'obéissance mécanique, ce qu'on appelle le mitzvah, c'est comme un commandement. La mitzvah, c'est un commandement. Et en fait, le religieux va obéir, mais va obéir à des commandements, va obéir à des choses. Et en fait, il va le faire soit par orgueil, parce qu'il veut mériter le salut, ou il va le faire avec la peur de finir en enfer, la peur, parce que il faut faire cela pour mériter le salut. Alors que la personne qui est née de nouveau, et on va s'attarder sur la nouvelle naissance, la personne qui est née de nouveau, il va obéir par amour, parce qu'il a compris qui est Dieu. Et il a compris que sa nature a changé, que son être même a changé. En fait, c'est ça. La nature même a changé et l'être même de cette personne a changé. Alors, on va prendre un exemple biblique. Et cet exemple biblique, on va le trouver dans le récit de 1 Samuel, verset 15, où c'est le récit où Saül reçoit l'ordre de détruire les Amalécites. Les Amalécites étaient contre Dieu et Dieu donne au roi Saül cet ordre de détruire cette armée, de détruire, voilà. Mais en fait, au lieu d'obéir totalement, il va faire quoi? Il va garder le meilleur du bétail sous prétexte que de le sacrifier à l'Éternel. Donc en fait, Dieu lui demande de combattre avec son armée les Amalécites et de se débarrasser de tout ce qui leur appartient. Mais en fait, qu'est-ce qu'il fait le roi Saül? Il prend pour masquer sa désobéissance, en fait, il prend le propre du religieux. Il va négocier avec Dieu à coup de bonnes œuvres. C'est ce qu'il va faire. Il va négocier à coup de bonnes œuvres. Donc, qu'est-ce qui se passe? Qu'est-ce qui va se passer? Ce qui va se passer, c'est que c'était pas la volonté de Dieu. C'était pas la volonté de Dieu. Alors, en fait, le prophète Samuel va lui parler à ce roi et va lui dire, l'Éternel trouve-t-il du plaisir dans les holocaustes comme dans l'obéissance à sa voix? Voici, l'obéissance vaut mieux que les sacrifices. L'obéissance vaut mieux que les sacrifices. Alors, parfois nous étions, je ne sais pas si tu es d'accord avec ça, mais parfois nous étions dans des rites religieux. Tu rentrais dans une église, tu allais mettre une bougie, voilà, parce que c'était un rituel pour mettre la lumière, tu mettais cela, mais c'était des choses extérieures à toi. Extérieures, ton cœur pouvait être dans le non-pardon, mais tu allais remercier le Seigneur avec une petite bougie que tu mettais quelque part, avec une lampe. Voilà, ou une lampe chez toi, et tu disais, voilà, c'est pour le Seigneur. Ce sont des rituels. Ce sont des rituels. Alors, je vais quand même ouvrir aux auditeurs la radio pour que tu puisses venir témoigner. Parce que parfois, nous étions dans ces rituels, n'est-ce pas? Nous étions dans des rituels, par exemple, quand tu sais que tes enfants vont à l'examen, là, c'est la période des examens, eh ben, parfois, quand nous t'es qu'à faire, eh ben, on allait de pèlerinage en pèlerinage, on allait passer dans des lieux pour prier. Alors que le Seigneur te dit que la prière, c'est une conversation avec lui, que la prière, c'est aussi, voilà, quelque chose qui est pour tout le monde. Alors, pour comprendre vraiment cette différence, est-ce que vous avez, et c'est la question que je vous pose, avez-vous déjà eu l'impression de faire les choses par habitude religieuse que plutôt que par amour? Parce qu'il faut comprendre quelque chose, bien-aimé. Dieu est un Dieu de relation. Dieu est un Dieu de la relation. Il t'a créé pour lui. Il m'a créé pour lui. Et il nous a créé au départ, depuis Genèse 1, 26, il nous a créé à son image, à sa ressemblance. Mais il nous a créé pourquoi? Parce qu'il voulait une relation avec l'homme. Il voulait cette relation avec l'être humain.
Et on voit que dans le chapitre 3 de Genèse, quand Adam a péché, Adam s'est caché parce qu'il y a eu une coupure avec Dieu. Il y a eu une scissure, ce qu'on appelle une scissure. La relation a été coupée, le fil qu'il y avait entre le Père et l'humanité a été coupé. Il y a eu une séparation. Et en fait, Jésus, avec la croix, est venu rétablir la réconciliation. D'un côté et de l'autre. D'un côté et de l'autre, il est venu rétablir la paix. Il est venu rétablir cette réconciliation avec le Père. Donc, ce qui se passe, c'est que lorsqu'on ne connaît pas, lorsqu'on ne sait pas que Dieu est un papa et que c'est un Dieu de relation, il ne veut pas de rituel, bien-aimé. Il veut pas de nos rituels. Il veut pas, c'est comme si, alors je donne un exemple, c'est comme si tu as un enfant chez toi, un enfant qui est dans ta maison, et il y a des règles dans ta maison. C'est-à-dire que, bien sûr, il y aura des règles dans ta maison. Les règles qu'il y aura dans ta maison, il faut rentrer à une certaine heure. Il faut faire le lit le matin. Il faut faire la vaisselle quand on a sali quelque chose. Il faut nettoyer la maison. Donc, c'est comme si cet enfant était dans ta maison, qu'il faisait tous ses rituels. Il va les faire tous. Il va prendre le balai, il va balayer, il va mettre le couvert, il va laver la vaisselle, il va faire son lit, il va rentrer aux heures qu'il faut. Mais jamais il va te parler, jamais il va te dire je t'aime. Jamais il va s'approcher de toi, te prendre aussi dans les bras, te dire voilà papa je t'aime, maman je t'aime. Il n'y a pas de relation. Et quand c'est comme ça, c'est comme je disais tout à l'heure, en fait le religieux, il est comme ça. C'est-à-dire qu'il est, il aime, il sait qu'il y a un papa, il y a un papa qui est le Père, il sait que il y a un papa qui existe, un papa céleste, mais il n'a pas de relation avec ce papa. Donc, est-ce que on peut passer son temps à l'église dans des rituels, mais ne pas rencontrer Dieu? Oui, on peut ne pas avoir de relation avec Dieu vraiment. Pourquoi? Parce que Dieu veut une relation de père à fils. Il veut une relation de papa à enfant. Alléluia. De papa à fils, à fille. Donc, quand tu es à la relation, ça veut dire que tu parles à ton papa. Tu parles à ton papa. Tu lui demandes les choses. Avant même que la journée ne commence, tu es déjà dans sa présence. Tu parles à ton papa. La prière, c'est parler à Dieu. On n'a pas besoin de carnet avec des choses toutes faites pour prier à Dieu. C'est parler à Dieu parce que il est vivant, il est présent. Alors, on voit que dans ce récit, cet exemple biblique avec le roi Saul, ce roi qu'on a vu, Le syndrome du sacrifice. Il y a beaucoup de gens qui se sacrifient, c'est-à-dire qui vont se sacrifier à peut-être rester longtemps, à lire des prières, à faire des choses, des rituels. Mais ces rituels ne servent à rien si ton cœur n'est pas attaché à Dieu et si tu n'as pas accepté Christ comme ton Seigneur et ton Sauveur. Alors, le Seigneur nous montre que Saul a utilisé le rituel, il a utilisé le sacrifice. En fait, il a fait des choses, il a négocié avec Dieu pour faire des bonnes œuvres. Selon lui, il a gardé le meilleur du bétail pour le sacrifier à l'Éternel. Mais l'Éternel, c'est son bétail, hein. C'est lui qui a créé tous les animaux de la terre, c'est lui qui a tout créé. Donc il n'avait pas besoin de ce sacrifice. Il avait dit au roi Saül de se débarrasser de cela avec les Amalécites. Et parfois, nous-mêmes, c'est pareil. Parfois, on n'arrive pas à se débarrasser de certaines choses. Peut-être que tu es arrivé à Christ, hein, tu es arrivé à Christ, mais que tu avais du mal à te débarrasser peut-être, d'une médaille qu'on t'a donnée, parce que tu as l'impression que cette médaille-là, ça va faire quelque chose. Peut-être que dans ta maison, on t'avait dit qu'il fallait absolument des branches de je ne sais pas quoi, que ça va te protéger. Non, je viens te dire que le seul protecteur que tu as, c'est Jésus-Christ de Nazareth. C'est Jésus-Christ. Alors, voilà. Alors, en fait, la réalité de la nouvelle naissance, c'est quoi? En fait, Jésus est venu pour donner un choc culturel aux pharisiens.
il est venu donner ce choc culturel aux pharisiens. Parce que, en fait, les pharisiens, c'était des docteurs de la loi. Et les docteurs de la loi, c'est quoi? C'était des personnes qui étudiaient la Torah. D'ailleurs, dans ce temps-là, il y avait que les hommes qui étudiaient la Torah. Les femmes n'étudiaient pas. Les femmes n'étudiaient pas. C'était les hommes qui étudiaient. Voilà. Et dans l'exemple biblique qu'on voit dans Jean chapitre 3, il y a quelque chose qui s'est passé. Hop, Jésus, il avait déjà fait des miracles. Il avait déjà commencé son ministère. La première chose qu'il a faite, c'est que, on va prendre la parole dans Jean. Et qu'est-ce qu'il a fait dans Jean? C'est qu'il a laissé, il est Dieu. Mais Jean le Baptiste l'a présenté. Voici l'agneau de Dieu qui enlève le péché du monde. Alors, je vais m'installer avec ma Bible. Voilà. En fait, ce qu'il faut comprendre, c'est que le Seigneur voudrait vraiment qu'on comprenne qu'il est un être de relation. Il n'est pas un Dieu qui demande de faire des choses avec l'extérieur, non. Il veut d'abord que ton homme intérieur soit régénéré. Il veut que ton homme intérieur soit vraiment régénéré. Et pour cela, on va lire la parole, c'est que dans Jean chapitre 1, il faut comprendre que Jésus est venu et que Jésus, c'est l'expression de Dieu. C'est Dieu lui-même qui s'est mis dans le corps d'un être humain, d'accord? Le parfait, l'homme qui devait accomplir sa volonté, puisque Adam n'a pas accompli la volonté de Dieu. Et il est aussi la parole, il est le logos de Dieu, il est la parole de Dieu, il est l'expression de Dieu. Et dans Jean 1, chapitre 12, il nous dit que nous avons la possibilité de devenir enfants de Dieu, qui sont nés non de papa et de maman, mais de Dieu. Ça veut dire que un être humain, il est la créature de Dieu. Il a été créé par Dieu. Et il naît biologiquement, la naissance biologique. Tu as une naissance biologique. Mais cette naissance biologique, elle ne suffit pas pour traverser cette vie terrestre. Elle ne suffit pas, non. Il faut donner à Jésus ton cœur. Et c'est pour cela que dans Jean 12, il dit, mais à tous ceux qui l'ont reçu, à ceux qui croient en son nom, elle a donné le pouvoir de devenir enfant de Dieu, lesquels sont nés, non de la volonté de l'homme. Donc, c'est pas la volonté de l'homme qui va faire de toi un être humain qui est un enfant de Dieu systématiquement. Non, pas du tout. Non de la volonté de l'homme, non de la volonté de la chair, lesquels sont nés non du sang, ni de la volonté de la chair, ni de la volonté de l'homme, mais de Dieu. Parce que quand tu acceptes Christ comme ton Seigneur et ton Sauveur, il te donne cette capacité, cette possibilité de devenir enfant de Dieu, c'est-à-dire de naître pas seulement de ta maman et de ton papa. Donc voilà. Alors, dans le chapitre 3, qu'est-ce qui se passe? Il y a ce docteur de la loi. Ce docteur de la loi qui est Nicodème. Et Nicodème, il a déjà compris qui est Dieu. Et c'est ça qui est intelligent avec lui. Il est très intelligent parce que il a déjà compris que lui, Jésus-Christ, il n'est pas comme les pharisiens. Il n'est pas celui qui va venir à l'église, qui va faire des rituels et qui va s'enfermer dans ces rituels. Non, il a vu Jésus manifester la bonne nouvelle. C'est ça la différence. Alors en fait, je vais lire. Mais il y eut un homme d'entre les pharisiens nommé Nicodème, un chef des Juifs. Et je vous assure que Nicodème, c'était un docteur de la loi.
Et il était parmi les plus hauts placés parce que il enseignait la Torah. Il enseignait la parole de Dieu. Qui vint, lui, auprès de Jésus de nuit. Il est venu de nuit. Pourquoi il est venu de nuit? Il est venu de nuit parce qu'il savait que de jour, il ne pouvait pas approcher Jésus comme ça. Parce que les pharisiens étaient déjà des personnes qui s'interrogeaient de qui était Jésus-Christ de Nazareth. Ils étaient déjà en train de s'interroger. Et comme Jésus est venu pour révoquer la religion, justement, les religieux, il voulait que nous soyons vraiment des fils et des filles du Seigneur, de Dieu le Père. Donc, qu'est-ce qui s'est passé? Il vint auprès de Jésus la nuit et dit, « Rabbi, nous savons que tu es un docteur venu de Dieu. » Attention, nous savons, les pharisiens, les religieux, nous savons que tu es un docteur venu de Dieu. Le docteur, c'est l'enseignant. C'est celui qui rentre dans la parole. C'est celui qui va aller fouiller dans la parole pour comprendre les choses et pour enseigner. Alors, il voit déjà que Jésus a un enseignement, mais un enseignement qui est au-dessus même de leur enseignement. Car personne ne peut faire ces miracles que tu fais si ce n'est Dieu, si Dieu n'est pas avec lui. Parce qu'il connaît la parole, Nicodème, hein? Il connaît la parole. Donc, il voit que Jésus n'est pas seulement un enseignant. D'ailleurs, il l'appelle Rabbi. Et Rabbi veut dire maître. Donc, il voit que Jésus n'est pas seulement un enseignant. Il n'est pas celui qui est venu parler de la part du Père seulement. Non, non, non. Il voit que Jésus fait des choses et il reconnaît, si Dieu n'est pas avec toi, tu peux pas faire ça. Tu peux pas faire cette chose. Et c'est vrai que Jésus, là où il passait, il n'avait pas besoin de dire « Je suis le Fils de Dieu, je suis le Fils de Dieu ». Non, comme je vous ai dit, il a fait quelque chose, c'est-à-dire qu'il a obéi au Père. Il a laissé Jean le Baptiste le baptiser par immersion. Il est Dieu, il n'était pas obligé. Mais il a dit « Faisons ce qui est juste ». Et je vous ai dit qu'en première intention, que il y a une différence entre faire des sacrifices, faire des rituels, faire des choses, et que Dieu, ce qu'il veut, justement, obéir par amour, parce que la nature a changé. Quand ta nature a changé, tu vas chercher la justice, tu vas chercher sa justice et son royaume. C'est pas la même chose, d'accord? Que faire des rituels avec un cœur qui ne correspond pas à ce que Dieu veut. Alors, en fait, ce qui se passe, c'est que Nicodème, il dit, il reconnaît qu'il y a quelque chose dans Jésus que lui n'a pas. Il se dit, moi, je suis un chef religieux, je connais la Torah, je connais la parole, je connais les patriarches, je connais Abraham, je connais Isaac, je connais Jacob, j'ai déjà étudié ce qu'ils ont fait, mais là, celui-là, il est spécial, parce que non seulement il parle du Père, il parle de Dieu, mais il accomplit. Et c'est pour cela que le Seigneur nous dit que non seulement il faut annoncer la bonne nouvelle, mais la bonne nouvelle, c'est pas seulement des discours persuasifs. Non, ce sont pas des discours persuasifs. La bonne nouvelle, c'est aussi la manifestation de la puissance de Dieu. D'accord? C'est la manifestation de la puissance de Dieu. C'est pas seulement des rituels. Donc, en fait, dans le Nouveau Testament, il faut comprendre là, on va prendre comprendre avec les définitions. Il faut comprendre que, en grec, ça veut dire anoten. C'est-à-dire, né de nouveau, c'est naître à nouveau. Naître à nouveau. Et anoten, ça vient aussi d'en haut spirituellement. C'est-à-dire naître à nouveau. C'est-à-dire pas de maman et de papa. Pas de la chair et du sang. Pas biologiquement seulement, mais naître spirituellement d'en haut. Voilà. C'est ce que ça veut dire. Donc Jésus ne demande pas de recommencer sa vie humaine. Il nous demande pas de recommencer une vie humaine, mais de recevoir une vie qui vient directement du ciel. Et c'est une vie qui vient directement du ciel. Et cette vie, c'est Jésus. Il est le chemin, la vérité et la vie. N'est-ce pas?
Donc, en fait, la différence a un contraste. La différence, c'est un contraste. Vous savez, quelque chose qui est contrasté, c'est quelque chose qui n'est pas pareil. Voilà, le contraste. Il y a le chaud et le froid, il y a la lumière et les ténèbres, et il y a le religieux et celui qui est né de nouveau. Voilà, c'est contrasté. Alors, le contraste, c'est quoi? Le religieux va essayer de réformer lui-même sa vieille nature. Il va réformer lui-même sa vieille nature. Le Seigneur a dit que tous on a été privés de la gloire de Dieu, puisque l'humanité est tombée dans la faute, dans le péché. On a changé de nature quand Adam a péché. Mais Jésus est revenu nous donner cette nature divine et en fait, naître d'en haut, naître de nouveau, naître spirituellement de nouveau, fait que nous n'allons pas chercher à réformer notre nature nous-mêmes. Non, on va pas essayer d'être plus gentil qu'on est gentil, on va pas essayer d'être plus bon qu'on est bon, non. Notre nature, quand on a accepté Christ, a été changée. C'est-à-dire la nature divine est arrivée parce qu'on a accepté le Seigneur comme sauveur et comme Seigneur, celui qui doit régner sur nos cœurs. Donc, en fait, celui qui est né de nouveau reçoit une nouvelle nature en Jésus-Christ. Il a reçu cette nouvelle nature en Jésus-Christ. Alors, quand on regarde les mots hébreux à la loupe, il y a une chose que le Dieu a fait. Il a promis un changement de nature. Il nous a promis un changement de nature. La nouvelle naissance n'est pas une invention du Nouveau Testament. C'est pas une invention du Nouveau Testament. Pas du tout. Pas du tout. Elle avait déjà été prophétisée en hébreu, même dans l'Ancien Testament. Mais avant d'y arriver, nous allons continuer à lire ce que Jésus répond au docteur Nicodème. Jésus lui répondit, « en vérité, je te le dis, si un homme ne naît de nouveau, il ne peut voir le royaume de Dieu. » Si un homme ne naît de nouveau, il ne peut voir le royaume de Dieu. Et Nicodème, qui est ce grand docteur de la loi, ce grand enseignant de la Torah, lui dit, « mais comment un homme peut-il naître quand il est vieux? Peut-il rentrer dans le sein de sa mère et naître ?» Et c'est là que Jésus lui dit, Jésus lui répond, Jésus répondit, il répond à Nicodème, il lui dit, ce qui est né de la chair est chair, et ce qui est né de l'esprit est esprit. Ne t'étonne pas que je t'ai dit, il faut que vous naissiez de nouveau. Il faut naître de nouveau. Alors, Nicodème lui dit, mais est-ce qu'il faut que je rentre encore dans le ventre de ma maman? Mais je suis vieux, j'ai déjà passé un certain âge, est-ce qu'il faut que je retourne? Et c'est là que Jésus fait la différence. Il fait vraiment la différence entre la nouvelle naissance et la naissance biologique. Entre la nouvelle naissance et la naissance biologique. C'est-à-dire, il dit, le vent souffle où il veut et tu en entends le bruit. Mais tu ne sais d'où il vient ni où il va. Il en est ainsi de tout homme qui est né de l'esprit. Être né de l'esprit, c'est avoir aussi le Saint-Esprit. Être né de l'esprit, voilà, c'est pas, ça vient pas de la terre, ça vient du ciel. Alors Nicodème lui dit, mais comment cela peut-il se faire? Comment ça peut arriver? Nous pas qu'à comprendre. Comment ça peut arriver? Et Jésus lui répondit, tu es le docteur d'Israël. Vous voyez, il était le docteur d'Israël. C'est-à-dire qu'il était le plus haut enseignant de toute la tribu d'Israël, de tout le peuple d'Israël. Il était considéré. Et lui dit, mais tu es cela et tu ne sais pas ces choses. Tu ne sais pas ça. Tu connais pas ces choses-là. C'est pas possible. Et lui dit, en vérité, je te le dis, nous disons ce que nous savons et nous rendons témoignage de ce que nous avons vu et que vous ne recevez pas notre témoignage. Alors, j'ai peut-être enjambé quelque chose. Non, c'est bien ça. Voilà. Il lui dit,
Voilà, vous ne recevez pas le témoignage. Il y a quelque chose qui ne va pas avec vous. Si vous ne croyez pas quand je vous ai parlé de choses terrestres, comment croirez-vous quand je vous parlerai des choses célestes? Donc là, Dieu donne, et Jésus donne la clé. Il dit, lorsque j'ai parlé de la création, lorsque je vous ai parlé de choses terrestres, vous n'avez pas cru. Et quand je vous parle de choses célestes, comment vous allez croire puisque vous êtes encore sur les choses terrestres? Vous êtes sur des rituels. Vous êtes sur des rituels. Alors c'est pour cela que, en fait, il faut comprendre, il faut vraiment comprendre que le Seigneur, il parle à Nicodème pour lui faire comprendre que, en fait, les pharisiens n'ont pas compris et personne n'est monté au ciel si ce n'est celui qui est descendu du ciel, le Fils de l'homme qui est dans le ciel. Donc, il est en train de dire à Nicodème, voilà qui je suis. Mais il l'a fait avec Nicodème, pas de la même manière qu'avec la Samaritaine, parce que Jésus était un révolutionnaire. Pour la Samaritaine, cette femme que les Juifs ne regardaient pas, que les Israélites ne regardaient pas, les Samaritains n'étaient pas aimés des Juifs, les femmes samaritaines ne pouvaient pas parler à un Juif. Mais Jésus a traversé la Décapole, il a traversé 10 villes, il a traversé 10 villes pour rencontrer une femme qui n'était pas considérée, une femme qui n'avait pas une bonne vie, une femme qui cherchait l'amour à travers elle avait eu 5 maris, une femme qui avait cherché toute sa vie quelque chose qui allait au-delà de ce qui était terrestre, en fait. Et il a dit à la Samaritaine, voici le temps où de vrais adorateurs vont adorer en esprit et en vérité. Donc Dieu ne veut pas qu'on adore des choses terrestres. Il ne veut pas qu'on adore des statues. Il ne veut pas qu'on adore, qu'on aille adorer devant un cierge, devant une bougie, quelque chose d'allumé, parce que Dieu n'est pas dedans. Il n'est pas dans ces choses-là. Ce que Dieu veut, c'est nos cœurs. Et pour le comprendre, je ne sais pas si vous êtes d'accord avec moi, mais en fait, la Bible n'est pas séparée. La Bible n'est pas séparée. Tous les livres bibliques, les 66 livres qui sont dedans, sont nécessaires. Et c'est pour cela qu'on va comprendre quelque chose. C'est que, je vous ai dit, on va passer l'hébreu à la loupe. Pourquoi? Parce que la promesse du changement de nature, la nouvelle naissance, c'est pas une invention du Nouveau Testament. C'est pas seulement quand Jésus parle à Nicodème. Non, pas du tout, ni à la Samaritaine. Ça a été prophétisé en hébreu dans l'Ancien Testament. En fait, on va aller dans Ézéchiel chapitre 36, verset 26. Voici ce qui est marqué. « Je vous donnerai un cœur nouveau. » Le cœur, c'est lev, hadash. « Je vous mettrai un cœur nouveau et je mettrai en vous un esprit nouveau. J'ôterai de vos corps le cœur de pierre et je vous donnerai un cœur de chair. » Donc, en hébreu, le lev, le cœur, représente le siège aussi de la volonté, les choix, l'intelligence renouvelée de Dieu. Voilà. Pour faire sa volonté. Être né de nouveau, c'est comme une transplantation cardiaque spirituelle qui est opérée par Dieu lui-même. C'est pas par toi-même. En fait, c'est, la religion va se contenter de quelque chose, d'un maquillage extérieur, de quelque chose qui est extérieur. Mais, la transplantation que Jésus fait dans nos cœurs, il opère par Dieu lui-même, il opère dans nos cœurs, c'est-à-dire que il y aura un changement de nature. La nature adamique va s'en aller et la nature divine prend ses droits. C'est-à-dire que Jésus devient non seulement ton sauveur, Yeshua, Mashiach le sauveur, mais aussi le roi des rois, le seigneur des seigneurs. Il est le Hachem, le Gadol, celui qui est limité, celui qui vient souper dans ton cœur avec le Père. Donc, il est celui qui transforme ton cœur. Et il nous donne un cœur de chair. Donc, ce que Dieu veut, c'est nos cœurs. C'est pas les rituels. Et c'est pour cela que le lève représente aussi le siège de la volonté. Et c'est pas une volonté qui vient de nous. C'est pas par nous-mêmes.
C'est Dieu qui opère. C'est lui, le vouloir et le faire, c'est lui qui nous l'a donné. Le que tu as, c'est lui qui nous a donné ce don de foi. Alors, il y a aussi quelque chose qu'il faut comprendre. C'est que au sixième jour de la création, Dieu a créé toute l'humanité comme lui. C'est-à-dire, il a dit, faisons l'homme à notre image. Il y avait déjà le Fils, il y avait le Saint-Esprit et il y a le Père. Faisons l'homme à notre image, à notre ressemblance. Si le Père était tout seul, il aurait dit à mon image. Mais là, il a dit à notre image, à notre ressemblance. Le Fils était là, le Père était là et le Saint-Esprit était là. Le Fils, c'est le Logos, c'est l'expression de Dieu. Et je te dis qu'aujourd'hui, il faut que tu comprennes que pour que Dieu crée, il a parlé. Et parce qu'il a parlé, il a dit que la lumière soit et la lumière est arrivée. Et tu vas voir que dans Jean chapitre 1, la lumière était là et c'est cette lumière que nous acceptons et que nous prenons. Amen. Comme, voilà, quand nous disons que nous acceptons Christ, c'est cette lumière que nous devons accepter. Voilà. Donc, le religieux VS né de nouveau. Alors, on va faire un petit portrait robot, comme je dis, un petit portrait robot. Voilà, pour s'auto-évaluer. Alors, en fait, on va voir les caractéristiques. C'est-à-dire, dans les caractéristiques, il y a la source de motivation. La source de motivation, c'est quoi? Le religieux aura la peur du jugement, il va ou la recherche de l'approbation de Dieu. Mais celui qui est né de nouveau, c'est l'amour pour Dieu en réponse à son pardon et en réponse à ce qu'il a donné. C'est-à-dire, celui qui est né de nouveau, c'est que Jésus a donné sa vie et que il a donné le pardon et l'amour et la réconciliation avec le Père. Donc, la source de motivation pour le religieux, ça va être la peur du jugement, la recherche d'approbation. Mais pour le né de nouveau, celui qui est né de nouveau, c'est l'amour pour Dieu et la réponse du pardon de Jésus. Père, pardonne-le, ils ne savent pas ce qu'ils font. Alors, la source, encore dans la caractéristique, la relation avec la loi. C'est-à-dire que le religieux va s'efforcer de suivre des règles. Je dois faire, je dois faire, je dois faire. Je dois être propre, je dois être ceci, je dois être cela. Mais est-ce que la boue peut laver la boue? Non, non. C'est Jésus, l'eau de la parole. C'est avec l'eau de la parole qu'il nous nettoie et avec son sang. Alors, celui qui est né de nouveau va être poussé par une nature qui a été transformée. Je veux faire pour mon papa. J'ai la détermination d'aller pour mon papa. C'est pas comme un devoir. C'est-à-dire, vous savez, quand je vais prendre un exemple bien simple. Quand vous aimez quelqu'un et que vous voulez faire quelque chose pour la personne, c'est même pas un devoir. Par exemple, tu aimes ton enfant, tu vas faire ton devoir de maman, mais ça va même au-delà du devoir. Ou aimer Timounao, tu l'aimes, donc tu vas faire les choses naturellement. Si tu es marié, tu aimes ta femme, tu aimes ton mari, ça sera pas un devoir, tu vas le faire, tu vas faire plaisir en fait à cette personne parce que tu l'aimes. Eh bien, c'est pareil, c'est la même chose. C'est-à-dire que le religieux, il va s'efforcer de suivre des règles. Donc, la prière pour lui, c'est un problème. C'est la prière pour lui. Il va faire la prière, mais avec l'attente que Dieu va lui répondre, que Dieu, il va, en fait, il sera dans des demandes, dans des supplications, parce que il s'efforce, je dois faire ça. Mais quand on est né de nouveau, la nature fait que, non, je veux faire, parce que Jésus a payé, je veux faire, parce que il est mon Dieu, je veux faire, parce que je veux lui plaire, je veux faire, parce que c'est celui, c'est le lion de Juda, c'est celui qui a payé pour moi, il n'a pas regardé, il n'a pas renoncé à moi, à Gethsemane, il a sué des grumeaux de sang pour que j'aie la volonté, il a sué des grumeaux de sang pour que je dise, non, non, j'ai pas un esprit de timidité, vous comprenez, c'est tout ça, en fait, c'est ça la différence. Alors, après, les caractéristiques, c'est aussi l'identité. L'identité de religieux va se définir par ses performances spirituelles. Par ses performances spirituelles. C'est-à-dire, tu as vu? Ah, je sers Dieu, hein. Je sers. Tu as vu comment j'ai décoré l'église. J'ai fait ceci. Voilà. C'est lui. C'est son ego. Mais, en fait,
Celui qui est né de nouveau va se définir comme un enfant adopté par le Père. Voilà, parce qu'il sait que Jésus c'est le cep et nous sommes les sarments. Et si nous sommes greffés au cep, eh bien notre nature divine veut avoir la stature parfaite de Christ, c'est-à-dire arriver à ce stade de la nature parfaite de Christ. C'est pas la même chose. Et en fait, encore une autre caractéristique, c'est le changement, c'est-à-dire que le religieux, son changement est extérieur. Il va s'habiller d'une manière, il va mettre un vêtement, c'est la présence à l'église. Mais chez lui, il va pas changer parce que son cœur n'a pas changé. Il y aura du non-pardon, il y aura de la colère, il y aura des injures, il y aura beaucoup de choses qui ne plaisent pas à Dieu. Alors que celui qui est né de nouveau, en fait, c'est l'intérieur qui a été changé, les désirs profonds, l'amour pour les autres, la compassion pour les autres et cet amour pour Jésus, ce chéri des cieux. Et on aime Jésus, on l'aime, c'est-à-dire qu'on sait ce qu'il a fait, le sacrifice qu'il a fait pour chacun de nous. Donc en fait, ce qu'il faut comprendre, c'est que la religion, ça fatigue. La religion, ça fatigue vraiment, c'est fatigant. Et quelqu'un qui est religieux va être fatigué dans les choses de Dieu. Il ne sera pas épanoui parce qu'il n'est pas né de nouveau. Mais la nouvelle naissance repose l'être humain. Donc Jésus n'est pas venu pour créer une nouvelle religion. Si tu as accepté Christ comme ton Seigneur et ton Sauveur et qu'on te dit que tu es dans une religion, la religion, comme je dis, c'est lier l'homme pour gagner Dieu, alors que Dieu est descendu. On n'a pas à gagner Dieu. Dieu est descendu, il s'est donné. C'est pas la même chose. Alors en fait, ce qu'il faut, c'est qu'il est venu redonner la vie. Il s'est donné, il a redonné la vie et la vie Zoé. Donc la vie Zoé, c'est la vie de Dieu. Donc vraiment, quand on comprend que être religieux, ça fatigue, et que être né de nouveau, c'est-à-dire être dans l'amour du Père, accepter l'amour du Père, on n'est plus dans les discours moralisateurs, on n'est plus dans les discours religieux. Rappelez-vous de l'apôtre Paul qui était religieux, et qu'est-ce qu'il faisait? Il tuait ceux qui étaient nés de nouveau. Il tuait ceux qui étaient pour Jésus-Christ. Et en fait, sa rencontre avec Jésus sur le chemin de Damas, il a utilisé après le « nous » plutôt que le « vous ». Voilà. Le doigt n'était plus pointé sur le « vous », mais il était sur le « nous ». Nous, nous aimons Dieu. Donc voilà. Donc, nous allons faire une pause musicale. Et je te rappelle, si tu as un témoignage, si tu as une question, si tu as quelque chose à demander, tu peux appeler au 0590 23 17 11. À tout à l'heure.

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Donc voilà pour une deuxième partie de l'émission et nous avons justement balayé un petit peu sur ce thème, être religieux ou né de nouveau, quelle différence. Donc je salue tous ceux qui nous ont rejoints. Je dis bonjour à tous ceux qui étaient déjà là cet après-midi, mais je vois que Jojo Da était là, mais j'ai pas eu le temps de la saluer. Willy, mon frère Willy. Il y avait aussi, j'ai vu l'ancien Marie-Christine, donc soyez les bienvenus. Et justement, nous avons vu donc des choses majeures, hein, bien sûr. Nous avons vu que vraiment l'attitude religieuse, Dieu depuis l'Ancien Testament, hein, déjà parlait au peuple d'Israël. Il lui disait que voilà, il y avait des choses que le peuple d'Israël faisait, mais c'était dans des rituels, même des fêtes religieuses qui étaient comme des rituels. Et on a vu le mot Hag, et on a vu le mot Hag qui était ces fêtes religieuses, ces pèlerinages, ces rituels visibles. Mais Dieu voulait justement le mishpat, c'est-à-dire la justice, le droit, la droiture morale, mais qui vient de Dieu. Voilà, et nous avons vu donc la différence avec le récit de 1 Samuel 15, comment le roi Saül a donné, Dieu avait donné l'ordre de détruire les Amalécites et comment il a préservé une part pour faire un holocauste à Dieu alors que c'est pas ce que Dieu lui avait demandé. Et on voit que le prophète Samuel lui a dit à ce moment-là que Dieu préfère l'obéissance au sacrifice. Donc il y a beaucoup de gens qui se sacrifient dans des rituels, mais qu'en fait les rituels ne servent pas à quelque chose si le cœur. Et il veut déjà que nous soyons pas dans des habitudes religieuses, mais que nous soyons avec lui plutôt par amour. Donc voilà. Et on a vu donc ce choc culturel avec le docteur Nicodème, ce grand docteur de la loi, qui vraiment a dû comprendre qu'il faut naître à nouveau, à Noten, il faut naître à nouveau et naître d'en haut, puisque dans Jean 1:12, le Seigneur nous dit que, voilà, à tous ceux qui l'ont reçu, il donne le pouvoir de devenir enfants de Dieu, qui sont nés non de la chair et du sang, non de la volonté de l'homme, ça veut dire biologiquement non, mais aussi d'en haut. Donc, en fait, le religieux va essayer de réformer lui-même sa vieille nature, mais celui qui est né de nouveau reçoit une nouvelle nature, c'est quelque chose qui sort des cieux, c'est-à-dire qu'il reçoit de Jésus, il reçoit et laisse Jésus transformer sa vie. Et nous avons vu également que, en fait, la nouvelle naissance n'est pas une invention du Nouveau Testament avec Jésus, non. Elle a déjà été prophétisée en hébreu dans l'Ancien Testament et on a parlé du Lev Hadash, c'est-à-dire qu'il nous donne un cœur nouveau et qu'il met en nous un esprit nouveau et qu'il ôte de notre corps le cœur de pierre pour nous donner un cœur de chair. Donc en fait, être né de nouveau, c'est comme une transplantation cardiaque mais céleste, hein, et que c'est une opération spirituelle qui est opérée par Dieu. Il y a un changement qui se fait, mais la religion se contente de maquiller en fait les attitudes, les choses, mais le cœur n'a pas changé. Et je disais que la religion, ça fatigue. La religion fatigue alors que la nouvelle naissance donne le repos. Voilà, donne le repos. Donc, et le religieux est très moralisateur. Il va regarder surtout les choses extérieures, mais pas les choses intérieures. Alors, pour illustrer justement ce choc de culture et les confrontations qu'il y avait entre Jésus et les pharisiens, voilà. Pour comprendre justement la différence entre les personnes qui sont religieuses, c'est la façon de voir. Et la façon de voir, c'est le Aïn de Dieu, c'est l'œil de Dieu. Aïn, ça veut dire l'œil de Dieu. Et quand justement nos pensées ne sont pas alignées à celles de Dieu, il dit que ces pensées sont au-dessus de nos pensées. Lorsque notre cœur n'est pas régénéré, lorsque nos pensées sont pas régénérées, on va examiner cet après-midi là, tout à l'heure, tout de suite d'ailleurs, ce que je vais appeler un choc de paradigme. Le paradigme, c'est quoi? C'est deux façons totalement opposées de voir Dieu. C'est deux manières opposées de voir Dieu. Voilà, avec l'homme et le salut. C'est ce qu'on va regarder cet après-midi. Alors, le premier qu'on va regarder, c'est la règle par rapport à la vie.
la règle par rapport à la vie. Alors en fait, je vais essayer de retrouver ce passage justement. Je vais essayer de retrouver ce passage pour faire comprendre vraiment que les disciples de Jésus ont vécu des choses. Ils ont vraiment vécu des choses avec Dieu. Alléluia. Ils ont vraiment vécu des choses extraordinaires avec Jésus. Et pendant leur parcours avec Jésus, eux, les hommes, j'avais dit que les hommes étaient ceux qui connaissaient la parole, puisque ils étudiaient la Torah. Ils étudiaient la Torah et ils étaient encore sous la loi, parce que Jésus est arrivé sous la loi. Alors, c'est le chapitre de Luc, chapitre 6. Voilà. Et on va voir cette histoire vraiment qui est vraiment quelque chose d'extraordinaire. Voilà. Puisque Jésus a fait vivre des choses aux disciples que eux-mêmes pouvaient être choqués de ces choses. Alors, en fait, il arriva un jour de Shabbat appelé second premier que Jésus traversait des champs de blé. Ses disciples arrachaient des épis et les mangeaient après les avoir froissés dans leurs mains. Parce qu'en fait, ils avaient faim. Ils avaient faim. Ils arrivent un jour de Shabbat dans un champ et Jésus traversait les champs de blé. Il est en train de traverser ces champs de blé. Et les disciples, comme ils avaient faim, ils ont arraché les épis et les ont mangés après les avoir froissés dans leurs mains. Ils avaient très faim. Et les pharisiens leur dirent, pourquoi faites-vous ce qu'il n'est pas permis de faire pendant le Shabbat? Et Jésus leur a répondu, n'avez-vous pas lu ce que David, le roi David, lorsqu'il eut faim, et ceux qui étaient avec lui, donc Jésus, c'est la Torah, et ceux qui étaient avec lui, donc Jésus, c'est la Torah, hein, c'est la parole, c'est le Logos,

entra dans la synagogue et qu'il enseignait, il y trouva un homme dont la main droite était sèche. Les scribes et les pharisiens observaient Jésus, le regardaient là, ils le regardaient faire, pour voir s'il ferait une guérison le jour du Shabbat. C'était afin d'avoir sujet de l'accuser. Donc en fait, le religieux, il va regarder, et si tu ne suis pas les règles à la lettre, il va vouloir accuser. Alors, mais il connaissait, Jésus connaissait leurs pensées, et il dit à l'homme qui avait la main sèche, lève-toi et tiens-toi là au milieu. Il se leva et se tint debout. Et Jésus leur dit, je vous demande s'il est permis le jour du Shabbat de faire du bien ou de faire du mal, de sauver une personne ou de la tuer. Alors, promenant ses regards sur eux tous, il dit à l'homme, étends ta main, il le fit et sa main fut guérie. Alors, ça veut dire quoi? Là, Jésus est en train d'illustrer le choc des cultures, vraiment. Il est en train de montrer deux paradigmes, c'est-à-dire deux manières opposées de voir Dieu, l'homme et le salut. C'est-à-dire que là, déjà, la première chose, il montre que pour les pharisiens, la loi est au-dessus de l'humain. C'est-à-dire, la loi est au-dessus de l'humain. Pour le religieux, l'homme a été créé pour servir les règles de Dieu. Et il faut un respect strict du rituel qui est plus important que la faim et la souffrance humaine. C'est-à-dire, Dieu est un comptable pointilleux. Il va regarder, voilà, il a fait ça, il a fait ça, il a fait ça. Donc, il mérite ça. Alors que pas du tout. Dieu dit qu'on a tous été privés de sa gloire. Le paradigme de Jésus, c'est que la vie est au-dessus du rituel. Jésus répond et par une phrase, il dit, le sabbat a été fait pour l'homme, le repos. Le shabbat, c'est le repos. Le repos a été fait pour l'homme et non l'homme pour le repos. Le repos, c'est pour l'homme et c'est Jésus qui donne ce repos. En fait, on va le trouver dans Marc 2, 27. Donc, il y a une différence de discours. On voit que dit le règlement. C'est ce que le pharisien dit. Que dit le règlement? Même si vous avez faim, que dit le règlement? Et Jésus dit, où est la vie? Est-ce que la vie, c'est pas aussi ne pas mourir de faim? Alors, en fait, Jésus recadre le cœur de Dieu. Et en fait, il dit que les institutions divines que nous avons sont là pour bénir l'homme et pas pour l'étouffer. Donc, la nouvelle naissance libère du légalisme pour faire rentrer l'esprit de la loi de l'amour. C'est le fruit de l'esprit qui est l'amour. En fait, il enlève le légalisme pour faire rentrer l'amour. Et les fruits de l'esprit, c'est l'amour. Et de l'amour va découler la joie, la paix, la maîtrise de soi et tout ce qui va avec. Donc voilà. Le deuxième paradigme, c'est la pureté. C'est la pureté, c'est-à-dire que on voit que dans le rythme même de purification, hein, on voit dans ce rythme de purification, c'est-à-dire cet homme qui a la main sèche, on voit que on ne voulait pas qu'il guérisse cet homme, alors que cet homme avait besoin de guérison. Donc Dieu montre l'amour pour celui qui est malade. Alors le paradigme, c'est-à-dire le contraste de vision, de la vue, c'est l'extérieur et l'intérieur. Et ça, on va le voir spécialement dans Matthieu 23, parce que dans Matthieu 23, chapitre 23, il montre quelque chose d'important, et c'est pour cela que nous devons ne pas avoir que des regards d'accusation tout le temps, mais des regards de compassion. C'est pas la même chose. Des regards d'accusation vs des regards de compassion. Donc, alors, c'est Matthieu, chapitre 23, je vais le mettre. Et c'est pour ça que, quand on n'est pas né de nouveau, eh ben, on va faire des choses aussi parce que on ne croit pas ce que Dieu dit vraiment, hein. Quand on n'est pas né de nouveau, on va se battre avec nous-mêmes, on va se battre avec beaucoup de choses. Mais voilà ce que Jésus dit aux pharisiens. Malheur à vous, scribes et pharisiens, hypocrites, parce que vous nettoyez le dehors de la coupe et du plat,
et qu'au-dedans, ils sont pleins de

rapine et d'intempérance. Voilà, pharisien aveugle, nettoie premièrement l'intérieur de la coupe et du plat afin que l'extérieur aussi devienne net. C'est-à-dire, vous connaissez cette chanson, Jésus en dit dans moi, qu'à fond travail en dehors moi. Voilà, en fait, Jésus doit faire un travail à l'intérieur pour que ça reflète à l'extérieur. Donc, le contexte, c'est que les pharisiens reprochaient à Jésus et ses disciples de ne pas se laver rituellement les mains avant de manger. C'était un rite de purification qui n'était pas dans la loi de Moïse, mais dans leur tradition. Et, en fait, la vision du pharisien, c'était, pour le religieux, la sainteté se mesure à ce qui se voit. Donc, c'était des rituels de purification. C'était les longs vêtements, les prières publiques. Il fallait que l'extérieur soit propre pour qu'on soit juste devant Dieu. Et en fait, Jésus, qu'est-ce qu'il fait? Il fait cette chirurgie cardiaque. Il utilise les métaphores. Il leur dit maintenant, il faut nettoyer l'intérieur du plat. C'est-à-dire la coupe là, il faut nettoyer d'abord l'intérieur pour que ça resplendisse à l'extérieur. En fait, la différence dans le discours, voilà, la différence, c'est que le religieux, il va travailler sur sa réputation. Il va travailler sur sa réputation, voilà. Mais celui qui est né de nouveau va travailler sur son caractère. Il voudra refléter Christ, voilà. Le religieux va avoir sa réputation à tout prix. Voilà, ah, je peux pas être défaillant à l'extérieur pour que les gens ne me voient pas défaillant. Mais par contre, celui qui est né de nouveau va vouloir travailler sur son caractère. Donc la religion, qu'est-ce qu'elle fait? Elle change des habitudes dans le discours et l'apparence. Mais la nouvelle naissance va changer les désirs secrets du cœur, en fait. C'est le cœur que la nouvelle naissance va changer. Il va changer le cœur. Donc, en fait, c'est l'illustration de la coupe. À quoi sert d'avoir une religion propre à l'extérieur si l'intérieur est rempli de jalousie, est rempli d'orgueil, est rempli d'amertume, est rempli de colère? Donc, si on a un cœur chargé de jalousie, d'orgueil, d'amertume, de colère, mais qu'à l'extérieur, tu veux paraître, mais tu n'es pas. Celui qui est né de nouveau veut être, c'est-à-dire être vraiment comme Jésus, faire comme Jésus, essayer de trouver justement les choses à faire pour Jésus. Et c'est pour Dieu qu'il travaille, c'est pas pour lui-même. Donc c'est une sacrée différence en fait. Et en fait, ce qu'il faut comprendre, c'est que tant que Jésus ne nous a pas touché vraiment, que Jésus ne nous a pas transformé vraiment par son logos, par la parole, par les rhémas qui sont des révélations de sa parole. Ce qui se passe, c'est que on va se battre avec nous-mêmes et on voudra faire par nous-mêmes. Mais le Seigneur nous dit que ce n'est pas nous qui faisons, mais on va travailler sur le caractère. Tu vas pas travailler sur ta réputation en train de te dire on ne va pas me faire courber. Moi, je suis quelqu'un de debout. Non, le Seigneur dit celui qui croit qu'il est déjà debout, qu'il ne soit déjà par terre. Donc, c'est quand on reconnaît la grâce de Dieu dans nos vies qu'il y a une différence. Et les désirs secrets du cœur, Dieu les connaît. Il connaît les désirs secrets du cœur. Donc, je vais demander aux auditeurs, aux auditrices et aux internautes, si vous avez un partage à faire, si vous avez une question, si vous avez même un témoignage, n'hésitez pas à appeler, à témoigner au 0590 23 17 11. 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Donc voilà, soyez les bienvenus pour ceux qui arrivent et n'hésitez pas à prendre le téléphone, à appeler pour participer. Donc, nous avons vu également que c'est une question de vision. Comment nous voyons l'homme? Comment nous voyons le salut? Comment nous voyons ces choses? Et c'est pour cela que Dieu voudrait vraiment que nous puissions avoir un autre paradigme, c'est-à-dire voir comme lui il voit, aimer comme lui il aime. Et c'est possible, pardonner comme il pardonne. Parce que lorsque Dieu nous attrape et
lorsque Dieu nous attrape, et l'apôtre Paul le sait très bien, lorsqu'il a attrapé l'apôtre Paul pour qu'il devienne vraiment l'apôtre Paul, on voit que sur ce chemin de Damas, Jésus a fait quelque chose. Il a simplement parlé à Paul. Il a vraiment simplement parlé à Paul. Alors, il y a une chose, c'est que Saul, il était originaire de Gaba. Il avait une famille, il était de la tribu de Benjamin. Et c'est sûr que le roi Saul, je parle du roi, hein, le roi, il était vraiment de la tribu de Benjamin, mais il avait cette mission qui était liée à la prophétie de Samuel. Donc, parce que le peuple de Dieu avait demandé un roi, alors que le roi, c'était le père lui-même. C'est ça. C'est l'humain qui avait demandé à Dieu un roi. Mais Dieu a donné ce roi qui venait de la tribu de Benjamin. Mais les tribus qui étaient destinées à la royauté, c'était les tribus de Juda. Et c'est pour ça que David est arrivé après, parce qu'il faisait partie de la tribu de Juda. Et en fait, il y a aussi Saul, le persécuteur, il n'est pas devenu l'apôtre tout de suite. Il était celui qui était le tyran. Il était un tyran, c'est lui qui tuait. Il tuait les chrétiens. Il tuait, voilà. Donc, en fait, ce qu'il faut comprendre, c'est que il était quelqu'un qui connaissait la parole. Mais quand Jésus s'adresse à lui, il reconnaît la royauté de Dieu. Il reconnaît la royauté de Jésus. Et c'est pour cela qu'il a été non seulement sauvé, mais il est devenu celui à qui Dieu a donné ce ministère pour les païens. Voilà, ce ministère pour les païens. Les païens devaient être des sarments accrochés au cep. Et c'est à l'apôtre Paul qu'il a donné ce ministère. Vous voyez? Donc voilà la souveraineté de Dieu. Donc peut-être que maintenant tu as compris que dans les rituels, tout ce qui est rituel, ça te fatigue. Pourquoi ça fatigue? Parce que si tu es dans des rituels, tu vas porter des choses pour te protéger. Tu vas faire des choses, des rituels pour faire les choses, voilà. Mais tu as la peur en toi. Tu as des choses, alors que quand Jésus rentre dans ton cœur, quand il rentre dans ton cœur, il transforme ton cœur. Et parce que tu sais qu'il t'a aimé à la croix et que tu dois l'accepter comme non seulement comme ton sauveur, mais celui qui règne, tu sais que la victoire est déjà gagnée et que tu n'as plus besoin de tous ces fétiches, de toutes ces choses qui fatiguent, qui vont fatiguer, te fatiguer, voilà, qui vont te fatiguer. Parce qu'en fait, ça ne fait pas partie du royaume de Dieu. Tout ce qui est terrestre ne font pas, ça fait pas partie du royaume de Dieu. Dieu veut qu'on soit dans l'esprit. Donc c'est ça la différence. Donc j'attendais les témoignages et les questions et les appels, mais bon. Donc on va faire une nouvelle pause musicale et on reviendra pour la troisième partie pour parler de la brebis égarée.

Nous revoici pour la troisième partie de l'émission, l'émission Pain de vie, une émission initiée par l'apôtre Jean Poulier. Nous sommes sur la fréquence du Nord 88.9 avec la radio Méga FM et nous sommes sur ce thème, être religieux ou né de nouveau, quelle différence? Donc nous avons bien vraiment était un peu dans les définitions et vraiment des exemples bibliques très frappants. Nous avons vu que il y a aussi un changement de vision sur l'homme, sur le salut et sur la manière d'aborder les choses. Mais chers auditeurs, chers internautes, vous êtes en train d'écouter cette émission Pain de vie avec cette différence. Et je suis certaine que certains d'entre vous ont un témoignage. Comment vous étiez? Venez le dire, comment vous étiez avant votre conversion et maintenant, après la conversion, est-ce que comment ce changement s'est opéré? Vous pouvez bénir quelqu'un, peut-être qu'il y a quelqu'un qui voudrait vraiment changer sa manière de voir Dieu. Peut-être que cette personne a besoin d'entendre le témoignage de quelqu'un. Donc n'hésite pas à appeler pour donner ton témoignage. Ne le garde pas. Ce que Dieu t'a donné, il faut le donner aussi. Voilà. Parce que ce sont des semences et c'est important de témoigner. Comment étais-tu avant la conversion et maintenant que Jésus a changé ton cœur, qu'il a changé ta vie, qu'il a changé les domaines de ta vie, qu'est-ce qui a changé? Voilà. Donc, j'attends vos appels, c'est très très important. Donc voilà, eh ben moi je donnerai un témoignage avant de continuer, c'est-à-dire que effectivement quand on est dans une famille qui vous apprend qu'il y a un Dieu, on vous apprend le Notre Père, on vous apprend des prières même déjà toutes faites, voilà, et puis après on vous emmène dans une église, mais vous ne connaissez pas vraiment Dieu, donc vous allez vous attacher à l'éducation qu'on vous donne, vous allez vous attacher à des choses terrestres aussi, avoir une bonne carrière, faire des études, avoir une belle maison, se marier, avoir une famille. En fait, on va s'attacher à ces choses terrestres. Mais connaître vraiment les choses de Dieu, des choses célestes, moi c'est parce que comme tout être humain, on a des hauts, des bas, on a des moments difficiles dans la vie. Et moi, je me suis rendu compte qu'il y avait quelque chose qui me manquait. Et à mon travail, j'étais dans mon bureau et parfois je réfléchissais toute seule et je me disais mais je voyais des malades autour de moi, parce que j'étais dans le milieu de la santé. Je voyais beaucoup de choses et je me demandais, mais Seigneur, qu'est-ce qui me manque, quoi? Voilà. Et puis, quand je suis arrivée à Christ, j'ai vu qu'il y avait une différence. Il y a une différence qui s'est opérée, puisque j'ai commencé à comprendre la parole de Dieu. J'ai compris qu'il fallait que je l'accepte comme Seigneur, comme Sauveur, parce que je ne pouvais pas me sauver moi-même. Aucun être humain ne peut se sauver lui-même. Ça, je l'ai bien compris. Je ne pouvais pas me sauver moi-même. Il fallait que j'accepte l'œuvre de la croix. Il fallait que j'accepte cette repentance. Il fallait que je me repente. Et elle était véritable, puisque j'ai beaucoup pleuré. Voilà, puisque je me suis dit, je ne peux pas toute seule. Je ne peux pas faire les choses toute seule. J'ai accepté Jésus comme Seigneur et Sauveur. Et après, j'ai compris une chose aussi, qu'on va retrouvé dans le chapitre de Josué, chapitre 1, verset 8. Le Seigneur nous demande de méditer sa parole nuit et jour afin que nous puissions réussir dans toutes nos entreprises. Et j'avais compris que méditer la parole de Dieu, c'était ce qui faisait aussi la transformation du cœur, des pensées. C'est comme si on est un vase. Dans ce vase de terre, il y a toutes les pensées, il y a ce que je vais dire, l'eau de la société, l'eau de l'éducation, il y a tout ça. Et quand Jésus arrive, il enlève toute cette eau-là et il met l'eau de la parole pour que ton cœur soit changé, pour que tes pensées soient changées
donc ça a changé mon existence aussi, puisque là où j'avais des peurs, ben les peurs se sont parties. Là où j'avais moins de foi, et ben à force, la foi vient de ce qu'on entend et ce qu'on entend vient de la parole. Donc comme la parole est maintenant fait partie de ma vie quotidienne, et ben la foi a augmenté. Il y a beaucoup de choses qui changent. La relation avec Jésus, on apprend à lui parler, on apprend à lui connaître, on apprend à s'attendre à lui. J'ai appris qu'il y a un temps chronos qui est le temps de l'homme, mais qu'il y a aussi un temps kairos. Donc la vie avec Jésus, c'est une vie qui change. Jésus change nos vies et change la manière aussi de percevoir la vie. Donc c'est très très important. Donc on va reprendre cette troisième partie rapidement. Voilà, et après on va prier. Alors, il faut comprendre que Jésus est venu révolutionner les choses. Et on va voir cela dans Luc chapitre 15, le verset 1. Tous les collecteurs d'impôts et les pécheurs s'approchaient de Jésus pour l'écouter. Mais les pharisiens et les spécialistes de la loi murmuraient disant, cet homme accueille des pécheurs et mange avec eux. Alors il leur dit cette parabole, si l'un de vous a 100 brebis et qu'il en perde une, ne laisse-t-il pas les 99 autres dans le désert pour aller à la recherche de celle qui est perdue jusqu'à ce qu'il la retrouve? Lorsqu'il l'a retrouvée, il la met avec joie sur ses épaules et de retour à la maison, il appelle ses amis et ses voisins et leur dit, réjouissez-vous avec moi car j'ai retrouvé ma brebis qui était perdue. De même, je vous le dis, il y a plus de joie dans le ciel pour un seul pécheur qui se repent que pour 99 justes qui n'ont pas besoin de changer d'attitude. Donc, on voit dans ce passage, le contexte, c'est que Jésus s'asseyait à table avec des collecteurs d'impôts. Et les collecteurs d'impôts, c'était comme des collabos corrompus. Parce que rappelez-vous que le peuple d'Israël, en ce temps-là, était sous la domination des Romains. Et les collecteurs d'impôts, parmi les collecteurs d'impôts, il y avait des Juifs. Il y avait des personnes, d'ailleurs, Matthieu était un collecteur d'impôts avant de devenir le disciple de Jésus. Il était collecteur d'impôts. Donc Dieu ne regardait pas à l'extérieur, à ce que les gens faisaient, il regardait à ce cœur qu'il pouvait changer. Et il a changé le cœur de Matthieu. Donc en fait, Jésus s'asseyait avec les collecteurs d'impôts et pour les Juifs, c'était des collabos corrompus et des gens de mauvaise vie. Mais les pharisiens murmuraient, cet homme accueille des pécheurs et mange avec eux. Donc, le paradigme pharisien, c'est-à-dire la manière de voir, c'était la séparation par l'orgueil. La séparation par l'orgueil. Pour le religieux, la sainteté consiste à s'isoler des impurs. Pour ne pas être contaminé, voilà, il faut s'isoler des pécheurs. Et le pécheur est un ennemi à fuir ou à juger. Mais la justice propre se nourrit de la comparaison avec les plus faibles. C'est-à-dire que la vision de Jésus, c'était la contamination par la grâce. Jésus répond, voilà, par un discours médical. Et c'est ce que j'aime avec lui. Il répond par un discours médical. Il dit, ce ne sont pas les gens en bonne santé qui ont besoin de médecins, mais les malades. Je ne suis pas venu appeler des justes, mais des pécheurs. Donc, en fait, la différence, c'est que le pharisien, le religieux va voir l'église comme un musée où il y a des saints et où on va cacher ses failles, on va cacher ses problèmes, on va cacher les choses. Et Jésus, par contre, voit le royaume de Dieu, c'est-à-dire l'église, comme un hôpital de campagne où on vient guérir. On vient guérir l'âme, on vient guérir le cœur qui est blessé, on vient guérir le non-pardon, on vient guérir pour ne pas avoir de la rancœur, on vient guérir les choses du passé, voilà, parce que le passé n'est plus avec Jésus. Donc le religieux va exclure pour se protéger, mais celui qui est né de nouveau, ayant lui-même reçu la grâce immense, va courir vers les brisés pour leur dire que Jésus restaure, que Jésus guérit, que Jésus fait, alléluia, donne la vie,
que Jésus enlève les angoisses, que Jésus restaure des vies, que là où l'ennemi de ton âme qui est Satan a volé pendant des générations, Dieu rebâtit sur des ruines, Dieu va venir arracher ce que l'ennemi a planté dans ta vie parce que tu lui fais confiance, parce que tu as appris à prier autrement, parce que tu as appris à proclamer sa parole et parce que le rouleau du livre fait partie de toi. Donc on voit que il y a des choses qui sont opérées avec Jésus, mais celui qui est né de nouveau va faire cette différence, c'est-à-dire qu'il va voir, parce qu'il a reçu la grâce, une grâce immense, il va courir vers ceux qui sont brisés, qui ont besoin de Jésus. Il va courir pour qu'il puisse donner la bonne nouvelle. Alors, ce qu'il faut comprendre, c'est que la religion des pharisiens exigeait que l'homme soit parfait pour s'approcher de Dieu. Les religieux voudront que l'homme soit parfait, exigent que l'homme soit parfait pour s'approcher de Dieu. Et le message de Jésus, la nouvelle naissance, c'est que Dieu s'approche de l'homme imparfait pour le recréer de l'intérieur. Il va s'approcher de l'homme imparfait pour le recréer de l'intérieur et pour qu'il puisse être le grand frère de cet homme-là. Voilà la différence. Donc tu dois venir tel que tu es. Tu dois venir avec tes défauts. Tu dois venir avec ton caractère là qui va pas. Tu dois venir avec tes doutes. Tu dois venir avec ton incrédulité. Tu dois venir tel que tu es. Alléluia. Tu dois venir comme tu es. Et c'est Jésus qui restaure. Jésus qui répare. Jésus qui cherche ton cœur. Jésus qui veut que, enfin, que tu t'abandonnes à lui. Donc, toi qui es derrière cette radio, qui entends ce que je dis aujourd'hui, si tu n'as pas encore accepté Jésus comme ton Seigneur et ton Sauveur, n'aie pas honte de Jésus. N'aie pas honte de Dieu. Tu peux appeler au 0590-23-17-11. S'il y a quelque chose que tu n'as pas compris, je peux encore t'expliquer puisque l'heure n'est pas totalement passée. Mais dans quelques minutes, au moins plus qu'un quart d'heure, on va rendre l'antenne. Donc c'est le moment, c'est une sainte convocation. Si tu es derrière cet écran et que toi aussi tu as reçu Jésus, que tu as reçu cette grâce illimitée, cette grande grâce, et que tu veux encourager quelqu'un, n'hésite pas à appeler au 0590-23-17-11. Fais ce pas de foi. Viens dire à quelqu'un, voilà ce que Jésus a fait dans ma vie. Alors, ce qu'il faut comprendre, c'est que la religion veut que l'homme soit parfait, mais c'est Jésus qui nous dit qu'il est descendu à notre niveau. Il s'approche de nous parce que lui est parfait pour nous recréer de l'intérieur et nous donner une nouvelle identité divine, son identité divine. C'est pas la même chose. Alors voilà la différence. Mais il y a une chose, on va conclure de cette manière, c'est-à-dire que il faut comprendre que la nouvelle naissance dont parle Jésus n'est pas un rituel magique ou un effort surhumain. Mais c'est une transformation intérieure qui se passe en deux étapes, grâce à Dieu. Il dit, il faut naître d'eau. Il faut naître d'eau. La liberté, la guérison. Comme l'eau qui coule lors d'un accouchement. Vous voyez, l'eau qui coule lors de l'accouchement. Parce que le bébé, quand il est dans le ventre de la maman, il est dans le liquide amniotique. Et comme un accouchement, vous voyez, quand un accouchement, cela symbolise le fait que Dieu nous donne la vie et nous rend libre de tracer notre chemin. C'est comme une douche spirituelle. Voilà. On reçoit l'eau de la parole. Et Dieu nous aide à nettoyer ce qui est mauvais en nous. L'égoïsme, les blessures pour repartir à neuf. On peut repartir à neuf. Et la deuxième chose, on est de l'esprit. Il y a ça aussi. On est de l'esprit. D'être de l'esprit, c'est la créativité et la force. L'esprit qui est le vent. Je vous ai dit, c'est ce qu'il a dit le ruach en grec. C'est ce qu'il a dit au docteur Nicodème. Voilà. C'est l'énergie de Dieu. Ça signifie que Dieu transforme notre désordre intérieur en quelque chose de beau. Il fait de nous ses coéquipiers pour emmener du bien sur la terre. C'est ce qu'il fait. Et cette nouvelle naissance, ce qu'il faut retenir, c'est que ça n'arrive pas
le jour d'un baptême, du baptême par immersion. Non, cette nouvelle naissance, c'est pas ça. C'est cette nouvelle naissance, c'est ta transformation complète. Il faut naître d'eau et d'esprit. Le baptême ne sauve pas. Le baptême par immersion, c'est mourir à la croix avec Jésus et revenir en nouveauté de vie. Mais après, c'est un petit cadeau que tu vas recevoir chaque jour, sa parole. Et quand tu es né de Dieu, c'est tout simplement aimer et faire du bien à quelqu'un gratuitement. C'est aimer Jésus. C'est tout faire comme pour Dieu. Voilà. C'est tout faire comme pour Dieu. C'est servir Dieu en premier, c'est mettre tous les domaines de ta vie en premier pour Dieu, c'est t'abandonner à Jésus, c'est dire à Jésus de prendre tous les domaines de ta vie, que ça soit ta vie de famille, que ce soit ton foyer, que ce soit tes enfants, que ce soit ton travail, et que ce soit vraiment ta vie entière, tu la donnes à Jésus. Et à ce moment-là, donc c'est pour cela que la nouvelle naissance, c'est pas ton effort à toi. C'est pas toi qui dois te nettoyer pour venir à Jésus, non. Tu viens tel que tu es et Jésus te restaure, il te répare. Et la nouvelle naissance, c'est pas la vieille nature qu'on a. Jésus met des pansements dessus. Voilà, comme si tu as des bobos et qu'il met un pansement dessus. Non, il régénère ton être intérieur. Il régénère la nouvelle nature, la nature que tu as, il te donne une nouvelle nature. C'est-à-dire que tu n'es plus un homme naturel, tu n'es plus non plus un chrétien charnel, mais tu es un homme spirituel, c'est-à-dire qui fait la volonté de Dieu. Donc, c'est ça la différence entre le religieux qui s'attarde sur tout ce qui est extérieur, sur les rituels, sur la loi, et celui qui est né de nouveau reconnaît la grâce de Dieu et reconnaît la souveraineté de Dieu dans sa vie. Donc, on voit que c'est quelque chose qui est très, très important et que, en fait, le point positif, c'est que dans l'évangile de Jean, nous voyons que Nicodème parle des choses terrestres et concrètes pour expliquer le spirituel, mais Jésus lui a donné la nouvelle naissance et lui dit que c'est accessible par la foi. Donc c'est ta foi qui va faire la différence. Soit tu crois ce que Dieu dit ou soit tu ne crois pas. Soit tu crois, parce que croire en Dieu c'est quelque chose, croire en Dieu c'est quelque chose, croire que Dieu existe c'est encore autre chose, mais croire ce que Dieu dit c'est la vérité. Parce qu'il est le chemin, la vérité, la vie. Donc voilà la différence entre être religieux et être né de nouveau, né d'esprit et d'eau. Et il dit à la Samaritaine, qui est devenue la première grande évangéliste, qui a ramené tout le village, il lui a dit, voilà le temps où de vrais adorateurs vont m'adorer en esprit et en vérité. Donc nous arrivons sur la fin de cette émission et nous allons vraiment prier, nous allons demander au Seigneur que vraiment que nous ne soyons pas dans des habitudes religieuses, que nous ne soyons pas avec des cœurs fermés, des cœurs de pierre et des cœurs où nous ne pouvons pas refléter Christ, mais qu'au contraire que nous soyons dans la nouvelle naissance, que nos cœurs soient affermis en Jésus-Christ et que nous puissions retrouver justement cette joie, parce que le Seigneur nous dit lorsqu'il a retrouvé sa brebis, il la met avec joie sur ses épaules et de retour à la maison, il appelle ses amis, ses voisins et il dit réjouissez-vous avec moi car j'ai retrouvé ma brebis qui était perdue. Donc il dit de même, je vous le dis, il y a plus de joie dans le ciel pour un seul pécheur qui se repent que pour 99 justes qui n'ont pas besoin de changer d'attitude. Donc si toi aussi tu penses que tu dois changer d'attitude parce que tu reconnais que de toutes les manières c'est Jésus qui est parfait et que ce parfait tu veux qu'il vive en toi, donc abandonne-toi à Dieu. Nous allons prier. Seigneur mon Dieu, Père, Papa, nous te disons merci Éternel pour ce que tu as permis ce soir. Tu vois Seigneur mon Dieu les chers auditeurs qui étaient là, Seigneur mon Dieu, les internautes qui étaient là, tous ceux, Seigneur mon Dieu, Père, que tu as déjà convertis, qui ont des cœurs nouveaux,
qui sont nés de nouveau, Seigneur, et ceux, Papa Dieu Tout-Puissant, qui savent qu'il y a quelque chose qui manque dans leur cœur, une joie qui ne part pas, une paix qui ne part pas. Seigneur, Papa, agis. Tu vois cette femme qui a peut-être beaucoup pleuré déjà, cet homme qui était à genoux dans des prières, Seigneur, et qui ne comprend pas pourquoi tu ne réponds pas. Éternel Seigneur, mon Dieu Père, que Papa, cette relation s'établisse avec toi, qu'il t'accepte comme Seigneur et Sauveur, afin que tu puisses agir dans leur vie. Saint-Esprit, sois le GPS, Seigneur, mon Dieu Père, de nos vies. Sois celui, Seigneur, mon Dieu Père, qui apporte la lumière sur les sentiers ténébreux. Seigneur, mon Dieu, parce que tu veux que nous soyons comme le psalmiste, que nous puissions te louer jour et nuit, que nous puissions, Seigneur, mon Dieu, te prier, Seigneur, sans cesse, que nous puissions être dans ta présence et reconnaître ta souveraineté. Parce que tu nous rappelles, Seigneur mon Dieu, que nous étions de la nature adamique. Cette nature, Seigneur, qui a été, Seigneur, biffée, Seigneur mon Dieu Père, qui a été transformée par l'ennemi, Seigneur mon Dieu, quand Adam et Ève ont péché dans le jardin d'Éden. Et le jardin d'Éden était fait pour que l'homme puisse régner sur toute la création avec toi, Père. Mais tu vois, c'est aussi dans un jardin, alléluia, que le Fils parfait, que le roi des rois, que le Seigneur des seigneurs s'est agenouillé et a dit au Père, « Ô Père, éloigne de moi cette coupe. Éloigne de moi cette coupe. » Parce qu'il avait déjà dit aux pharisiens, la coupe, c'est pas à l'extérieur qu'il faut la nettoyer, c'est de l'intérieur. Et il savait qu'il allait être séparé du Père pour prendre la place du religieux, pour prendre la place des pécheurs, pour prendre notre place, pour prendre ma place, pour prendre la place de cet auditeur qui est là, pour prendre la place des internautes qui est là. Il savait, il a dit, éloigne de moi cette coupe. Mais toutefois, pas ma volonté, mais ta volonté. Il a arraché au prix de grumeaux de sang la volonté de l'humain que Satan avait récupéré. Il a redonné la dignité à l'homme. Il a commencé à saigner dans le jardin de Gethsémané. C'est dans un jardin qu'il a saigné. C'est dans un jardin qu'il a commencé à donner tout ce qu'il avait à donner avant de monter sur la croix. Parce que le Seigneur nous dit que sans effusion de sang, il n'y a pas de pardon. Il a commencé à saigner depuis ce jardin, à genoux devant le Père. Alors oui, Seigneur, nous te disons merci. Merci pour ce que tu as opéré au jardin de Gethsémané, pour que le jardin d'Éden ne soit pas un mauvais souvenir, mais qu'au contraire, Seigneur, que tu nous as donné ta vie, la vie Zoé, pour que nous puissions, Seigneur, être de ceux, alléluia, dont le jardin du cœur, amen, soit complètement à toi. Tu as arraché, pour ceux qui t'ont donné leur vie et leur cœur, tu as arraché les racines d'amertume, tu as arraché les mauvaises herbes de la jalousie, tu as arraché les mauvaises herbes de l'anxiété, tu as arraché la peur, tu as arraché, Seigneur, mon Dieu Père, oh Papa, ce qui ne te convenait pas pour t'installer sur les trônes de ces cœurs. Alors nous te disons merci. Et celui qui ne te connaît pas, celui encore qui se protège, qui endurcit son cœur à cause de la souffrance, qu'il puisse te ouvrir la porte de son cœur, Seigneur, et te donner toute la place pour que tu sois le jardinier. Parce que ce n'est pas par hasard, ce n'est pas par hasard. Quand le rouleau du livre, alléluia, amen, rentre dans la vie de quelqu'un, transforme cette personne. Ce n'est pas par hasard, Seigneur, que au tombeau, quand tu as roulé la pierre du tombeau, que Marie de Magdala, quand elle est venue, elle t'a pris pour un jardinier. Non, elle s'est pas trompée, parce que tu es le jardinier de nos cœurs. Alors nous te disons merci. Merci pour cette personne qui est là. Merci pour cet auditeur qui est là. Merci pour cette auditrice, Seigneur, qui entend que tu es le jardinier de son cœur et que tu dois, Seigneur, transformer ce cœur, que tu dois, Seigneur, mon Dieu, faire ton œuvre. Mais pour cela, il faut ouvrir la porte. Et pour ouvrir la porte, il faut t'accepter comme Seigneur et Sauveur. Alors, Papa, nous remettons toutes les âmes, Seigneur, qui vont entendre encore cette émission et que, Papa,
Éternel, tu puisses faire ton œuvre, que Papa, c'est toi, ton Esprit Saint qui touche. C'est toi qui touches les âmes. C'est toi qui régénères. Alléluia, avec ton esprit. Nous te bénissons et nous te disons merci. Amen, amen, amen. Donc, voilà, si tu as écouté cette prière et que tu es d'accord avec, ouvre ton cœur au Seigneur et il fera. Donc, nous arrivons vraiment à la fin de cette émission et nous allons remercier simplement le Seigneur pour ce qu'il a fait pendant cette émission. Seigneur, mon Dieu Père, Papa du Tout-Puissant, nous remettons, Seigneur, Papa du Tout-Puissant, oh Papa, tous ceux qui ont écouté cette émission, nous remettons la radio Méga FM entre tes mains, que tu l'emmènes, Seigneur, au-delà même des espérances, Seigneur, mon Dieu, de ceux qui font des émissions, de ton technicien, Seigneur. Papa du Tout-Puissant, je remets aussi le technicien du jour entre tes mains, que tu le protèges, que tu le gardes et que tu lui donnes encore au-delà de ce qu'il pense et qu'il croit. Éternel Seigneur, merci, Papa, pour cette belle émission, Pain de vie. Et nous te disons merci. Merci pour ce que tu es en train d'opérer. Merci pour ce que tu vas opérer encore. Et nous disons amen, amen, amen. Donc voilà, chers auditeurs, chères auditrices, à lundi prochain. Donc nous terminons avec la musique.

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Bienvenue et merci d'être là. Aujourd'hui, nous allons poursuivre notre réflexion et partager avec vous un sujet fondamental. Quand l'indécision devient un danger. Parfois, la vie ne laisse pas beaucoup de place à l'hésitation. Il y a des moments où il faut choisir, et choisir vite. Et pourtant, même face à l'urgence, beaucoup restent figés, bloqués. Aujourd'hui, on va parler d'un exemple marquant. Dans la Bible, c'est l'histoire de Lot, un homme qui a hésité alors que sa vie était en danger. Et à travers cela, on va comprendre une vérité essentielle. L'indécision peut coûter plus cher qu'une mauvaise décision. Dans Genèse chapitre 19, nous trouvons cette expression, ce texte, où Dieu dit que l'eau tardait, l'eau traînait les pieds, l'eau était dans l'hésitation. Alors même que le danger était imminent, Dieu lui avait déjà annoncé qu'il allait détruire Sodome et Gomorre. Pourquoi? Parce que son cœur était attaché. Son cœur était attaché quoi? À ses biens, à son environnement, à ses habitudes, à ses amis. Et son hésitation montre que parfois, ce ne sont pas les circonstances qui nous bloquent, mais notre attachement qui nous bloque. Quand hésiter devient dangereux, tu sais que l'indécision de l'eau aurait pu lui coûter la vie, vraiment la vie, heureusement, il a été saisi par la main et tiré hors du danger. C'est Dieu qui le tire hors du danger. Cela nous enseigne une chose importante et fondamentale. Tu sais que certaines décisions ne peuvent pas attendre. Dans la vie quotidienne, repousser un changement nécessaire peut aggraver une situation. Tu sais que tu dois changer de comportement, tu sais que tu dois changer d'orientation. Et repousser sans cesse cette décision peut aggraver ta situation. Mais aussi, il y a un autre phénomène, c'est celui de regarder en arrière. Rappelle-toi, l'eau, la Bible nous dit dans Genèse chapitre 19, verset 17, il dit, Dieu lui dit de ne pas regarder en arrière. Pourquoi ça? C'est particulier ça en fait. Hein? Parce que je pense que le regard vers le passé nourrit l'indécision. Quand on regarde derrière, on regrette ses sous-soutards. On regrette, on hésite, on est dans le doute. Et on compare sans cesse. Mais il y a aussi la décision n'est pas seulement mentale, elle est profondément spirituelle. Et c'est pourquoi Dieu dit dans Matthieu chapitre 6 verset 24, nul ne peut servir deux maîtres. Soit il va aimer l'un, et il va haïr l'autre. On ne peut pas être amoureux de deux cœurs. On ne peut pas être assis entre deux chaises. Tu sais, hésiter constamment, de façon permanente, c'est souvent vivre entre deux directions, deux loyautés, deux choix opposés. À un moment, il faut trancher. À un moment, il faut prendre une décision. Décider avec foi. Décider avec confiance. Décider ne veut pas dire tout comprendre. Et décider, c'est faire confiance. Je prends une décision, alors je peux commettre des erreurs dans ma décision. Mais souvent, on attend que tout soit clair, que le ciel soit clair pour pouvoir décider. Mais parfois, le ciel reste nuageux, il n'y a pas de décision dans sa vie. La foi commence là où le contrôle s'arrête. Proverbe chapitre 3, verset 5 nous rappelle, « Confie-toi à l'Éternel de tout ton cœur et ne t'appuie pas sur ta propre sagesse ou ta propre intelligence. » Autrement dit, avance. Même si tout n'est pas clair, avance. L'indécision peut sembler prudente, mais elle peut aussi nous ralentir dans des situations qui nous détruisent petit à petit. Ne pas décider, c'est rester immobile, et rester immobile, dans certains contextes, c'est même reculer. Dieu, dans l'histoire de l'eau, a montré quelque chose de puissant. Même quand nous hésitons, il peut nous saisir et nous conduire. Mais il nous appelle aussi à répondre,
à avancer et à faire le pas. Et si Dieu t'appelle aujourd'hui, tu as déjà entendu sa parole, tu as déjà entendu son message, et tu es encore dans l'hésitation, j'aimerais te dire aujourd'hui, ne reste pas dans cette hésitation. Alors aujourd'hui, la question simple, qu'est-ce que tu repousses depuis trop longtemps? Qu'est-ce que tu repousses depuis trop longtemps? Qu'est-ce que Dieu te demande de faire, de changer depuis trop longtemps et tu ne prends pas de décision? Merci d'avoir suivi cet épisode. Si ce message t'a parlé, prends un moment pour réfléchir à une décision que tu dois prendre aujourd'hui et engage-toi à faire un premier pas, même un tout petit premier pas. Fais-le aujourd'hui. Si tu as besoin de l'aide, l'Évangile sans frontières 971, nous sommes là pour t'aider à faire un pas, un petit pas et encore un petit pas.

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2: Au cours de l'année 1950, le physicien atomiste et prix Nobel Enrico Fermi est en visite au centre de recherche de Los Alamos, au Nouveau-Mexique. Quelques années plus tôt, au cœur du conflit mondial, il en a été le directeur adjoint. Lorsque les équipes du projet Manhattan mettaient au point le plus grand secret, la bombe atomique. Cet été-là, il discute avec ses collègues Edward Teller, Herbert York et Émile Konopinski. Quand vient l'heure d'aller déjeuner, marchant vers la Fuller Lodge, la cafétéria aux allures de gîte de montagne, devenue depuis peu un hôtel. Ils conversent d'astronautique. Fermi évoque la possibilité qu'on parvienne un jour à voyager plus vite que la lumière. Certes, cela violerait la sacro-sainte loi d'Einstein, base de sa théorie de la relativité, mais rendrait les voyages sacro-sainte loi d'Einstein, base de sa théorie de la relativité,

Polanski rappelle un dessin humoristique paru dans le New York Times au mois de mai. Ce dessin élucide la disparition de nombreuses poubelles qui embarrassent depuis quelque temps la ville de New York. Des équipages de petits êtres, de retour sur leur planète, déchargent des secoupes, les poubelles new-yorkaises. Fermi concède que son dessinateur, Alain Dunne, tient là une bonne théorie. Expliquant à la fois la vague d'objets volants non identifiés et la disparition inexpliquée des dites poubelles. Au restaurant, quelques collègues les ont rejoints. Et ils discutent de sujets anodins. Mais soudain, sautant du coq à l'âne, Fermi lance à la tablée. Ne vous êtes jamais demandé où ils sont ? Sa phrase est hors de propos, mais tout le monde sait bien sûr de quoi il parle. Où sont-ils ? Ce « ils », bien sûr. Ce sont les civilisations extraterrestres qui devraient exister ailleurs dans l'univers. Depuis la guerre, Fermi se passionne pour la question de la vie extraterrestre. Et au début des années 50, on commence à percevoir que la vie pourrait être universelle plutôt que rare. Elle pourrait bien apparaître spontanément sur une planète dès que les conditions sont réunies. Or, les conditions étaient déjà réunies dans la galaxie bien avant la naissance de notre système solaire. Cela fait 1 à 2 milliards d'années que sur d'autres mondes que la Terre, la vie a pu surgir. Fermi et ses collègues s'accordent sur le fait que notre Soleil est une banale étoile située loin du centre de la Voie lactée, loin du centre-ville galactique, dans une région peu dense en étoiles. Par conséquent, la distance qui nous sépare de nos plus proches voisins extraterrestres est probablement grande. Mais peut-on mettre des nombres sur ces distances, ces probabilités ? Fermi se lance dans des estimations à la louche. Calcul sur un coin de nappe à l'appui pour estimer la probabilité que nous ne soyons pas seuls. Son calcul concerne le taux d'étoiles escortées de planètes. La probabilité pour que certaines de ces planètes offrent des conditions propices à l'éclosion de la vie. Pour que cette vie mène à l'intelligence, pour que parmi ces êtres émerge une civilisation technologiquement avancée, apte à se lancer dans l'exploration spatiale. Fermi conclut à l'issue de son estimation improvisée qu'il doit exister dans la galaxie une multitude de civilisations très en avance sur la nôtre, que, par conséquent, elles devraient déjà nous avoir visitées, et ce, de nombreuses fois. Il conclut, si ces civilisations ne sont pas déjà venues nous rendre visite, c'est qu'il y a un problème. Soit le voyage interstellaire est impossible, soit cette entreprise est trop complexe ou périlleuse. Soit encore, ni notre planète, ni sa biosphère, ni notre civilisation ne présentent à leurs yeux

0: comprendre.
1: Cette discussion de 1950 à la Fuller Lodge aurait pu disparaître avec les souvenirs de ses participants. Nous sommes le mercredi 1er novembre 1961, jour d'Halloween. Un jeune radioastronome se lève, craie en main, pour écrire sur un tableau. Dans une petite salle de réunion de l'observatoire de Green Bank, au pied des montagnes boisées d'Allegheny.

Virginie Occidentale. Depuis peu, une grande oreille métallique blanche de 27 mètres s'y dresse. Elle écoute les astres dans le domaine inexploré des ondes radio. L'astronome s'appelle Frank Drake. Une dizaine de chercheurs se sont donné rendez-vous pour brainstormer pendant quelques jours sur un sujet inédit, sulfureux et excitant. C'est une première. Ils travaillent dans diverses institutions, mais ont en commun, sans être concertés, la même passion pour la recherche de vie et d'intelligence extraterrestre. Ils pensent que la radioastronomie naissante leur donne les moyens de cette quête. Si des civilisations technologiques sont apparues sur des planètes autour d'autres étoiles, peut-être que leurs ondes radio, fussent-elles un moyen de communication entre elles ou l'effet secondaire de leur technologie, sont détectables avec les instruments ultra-sensibles dont les radioastronomes disposent pour détecter les ondes radio naturellement émises par les astres. Après tout, le jeu en vaut la chandelle. À ces longueurs d'onde, en raison des émissions radio d'origine humaine, notre Terre est plus brillante que le Soleil.

venu de Berkeley, est biochimiste. Il est convaincu que la vie apparaît spontanément dans l'univers au point d'en avoir écrit en 1958 « Nous pouvons affirmer avec un degré de certitude scientifique que la vie cellulaire telle que nous la connaissons sur Terre existe dans des millions d'autres endroits de l'univers. » Toutefois, c'est pour son élucidation du mécanisme de la photosynthèse que le prix Nobel de chimie lui est attribué. Calvin l'apprend à Greenbank par un coup de fil en provenance de Suède à 4 heures du matin, la nuit suivant leur première réunion. Parmi les participants qui fêteront au champagne le prix Nobel d'un des leurs se trouve John C. Lilly. Ce dernier est connu pour ses recherches sur la conscience, ses expériences en caisson d'isolement ou avec des drogues psychédéliques, et ses recherches sur l'intelligence des dauphins. Il a fondé aux îles Vierges le Communication Research Institute pour étudier la communication, difficile mais pas interdite, entre l'homme et ses cétacés au cerveau aussi développé que le nôtre. Un modèle, somme toute, pour anticiper les difficultés que poserait inévitablement un contact avec une forme d'intelligence d'un autre monde. En référence à cela, le groupe de Greenbank se désigne par l'ordre des dauphins.

Carl Sagan est présent. Il vient d'obtenir son doctorat sur l'étude physique des planètes à l'Université de Chicago et collabore avec le grand Harold Urey sur les origines de la vie. 10 ans plus tôt, l'année où Melvin faisait ses expériences, Urey suggérait dans un cours que les éclairs qui ont zébré l'atmosphère primitive terrestre pourraient être la source d'énergie à l'œuvre dans les premières réactions ayant mené à la vie. Un étudiant, Stanley Millet, insista aussitôt pour faire de cette expérience son sujet de thèse. On connaît la suite. Fasciné par leur découverte, Sagan a souvent rendu visite à Miller, occupé à produire des dépôts rosâtres d'acide aminé dans une fiole dans son laboratoire. Électrique dans ses sujets d'intérêt, Sagan est autant à l'aise avec l'astronomie qu'avec la biologie. C'est lui qui persuadera la NASA, dans les années 1970, d'embarquer sur les sondes Viking des expériences pour détecter la vie dans le sol de Mars. Drac est impressionné lorsqu'il accueille Philip Morrison de l'Université Cornell. 2 ans plus tôt, lui et son collègue Giuseppe Cossini ont réfléchi aux gammes du spectre électromagnétique les plus propices aux communications interstellaires. Dans un article paru dans la revue Nature en 1959, il propose les ondes radio, et plus précisément une bande de quelques gigahertz autour de la raie de l'hydrogène à 21 cm. C'est là que la galaxie est la moins bruyante et la plus transparente aux ondes. Là, par conséquent, qu'une recherche de signaux artificiels aurait le plus de chances de réussir. De plus, l'hydrogène étant l'atome le plus abondant de l'univers, cette fréquence prend valeur d'étalon d'universel. Tel un clin d'œil qui s'adresserait entre les civilisations capables de communiquer. Lorsque Drac lit l'article de Cossini et Morrison, il bondit de joie. D'autres radioastronomes réfléchissaient à ce sujet chacun de son côté. Une communauté SETI existe et Drac est convaincu qu'il est temps de la réunir.

L'homme qui a prédit l'existence de cette fameuse raie de l'hydrogène dans les années 1940 est un radioastronome russe, Iosif Shklovsky. Ce que personne ne sait encore à Greenbank, c'est que de l'autre côté du rideau de fer, ce Shklovsky, sans avoir eu entre les mains l'article de nature, s'est déjà engagé dans l'écoute radio des civilisations extraterrestres. Quelques mois plus tôt, Drac s'était rendu à Moscou pour une réunion de l'IAU et l'avait rencontré. Il avait longuement parlé de radioastronomie sans jamais aborder le sujet de SETI, ignorant l'un et l'autre que tous deux s'y intéressaient. En 1960, la radioastronomie existe depuis peu et le détournement de son usage normal afin d'épier des civilisations extraterrestres dont rêvent Drac et les participants de la réunion de Greenbank, ainsi que certains soviétiques, est audacieuse. Pendant longtemps, l'astronomie se contentait d'analyser les astres dans la portion visible de leur spectre électromagnétique. La radioastronomie, qui prend son essor après la Seconde Guerre mondiale grâce au progrès de la technologie du radar, permet de voir des objets astrophysiques connus sous d'autres facettes et d'en détecter d'autres jusqu'ici invisibles. Radio-galaxies, quasars, pulsars, jets, trous noirs et même l'écho qui nous parvient du Big Bang. L'un comme pour l'autre, le calcul, même endossant pléthore d'incertitudes, mène au même constat. Nous ne sommes pas seuls. Les nombres plaident en faveur d'une voie lactée grouillant de vie intelligente et technologiquement avancée. Combien ? Quelques milliers ? Quelques millions ? Pour l'astrophysicien Avery Schatzman, ayant mis des nombres réalistes dans la formule de Drac, la plus proche civilisation pourrait ne se trouver qu'à quelques millions d'années-lumière. C'est la porte à côté. Des civilisations extraterrestres, dont la longévité serait de milliers, voire de millions d'années, doivent donc sillonner notre galaxie depuis longtemps. Ces êtres devraient donc nous avoir rendu visite depuis longtemps, à de nombreuses reprises, voire nous avoir colonisés. Nous devrions donc les voir, ou au moins déceler les signes de leur passage sur Terre ou de leur présence tapie dans notre système solaire. Or, nous ne les avons pas vus. Donc, c'est qu'ils n'existent pas. De même, pour les radioastronomes du programme SETI, qui depuis 1960 écoute le ciel à de nombreuses longueurs d'onde avec des récepteurs multicanaux de plus en plus performants. Ces civilisations devraient briller par leur présence dans toutes les portions du spectre électromagnétique. Nous devrions les entendre. Or, nous ne les avons pas détectés. Donc, c'est qu'ils n'existent pas. Tenter de déceler dans notre voisinage la manifestation d'une intelligence extraterrestre et tenter de communiquer avec elle sont les deux faces d'une même préoccupation. Sommes-nous seuls ? Cette interrogation et la quête active de contact avec nos hypothétiques voisins ont emprunté au cours des siècles une route sinueuse, alternant euphorie et scepticisme selon l'état de nos paradigmes philosophiques, scientifiques, religieux, culturels du moment. Depuis l'aube des temps et chez tous les peuples, des traditions orales, des textes religieux, des écrits révélés, des mythes ou des légendes locales, nous répète que l'être humain s'inscrit dans un projet cosmogonique dont il est loin d'être le seul protagoniste. On nous y parle de créatures non humaines intelligentes, souvent aux dons qui nous dépassent. Résidant dans les cieux ou d'autres dimensions de la réalité, capables de faire immersion dans notre réalité quotidienne et d'entrer en contact avec les humains.
ces dieux, titans, djinns, anges, démons et consorts sont décrits comme tantôt discrets et sournois, tantôt directeurs et envahissants lorsqu'ils interviennent dans les affaires des hommes au point de modeler leur vie spirituelle collective et d'influencer sur le cours de l'histoire.

pourquoi évoquer ici ces entités célestes, dont l'existence se cantonne bien évidemment à la légende et à la métaphysique, et dont la fonction est sociale et métaphorique? Parce que la quête de l'extraterrestre dans la science moderne participe du même fantasme, mélange de crainte et d'espoir. Carl Gustav Jung l'a bien expliqué en se penchant dès les années 50 sur le phénomène OVNI. Sans se prononcer sur sa réalité objective ou son origine extraterrestre, il le qualifie de mythe moderne, au sens qu'il cristallise, paré des habits respectables des connaissances scientifiques, les mêmes attentes désespérées d'une humanité qui attend du ciel qu'on vienne la sauver. Tout autant qu'elle redoute qu'on vienne la détruire. En pleine guerre froide, où l'holocauste nucléaire est une éventualité, les soucoupes volantes sont perçues dans l'inconscient collectif comme les signes d'un nouveau messie. Dans ce mélange d'élan vital, d'espoir et de peur, se trouve peut-être une clé pour comprendre les positions parfois paradoxales des scientifiques consacrant leur vie à chercher des bactéries dans le permafrost d'autres mondes, ou cherchant un signal radio artificiel comme une aiguille dans une botte de foin, mais qui rejetteront sans appel l'éventualité que des êtres venus d'ailleurs se promènent déjà sous notre nez. Sont-ils bons et prêts à partager un savoir supérieur? Sont-ils mauvais? À y regarder de près, l'attitude du scientifique envers les intelligences extraterrestres révèle parfois autant du système de croyance que les discussions de nos ancêtres sur les dieux et

La grande épopée de la conquête spatiale a été porteuse d'émerveillement, mais a brutalement déçu nos attentes en matière de recherche de vie dans le système solaire. La Lune est un astre stérile. Il n'y a ni canaux, ni végétation sur Mars. Les sondes Viking ne détectent pas la vie microbienne dans le permafrost de cette même planète. Le sol de Vénus est une oppressante fournaise où pleut l'acide sulfurique. Difficile d'imaginer que notre système solaire puisse abriter la vie ailleurs que sur Terre. La planète aux océans bleus dans le programme Apollo nous renvoie la splendeur et la fragilité. Ce petit point bleu pâle, selon la formule de Sagan, est notre seul vaisseau, notre havre, et les astronomes commencent à concevoir la vie comme confinée à de rares oasis séparées les unes des autres par d'immenses étendues de déserts galactiques. Pourtant, depuis la réunion de Green Bank, la communauté SETI s'est élargie. Le sujet est devenu respectable. Plusieurs radiotélescopes de grande taille, outre celui de Green Bank, sont utilisés à travers le monde pour traquer les signes d'éventuelles civilisations. Goldstone en Californie, Arecibo à Porto Rico, Park en Australie et Nancy en France. Du côté soviétique, Shklovsky rend populaire la question de la vie extraterrestre en 1962 par un livre. Un de ses élèves, Nikolai Kardashev, prend le sujet à bras le corps au moyen de 5 antennes réparties de Vladivostok à Mourmansk. En 1965, Kardashev convoque une conférence de presse. Il annonce qu'il a détecté en provenance d'une autre galaxie un puissant signal radio aux lentes variations, donc probablement artificiel. Or, Kardashev proposé depuis quelques années de classer les civilisations selon la quantité d'énergie qu'elles seraient capables de consacrer à leur communication interstellaire. Ceci reflétant leur stade évolutif. Ils pensent que le signal de CTA-102 est caractéristique d'une hyper-civilisation galactique de type 3. En fait, CTA-102 s'avère vite être un projet naturel, un quasar. Un immense trou noir au cœur d'une galaxie lointaine. En 1967, une autre fausse alerte est lancée par une jeune radioastronome britannique qui, à Jordan Bank, détecte des séries de bips étonnamment réguliers en provenance de plusieurs étoiles. Ces sources, baptisées LGM, pour Little Green Man, sont en fait les premières détections d'étoiles à neutrons possédant un fort champ magnétique et tournant rapidement sur elles-mêmes, émettant vers nous un signal pulsé. Drake leur donne le nom sexy de Pulsar. En 1975, le climat est au pessimisme. Carl Sagan constate amèrement qu'ils ne sont pas là et popularise le paradoxe de Fermi dans un de ses livres. La même année, deux auteurs, David Wimming et Michel Hart, dissertent dans des journaux d'astronomie de l'évidente non-présence d'extraterrestres dans notre environnement immédiat et de ses conséquences. Pour eux, nous sommes la seule civilisation la plus avancée dans toute la galaxie. En pleine guerre froide, une hypothèse est en vogue. Les civilisations avancées ont une durée de vie limitée. Elles n'ont donc aucune chance de se croiser, ni par le voyage spatial, ni par les ondes radio. Parvenues à un certain stade technologique, elles s'autodétruisent dans le feu nucléaire ou d'autres périls planétaires, écologiques notamment. Et si les civilisations sont assez sages pour ne pas s'autodétruire, des phénomènes naturels cataclysmiques dans la galaxie pourraient se charger de ce ménage.
Par exemple, les gamma ray bursts ou les explosions de supernova ont pu empêcher les civilisations d'apparaître dans les premiers milliards d'années.

1977, l'astronome Tom Kuiper propose une autre famille d'explications. Ils sont là ou capables d'être là. Mais la Terre est préservée de tout contact. Comme on isole de toute contamination l'écosystème d'une réserve naturelle. Leur technologie est discrète et ils n'ont pas besoin de disposer de bases sur la Terre. Ils nous évitent car notre biologie et la leur sont incompatibles. L'hypothèse du zoo cosmique. Nous sommes étudiés et surveillés comme des animaux inférieurs ou par un souci de non-ingérence pour des raisons morales ou scientifiques. En 1978, un symposium qui s'est tenu à l'Université de Michigan conclut que, logiquement, nous aurions dû être colonisés par d'autres êtres depuis au moins 1 million d'années, car il ne faudrait que 10 à 100 millions d'années à une civilisation pour essaimer dans toute la galaxie. De grands débats ont alors eu lieu sur les raisons possibles de telles migrations. Nécessité écologique, surpopulation, curiosité scientifique, besoin de conquête. Des sondes de Braswell et des machines de Von Neumann, sondes robotiques capables de coloniser les mondes de proche en proche en se multipliant, devraient être là. On propose de rechercher leur présence dans la ceinture d'astéroïdes. Ils ne sont pas là. Chacun y va donc de sa conclusion. En 1979, Michael Hart et Ben Zuckerman posent que le voyage interstellaire doit être impossible. En 1981, pour le physicien Frank Tripler, c'est que notre civilisation est la plus avancée dans la galaxie pour le moment. Le sénateur William Proxmire saute sur l'argument à la fin des années 80 pour affirmer que le programme SETI de la NASA est une perte de temps et d'argent et tente de couper son financement.

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1: En 2015, le paradoxe de Fermi n'est pas résolu et fait encore l'objet d'articles. Certains chercheurs dans les années 2000 ont avancé d'autres explications pour l'absence de visites extraterrestres. Selon l'une d'elles, c'est l'évolution qui mène les organismes à l'extinction au-delà de la phase technologique. Dans une autre solution, qui laisse aux civilisations la vie sauve, c'est la phase technologique qui est de courte durée. Les espèces intelligentes se reposent sur la technologie pendant un temps, puis régressent vers une biologie post-technologique plus stable qui intègre les avantages technologiques dans la structure du vivant. Lorsque Shlovsky, Tipler, Sagan ou d'autres concluent, qui ne sont pas ici, à partir d'un « on ne les a jamais vus », leur raisonnement introduit beaucoup d'hypothèses ou omet paresseusement de remettre en doute certaines de nos préoccupations. Que l'hypothèse du zoocosmique soit réaliste ou non, une civilisation qui souhaiterait nous observer sans être vue n'aurait aucune difficulté à le faire. Nous savons rendre nos engins invisibles au radar, espionner les individus depuis l'espace et depuis peu, des techniques d'invisibilité optique sont développées. Que supposer des aptitudes à la discrétion de technologies en avance de milliers, voire de millions d'années ?

0: point de vue biologique, une espèce exogène parfaitement intégrée à notre environnement ne pourrait être reconnue comme telle. Une autre option du scénario pourrait même être que si une hypercivilisation galactique a placé la Terre sous sa juridiction depuis des millénaires, voire les premières bactéries terrestres, notre biodiversité si familière pourrait n'être qu'une de leurs créations ou un terrain de jeu pour un projet biotechnologique dont nous n'imaginerions ni les tenants ni les aboutissants. Si des civilisations prennent en main leur destin en améliorant leur biologie, comme le rêvent les transhumanistes aujourd'hui, et en orientant l'évolution sur leur planète, comme en rêvent nos marchands d'aliments transgénétiques. Elles peuvent par conséquent modifier les biosphères de toute planète qu'elles colonisent. Plus généralement, une technologie très en avance serait probablement non repérable. Comme l'écrit Carl Sagan, des civilisations en avance sur nous de plusieurs milliers ou de plusieurs millions d'années doivent disposer de sciences et de technologies tellement au-delà de nos possibilités actuelles que nous ne saurions les distinguer de la magie. Ce n'est pas qu'ils soient capables de bouleverser les lois de la physique, mais nous serions incapables de comprendre comment ils se servent de ces lois pour faire ce qu'ils font. De quel mode de déplacement une civilisation en avance de millions d'années est-elle capable? Fermi s'interrogeait sur les voyages et Drake sur les communications. Mais la distinction entre communication et voyage s'applique-t-elle seulement à ces civilisations? La physique quantique et la relativité ne sont vieilles que d'un siècle. Quelle loi de la nature aurait-elle découverte et appris à manipuler? De même, avons-nous quelque chose à conclure du silence rencontré jusqu'ici par le programme SETI? Sans doute pas. Il y a d'innombrables raisons pour lesquelles nous pourrions ne pas détecter d'ondes radio en provenance de nos voisins, même s'ils étaient proches. Nous pourrions aisément passer à côté, écoutant trop tôt ou trop tard, ou pas à la bonne fréquence. Le cas « waouh » si frustrant illustre peut-être ce danger. Par ailleurs, ce silence radio nous est peut-être imposé. Dans la conjoncture d'indétectabilité, la plupart des civilisations souhaiteraient se rendre indétectables par prudence. Certaines d'entre elles pourraient être agressives. Autre hypothèse, la technologie des ondes radio avec laquelle nous nous amusons tant devient vite désuète dans la communication galactique qui emploie d'autres moyens de communication beaucoup plus efficaces dont nous n'avons pas encore la moindre idée. Nous utilisons de plus en plus la fibre optique, le laser et envisageons déjà des télécommunications instantanées basées sur l'intrication quantique. Combien de temps encore aurons-nous recours aux lentes ondes électromagnétiques pour nos échanges? Sagan le reconnaissait. Il est fort possible qu'à la minute présente, les messages d'une autre civilisation sillonnent l'espace, portés par des techniques incroyablement avancées et que nous ne puissions absolument pas les détecter. Peut-être les messages sont-ils déjà là, inscrits au cœur de notre expérience quotidienne, et sommes-nous mentalement incapables de les détecter ? Peut-être une civilisation très avancée a-t-elle le pouvoir de disposer secrètement de ces messages dans la trame de notre existence la plus coutumière?
1: Bene, mi chiamo Giuliana Conforto.
2: Io m'appelle Giuliana Conforto.
1: Sono originariamente un'astrofisica.
2: All'origine je suis une astrophysicienne.
1: Ma poi mi sono occupata molto di geofisica anche.
2: J'ai beaucoup travaillé aussi sur la géophysique par la suite.
1: e ho insegnato fisica quantica e teorie relativistiche.
2: Et j'ai enseigné physique quantique et théorie relativiste à l'Université de Rome.
1: Che secondo l'ortodossia sono incompatibili, sono inconciliabili.
2: C'est deux sujets qui sont apparemment incompatibles selon la vision orthodoxe.
1: E che invece sono conciliabili se noi capiamo che cos'è la coscienza umana.
2: Et en fait, ils ont une relation si nous on comprend le sens de la conscience humaine.
0: Nous voyons le monde d'une manière optique. Qu'est-ce qui se passerait si nous avons la possibilité de le voir autrement? À travers, par exemple, les rayons X, les ultraviolets, je viens avec cet exemple-là pour ouvrir la question sur une possibilité de changer notre regard.
1: Il problema umano è la cecità.
2: Le problème de l'humanité, c'est l'aveuglement.
1: Mais è il fatto che i nostri occhi vedono solo l'elettromagnetico ottico.
2: Ça, c'est dû au fait que notre yeux, ils ne voient que l'effet optique électromagnétique, la longueur électromagnétique.
1: La longueur optique. Ma anche se vedessimo tutto l'elettromagnetico,
2: ma même si nous voyons uniquement l'elettromagnétique,
1: tutto lo spettro
2: elettromagnetico,
1: noi vedremo con i calcoli astrofisici solo il 4% di tutta la massa calcolata.
2: Nous ne verrions que le 4% seulement de toute la masse calculée.
1: Noi non vediamo il 99% della Terra, 99,99.
2: Nous ne voyons pas le 99,99% de la Terre.
1: Però noi sappiamo che esiste un altro lato della forza elettrodebole che è stata trovata al CERN nel 70.
2: Mais nous savons qu'il y a un autre côté de la force électrofaible qui existe, qui a été découvert au CERN de Genève.
1: L'altro lato della forza è la forza nucleare debole.
2: Et l'autre côté, c'est la force nucléaire faible.
1: Allora, come Star Wars.
2: Comme dans Guerre des étoiles.
1: Noi possiamo usare l'altro lato della forza.
2: On est à même d'utiliser l'autre côté de la force.
1: E l'altro lato è utilizzato normalmente dalla materia bianca del nostro cervello.
2: Et ce côté-là, il est utilisé normalement par la matière blanche de notre cerveau.
1: E il problema è che lo usiamo a livello inconscio.
2: Le problème, c'est que nous, on l'utilise de façon inconsciente.
1: Lo sentiamo come intuizione, come sogno, come...
2: On le perçoit comme intuition, comme rêve.
1: Créativité. Eros.
2: Eros, émotion.
1: Allora siamo sotto un controllo che ormai è il nostro stesso controllo.
2: En fait, maintenant, on est sous notre contrôle à nous. Donc, c'est nous qui nous contrôlons nous-mêmes, en fait, à cause de ça.
1: Con la materia grigia del cervello, che è la mente inferiore.
2: Ce contrôle est effectué par la matière grise de notre cerveau.
1: Il problema è passare dall'uso, la materia grigia è vincolata agli occhi, è vincolata alla vista.
2: Donc commençons par le fait que la matière grise est liée aux yeux, à la vision optique.
1: Et la psyché umana pure sente le emozioni, che è il cervello emozionale.
2: Donc la psyché, en fait, elle ressent les émotions, étant le cerveau émotionnel.
1: Ma è anche vincolata alla vista.
2: Mais elle aussi, elle est liée à la vue.
1: Et alors, se non vede...
2: Empêchée par la vue.
1: Pensa che non esiste.
2: Donc si elle ne voit pas, elle pense que ça n'existe pas ce qu'elle voit.
1: Mais se noi facciamo attenzione a noi stessi, alle nostre emozioni, alle nostre intuizioni che sono molto molto rapide.
2: Mais si nous portons l'attention sur nos émotions qui elles sont très très rapides.
1: Noi ci rendiamo conto il grande inganno di questo mondo.
2: Nous en fait réaliserons le grand mensonge de ce monde
1: qui est le tempo civil, le tempo
2: qui est le temps tel qu'on le connaît, le temps civil, on va dire.
1: Perché
2: le temps normal.
1: Il tempo utilizzato. Perché la nostra il tempo unico come è un potere terribile al quale crediamo.
2: Le temps tel qu'on le connaît, donc le temps unique, c'est un pouvoir
1: terribile, perché è basato, questo mondo è tutto basato sull'unicità, sul tempo unico.
2: Tout le monde là qu'on connaît, il est basé sur l'unicité.
1: Du tempo.
2: Du temps.
1: E invece il concepimento, tutti i processi vitali.
2: Alors que tous les processus vitaux, tels que la conception, par exemple,
1: sono tutti molto, molto più rapidi, miliardi di volte
2: des
1: più
2: rapidi. Milliers de fois plus rapide.
1: Questo dimostra, è un indizio.
2: Cela démontre que.
1: Che la, non sono legati alla luce elettromagnetica.
2: Que ces phénomènes-là ne sont pas liés à la lumière électromagnétique.
1: Ma all'altro lato della forza.
2: Mais à l'autre côté dont on a parlé tout à l'heure, l'autre côté de la force.
1: Che è la forza nucleare debole.
2: Qui est la force nucléaire faible.
0: Tu disais que nous étions reliés au passé et au présent et non pas au futur.
1: Perché la Terra è circondata dalle è stata circondata finora dalle fasce di Van Allen.
2: Oui, c'est parce que la Terre, jusqu'à présent, a été entourée, enveloppée par ces bandes de Van Allen, ces bandes qui nous entourent, en fait. Et ces bandes-là, ils créent un champ électromagnétique en une seule direction.
1: Dal passato
2: qui al
1: presente.
2: Du passé au présent. C'est pour ça que l'astrophysique, il ne voit que le passé. Donc ça, c'est un fait, c'est une réalité, mais ce n'est pas expliqué, ce n'est pas justifié.
1: Le equazioni del campo elettromagnetico non hanno le equazioni matematiche non hanno il presente.
2: Les équations de la mathématique par exemple n'ont pas ne prend pas en compte le présent.
1: Comprendono il passato e il futuro, ma il presente è un fatto umano.
2: Ils comprennent le passé, le futur et le fait le présent, le moment présent, il est compris uniquement par les humains.
1: La coscienza è presenza.
2: La conscience est dans le moment présent.
1: Ma le equazioni non
2: mais
1: c'è
2: pas les équations mathématiques.
1: Alors,
2: il n'y a pas de conscience dans les équations, en fait. Mais dans les équations, il y a le futur qui est pris en compte.
1: Alors, non è perché vediamo solo il passato? A causa di queste fasce di Van Allen che creano un campo elettromagnetico artificiale.
2: Donc, pourquoi nous ne voyons que le passé? Parce que c'est à cause.
1: L'astrophysique, non?
2: Pourquoi l'astrophysique ne voit que le passé? Parce que c'est dû à ce blocage qui est là par les bandes de Van Allen, qui nous empêche de voir le futur. Donc, si nous partons du fait que le passé, c'est la mémoire plutôt, il faut le voir comme mémoire du passé.
1: Et le futur est essentiellement le projet.
2: Et le futur, il est essentiellement le projet. La culture de ce monde croit que le passé, ça ne soit que la mémoire. Et donc, elle nous empêche de projeter, donc d'aller vers le projet, ce projet futur. Le projet, il est lié aux banques, aux opérations bancaires.
1: Et selon les critères postés par les gouvernements.
2: Selon les critères qui sont dictés par les gouvernements.
1: Ma il progetto può prescindere, può essere totalmente diverso da quello.
2: Ma il progetto può essere completamente differente da tutto ça, può essere exulé da tutto ça.
1: E in tutte le profezie c'è sempre annunciato che ci sarebbe stato un grandissimo cambiamento del pianeta.
2: Dans toutes les prophéties, on a toujours annoncé qu'il y aurait un grand changement planétaire.
1: È quello che sta succedendo.
2: Et c'est là maintenant que ça se passe.
1: Sta cambiando tutto, sia
2: tout change maintenant.
1: Sia sotto nella parte interna della Terra,
2: soit dans l'intérieur de la Terre,
1: che all'esterno,
2: soit à l'extérieur.
1: Sia in basso che in alto.
2: En haut et en bas en même temps.
1: E soprattutto sta cambiando la materia.
2: C'est plutôt la matière qui change.
1: Perché c'è un eccesso, non è un eccesso, c'è molta più antimateria ora di quanto ce n'era pochi anni fa.
2: Parce qu'en fait, nello spazio. Il y a plus d'antimatière maintenant qu'il y en avait par le passé dans l'espace. Donc cela implique des transformations nucléaires.
1: La fascia di Van Allen, la più vicina, che è a 500 km più o meno.
2: La bande de Van Allen, la plus proche de la Terre, qui est à 500 km de distance, elle est faite de protons. Et là, maintenant, on a beaucoup d'antiprotons.
1: Questi si annichilano.
2: E donc les deux là, ils s'annulent.
1: E la fascia sparisce.
2: E donc cette bande là est prête à disparaître.
1: Possiamo vedere il futuro.
2: Donc là, on va voir le futur.
1: Qui ci possono essere insieme a noi può esserci un altro mondo completamente.
2: Là, à ce moment présent, en fait, on peut être côtoyé par un autre monde, mais le fait c'est qu'on
1: non le
2: voit
1: vediamo,
2: pas. On le voit pas.
1: Ma lo possiamo sentire.
2: Mais on peut le percevoir, on peut le ressentir.
0: Remerciements à l'astrophysicienne Giuliana Conforto. Lecture à voix haute par Richard Federman du paradoxe de Fermi, écrit par le docteur en astrophysique Morvan Salez, paru dans la revue Orbs, et à Maxence Layette, directeur de la publication. La musique pour l'illustration musicale, Sylvain Chevaux, extrait de l'album Des plumes dans la tête. Je vous remercie et on se donne rendez-vous la semaine prochaine. Ciao.

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Bonjour à toutes et à tous. Le métier d'avocat pénaliste est souvent critiqué, surtout lorsqu'il défend des accusés de crimes graves, comme le viol. Comment peut-on accepter de représenter une personne dont les actes choquent et révoltent la société? Pourtant, le rôle d'un avocat n'est pas de juger, mais de garantir un procès équitable. La justice repose sur un principe fondamental. Chaque individu a droit à une défense, quelle que soit la gravité des faits qui lui sont reprochés.

0: Il est vrai que par le passé, les défenses pénales envers les victimes d'abus sexuels en tout genre, hein, du harcèlement au viol, pour aller du moins grave entre guillemets au plus grave, il est vrai que les défenses étaient plus abruptes, plus agressives il y a 20 ou 30 ans, de ce que j'en sais, pour ce que j'en sais, parce que de la même façon qu'une société a les hommes politiques qu'elle mérite, elle a aussi les avocats et les juges qu'elle mérite, qui sont issus d'elle. Et comme il y a 30 ans, la place de la femme était ce qu'elle est, et le crédit qu'on donnait aux victimes d'agressions sexuelles en tout genre était très faible, le fait qu'aujourd'hui on soit dans une société qui ait ouvert les yeux sur ces choses-là fait que je crois que les défenses se sont relativement adoucies. On respecte plus la place de la victime, on respecte plus sa parole. Ça ne veut pas dire qu'en tant qu'avocat, on la met sur un piédestal et qu'on ne remet pas en question ce qu'elle dit. Il y a des dossiers où je remets en cause la parole des plaignants ou des plaignantes. Mais dès lors qu'on le fait, d'abord sans manquer de respect à la personne qui est là, autant que faire se peut, c'est-à-dire qu'on ne change pas de ton et qu'on pose les questions en perspective avec ce qu'il y a dans le dossier, c'est pas indirectement remettre en cause les évolutions récentes qui ont été faites en la matière, qui étaient nécessaires. Je te donne un exemple. Ça m'est arrivé il y a 3 ans. Je défends un homme qui est accusé de violence conjugale par son ex-compagne. Elle a refusé de répondre aux questions qu'on allait lui poser et elle a juste prononcé une phrase à la barre. Une phrase en disant « il m'a attrapé par là ». Il m'a attrapé par les cheveux, elle a dit. Il m'a attrapé par les cheveux, il m'a traîné, il m'a tapé. Elle a dit une seule phrase. Personne ne lui a posé de questions puisqu'elle refusait qu'on lui en pose. Que ce soit le juge, le procureur, sa propre avocate et évidemment moi qui défendais son ex-compagnon mis en cause. Elle a juste prononcé une seule phrase qu'elle a eu le temps de réfléchir. Les faits, ils avaient 6 mois de datation. Dans cette seule phrase qu'elle a prononcée, elle a contredit ce qu'elle avait dit lorsqu'elle a été entendue au moment de l'enquête. Où elle n'avait pas dit qu'il l'avait attrapé par les cheveux, en mimant le geste d'ailleurs. Elle avait dit il m'a attrapé par le cou, pour m'étrangler. Est-ce que c'est manquer de respect à la justice qui doit être rendue aux victimes, de mettre en avant cette contradiction quand j'ai plaidé que mon client devait être relaxé? Là, j'ai dit mon client là. Est-ce que c'est manquer de respect aux évolutions favorables aux femmes récentes que de mettre en avant cette contradiction in fine? Je crois pas. Je crois que cette femme avait menti. En tout cas, je crois au moins qu'il y avait un doute suffisamment important dans ce dossier pour que l'homme que je défendais soit relaxé. Et il l'a été d'ailleurs.
1: Comment tu détectes les mensonges? Tu peux les observer? C'est en lisant les dossiers? Parce qu'ils sont épais, les dossiers.
0: Alors, il ne faut pas confondre les mensonges et les contradictions. Tout comme il ne faut pas confondre la vérité et la vraisemblance. Et là, on rentre dans un autre sujet tout à fait essentiel au pénal et dans la justice en général. Moi, je ne suis pas à la recherche de la vérité. Je cherche des vérités humaines dans des dossiers où les faits sont reconnus pour essayer de comprendre ce qui s'est passé. On en parlait tout à l'heure. Par contre, la vérité de ce qui s'est passé, moi, j'y étais pas plus que le juge ou que toi ou que les autres personnes qui n'étaient pas dans la pièce quand ça s'est passé. Donc je ne connais pas la vérité. Je sais qu'il y a une personne qui dit quelque chose et une autre qui dit autre chose. La question, c'est qui a raison. Quand on a... tu prends le dernier couple que tu connais qui s'est séparé, tu leur demandes à chacun pourquoi on s'est quitté, ils vont te dire chacun autre chose. Ils mentent pas, hein, je pense. Ils mentent pas, mais ils ont une version de ce qui s'est passé, un versant de la montagne qui est différent, ils ont vu autre chose. Un dossier pénal, c'est souvent la même chose. Moi, je ne sais pas si mon client dit la vérité, je ne sais pas si la partie adverse dit la vérité ou ment. Ce que je sais, c'est qu'on a investigué, qu'on a fait une enquête qui est complète ou non. Si elle est incomplète, je le mettrai en avant. Si elle est complète, c'est une bonne chose et ça mérite d'être dit aussi. Et en particulier quand l'enquête est complète, s'il n'y a pas suffisamment d'éléments pour accréditer ce que dit la personne qui se plaint d'avoir subi une infraction, la personne qui est mise en cause doit être blanchie.
2: Comme le dit l'adage, Le mensonge prend l'ascenseur et la vérité prend les escaliers. Il est plus facile de juger rapidement, de condamner sans chercher à comprendre. Prendre le temps de monter les escaliers, c'est d'accepter d'examiner chaque détail, d'écouter toutes les versions avant d'établir une vérité. Cela demande un effort, une remise en question des certitudes et des préjugés. Comme dirait Albert Einstein, il est plus facile de briser un atome qu'un préjugé. Pourtant, la justice ne peut fonctionner sans cette capacité à dépasser nos perceptions initiales.
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2: Maître Uriel Lipsic, dans Le Voyage intérieur.
1: J'ai pu constater que c'est plus difficile de mentir quand tu veux mentir. Et quand tu veux dire la vérité, c'est difficile.
0: Il faut que tu mettes
1: 10 fois plus d'énergie pour dire la vérité.
0: D'abord, celui qui est coupable et qui ment sait ce qui s'est passé. Il était là. Il a fait ce qu'on lui reproche d'avoir fait. Et donc, il sait d'où les coups peuvent venir. Donc, il sait où mentir. Alors que la personne qui a vraiment rien à se reprocher, elle n'a aucune idée de ce qui s'est passé. Aucune.
1: C'est parce que c'est les grandes questions.
0: Ah, mais c'est vertigineux.
1: C'est incroyable parce que ça peut prendre des années pour
0: C'est ça.
1: Pour prouver ton innocence.
0: Et des fois, tu la prouves pas.
1: Et t'as aucune preuve.
0: Je crois qu'il m'est arrivé de pas avoir trouvé la bonne défense pour qu'un innocent soit pas condamné, comme je crois qu'il m'est arrivé de trouver la bonne défense pour qu'un coupable soit innocenté. Ça fait partie de la vie d'avocat. Et dans les deux cas, j'ai fait mon boulot. Sauf qu'il y en a un où je m'en veux parce que j'ai pas réussi à convaincre de ma conviction qui était que, au vu, non pas de ce que dit la personne que je défends, hein, mais au vu du dossier, de tous les éléments qu'il y avait, on ne pouvait pas la condamner. On pouvait pas dire autre chose que circuler, il n'y a rien à voir. Au revoir monsieur, il n'y a rien contre vous qui peut être retenu. J'ai pas réussi à trouver l'angle, l'accroche, la conviction pour démontrer ça et pour partager cette conviction aux juges qui ont pris cette décision. C'est aussi ma responsabilité.
1: On appelle ça le crime parfait. À Colombo, hein, c'est...

0: quelle émotion ressens-tu lorsque un client que tu défends est reconnu coupable ?
1: Ça dépend si je défendais son innocence ou sa culpabilité. Si je défends quelqu'un en étant sûr qu'on n'a pas assez de billes pour le condamner et qu'il est condamné, c'est un échec. Par contre, pour l'affaire de viol dont tu me parlais, que j'ai plaidé la semaine dernière, quand la cour d'assises est revenue et qu'elle a dit qu'il était coupable de tout, j'ai rien ressenti, puisque je savais qu'il était coupable de tout, il avait reconnu qu'il était coupable de tout, je l'avais incité à reconnaître qu'il était coupable de tout. Bon, à partir de là, c'est dans l'ordre des choses. Ce que j'attendais, c'est la peine, pas la déclaration de culpabilité. Là, elle était incontournable, nécessaire, évidente. Dans tous les cas, quand la décision tombe, qu'elle soit un échec personnel ou un immense soulagement, j'essaye de réagir le moins possible dans la salle. J'essaye de me tenir. Alors je pense que j'ai pas le même visage quand ça va dans le sens que je plaidais et quand ça va dans le sens inverse, mais j'essaye de toujours saluer le tribunal en partant et surtout je dis rien. J'essaie de me tenir, quoi. Et d'ailleurs, je prépare toujours mes gens que je défends pour qu'ils se tiennent aussi, quelle que soit la décision, pour qu'on reste digne jusqu'au bout. Bon, ensuite, des fois, ça suffit pas. Et puis, quand on estime qu'on a été victime d'une injustice, on s'en fout que l'avocat, il a dit de rester calme, quoi. De toute façon, c'est terminé. On n'a pas été entendu, c'est injuste, on hurle. Ça arrive. Et c'est pas joli quand ça arrive. C'est joli pour personne.
0: As-tu déjà été marqué par une affaire au point que cela affecte ta vie personnelle ?
1: Oui, dans le sens où avant un dossier important, que ce soit un dossier de cour d'assises ou un dossier correctionnel, je dors moins bien. Je me réveille plus tôt, je travaille très tard, je te disais, la veille pour préparer une plaidoirie d'assises. Donc en ça, je sais que je suis dans une petite bulle. Les premières assises, ça a duré plusieurs semaines. Là, j'en ai une dizaine maintenant au compteur. Là, c'est plus le temps du procès et un ou deux jours avant. Mais affecté à part de ce point de vue là non. Par contre, un résultat que je trouve profondément injuste peut m'affecter pendant plusieurs semaines. Quand c'est un dossier dans lequel je me suis vraiment investi, dans lequel je croyais et dans lequel j'estime que on a rendu une décision qui est vraiment injuste, ça peut me faire passer un mauvais mois. Décision qui est vraiment injuste, ça peut me faire passer un mauvais mois.

0: janvier. Et je me suis beaucoup remis en question après, alors que, en définitive, j'ai pas été si mauvais que ça. J'ai pas été bon, ça c'est sûr, mais j'ai pas été assez bon. J'ai pas été assez bon et donc j'ai remis beaucoup de choses en question sur la manière dont je faisais les choses pour que ça se reproduise pas. Si je savais exactement ce qui s'est passé, qui étaient les jurés, qui étaient chacun des magistrats qui composaient la cour d'assises à ce moment-là, si je savais tout ça, bien sûr, je me dirais que je ne suis qu'un tout petit rouage qui n'a pas été suffisamment fiable pour qu'on arrive à rendre une décision juste. Et ça me renverrait à ce que je suis réellement, c'est-à-dire un interlocuteur judiciaire qui n'a pas de pouvoir. Et qui donc n'est pas responsable systématiquement quand le résultat est en défaveur de la personne qui a été défendue. Mais je ne peux pas encore vivre les choses comme ça. Là, c'est pour ma pomme. Pas de la personne que je défendais, hein, elle m'a remercié, on avait bien travaillé ensemble, mais je l'ai pris pour moi, et bon, ça restera un échec personnel. Dupond-Moretti disait que c'est un métier de loser, pénaliste. Et lui, il a pas loin de 150 acquittements au compteur.
1: Sur combien d'affaires?
0: Ah, c'est une bonne question. Et ça, il n'a pas communiqué là-dessus.
1: Tu as soif?
0: Ah oui, merci.
1: Ouais. Tu as
0: Je te sers
1: Ah ouais. S'il te plaît.
2: Un bon avocat sait que les êtres humains ne sont ni entièrement bourreaux, ni totalement victimes. Nous oscillons entre ces rôles, comme l'illustre le triangle de Cartman, aussi appelé le triangle dramatique, qui définit trois rôles principaux dans les relations humaines, le bourreau, la victime et le sauveur. Le bourreau est celui qui inflige la souffrance. Dans le cadre judiciaire, l'accusé est souvent immédiatement perçu comme ce bourreau, responsable de tous les maux. Mais un bon avocat sait que le bourreau d'aujourd'hui a peut-être été une victime hier. La victime est celle qui subit l'injustice, mais ce rôle peut être complexe. Parfois, la véritable victime n'est pas celle que l'on imagine au premier abord. Certaines victimes refusent ce statut, tandis que d'autres l'exploitent. Le sauveur est celui qui veut aider, souvent guidé par la morale ou le besoin de réparer une injustice. L'avocat peut se voir comme un sauveur, mais à quel prix? Peut-il défendre quelqu'un sans tomber dans ce piège, sans imposer sa propre vision du bien et du mal?

0: C'est combien un viol?
1: Il en court 20, lui.
0: C'est 20.
1: Un viol avec beaucoup de guillemets simples, on en court 15. Et dès qu'il y a une circonstance aggravante, on passe à 20 en gros. Circonstance aggravante, c'est en utilisant une arme ou sur une personne sur qui t'as l'ascendant. Viol incestueux. La plupart des viols, on en court 20 ans.
0: Et le meurtre, ça, c'est toute ta vie.
1: Meurtre, on en court 30.
0: 30.
1: Et s'il y a une circonstance, c'est perpétuité. Ça, c'est le max.
0: Eh ben, j'avais quelqu'un qui a tué, qui a fait 5 ans. Mais il m'a dit, très bon élève.
1: C'est possible.
0: Que tu fasses que 5 ans.
1: Il a tué quelqu'un comment? Exprès, en voiture?
0: Non, il a tué exprès. Non,
1: en essayant
0: colère,
1: de tuer
0: colère.
1: En essayant de tuer ou en donnant des coups et finalement la personne meurt?
0: Ouais, c'est ça. Il s'est senti menacé et il a sorti son couteau et il a tiré le premier, on va dire. Mais il était jaloux parce que c'était une histoire de femme.
1: Bah, c'est souvent le mobile, hein. C'est chercher la femme ou chercher l'argent. Généralement, c'est pour ça que les hommes tuent, hein.
2: Il y a une phrase comme ça, les hommes se distinguent par ce qu'ils montrent et se ressemblent par ce qu'ils cachent. Alors elle est un peu facile parce que tu peux la retourner aussi. Tu peux dire les hommes se distinguent par ce qu'ils cachent et se ressemblent par ce qu'ils montrent. Tu vois, donc c'est qu'elle est pas géniale parce qu'on peut la retourner. Mais dans le sens de se ressembler par ce qu'on cache, même si on est en famille, éloigné, si on regarde tous les deux comment on a réagi au stimuli de la vie, bon bah en fait t'as pas été assez aimé par ta maman.

0: ans ou par ton papa. T'as eu tel deuil à tel moment qui fait que t'as manqué de ça. T'as eu telle séparation, tel rejet, tel abandon. Bon, les failles narcissiques normales, quoi, il n'y en a pas mille. Telle honte, tel regret qui t'a poursuivi. Du coup, t'as eu aussi, à cause de ça, tel échec. Et puis, là, t'as été lâche, là, t'as été faible. Là, t'as pas fait ce qu'il fallait. Là, t'as attendu, t'as fait le choix du non-choix. Bon, en fait, on est tous pareils, hein. On a tous à peu près les mêmes choses pas digérées.
1: Et qu'est-ce qui fait qu'on passe à l'acte, finalement, on est tous pareils?
0: Ça c'est un mystère.
1: C'est sur un fil, hein.
0: Ouais, c'est un étui de. C'est une feuille de papier à cigarette, ça. Mmh. On sait pas. D'ailleurs, là, c'était une énigme, hein, le gars de la semaine dernière. Personne ne sait pourquoi lui, il est passé à l'acte comme ça, après s'être bien occupé de cette famille. Mmh. Et bon, ça, c'est la vie en général. Il fait partie du mystère de la vie, quoi. On sait pas pourquoi toi, t'es journaliste nomade. Mmh. Ah, tu vas me dire, j'adore voyager, j'aime les gens, j'aime les rencontres. D'accord, mais moi aussi. Pourquoi moi, je suis pas journaliste nomade? Je sais pas. Mmh. Moi, je suis avocat, je sais pas. Mmh. C'est des mystères, tout ça. C'est beaucoup de hasard, un peu de réussite, un peu de chance à droite, un peu de manque de cul à gauche.
1: Et pourtant, je me vois bien être tout à fait dans mon élément.
0: Bah ouais.
1: L'environnement.
0: Ouais, et moi, journaliste nomade, carrément.
1: Oui. C'est...
0: Super, maintenant que je sais conduire, en plus. Super, volontiers. Ce sera moins violent, sera... des rencontres plus avec moins d'enjeux lourds, formidable, tu vois, formidable, c'est une belle tâche, quoi, à accomplir pour faire quelque chose dans la société. C'est un mystère, c'est comme ça. Et comme ça, et ensuite, si on analyse, alors toi, peut-être, t'as plus de liberté que moi là-dessus. Ah, mais moi, j'ai plus de liberté ici. Ah, c'est vrai, c'est intéressant. Ouais. Ah, toi, t'as une rigueur là. C'est marrant, moi, ma rigueur, elle est là. Tu vois. Et ensuite, on va faire pareil sur nos couples, sur le rapport aux enfants, sur tout, quoi. On peut faire des années de psychanalyse, mais le mystère prévaudra toujours. Mais je crois que je ne suis pas encore assez âgé pour complètement accepter cette part de mystère. Je cherche encore, moi. Je crois qu'à un moment, on se détend un peu. Pas si important le pourquoi. J'ai l'impression.
1: Mais ça reste quand même passionnant, parce que c'est un mystère.
0: Ah, c'est trop bien.
1: Le mystère, il n'y a jamais de réponse claire.
0: Ouais. C'est pour ça que c'est bien et qu'on y revient.
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0: psychique dans le voyage intérieur.
1: C'est un juge qui m'a dit ça, un jour, un juge d'instruction. J'avais plaidé devant lui 2 jours avant. Il était président de correctionnel cette fois-là. Il avait plusieurs casquettes. Et il avait rendu une décision qui m'avait beaucoup déçu. Pas de lui, mais j'avais beaucoup d'attentes d'un dossier en particulier. Et le résultat avait été très mauvais en ce qui me concerne. Et je revois ce juge 2 jours après... après un interrogatoire dans son cabinet de juge d'instruction, et on discute un petit peu avant, et il avait vu que j'avais été très déçu. Il avait vu ma tronche quand il avait rendu la décision dans laquelle il avait été important, puisqu'il avait une importance, il avait participé activement puisqu'il était président de 3 juges qui avaient décidé, donc il avait largement contribué à cette décision. Et il m'a dit n'oubliez pas que dans ce qui nous guide, il y a ce que moi je pensais, ce que mes 2 assesseurs, les 2 autres juges pensaient, il y a ce qu'a dit votre client, il y a ce qu'a dit le procureur, il y a ce qu'a dit la victime, il y a ce qu'a dit l'avocat de la victime, et puis il y a ce que vous avez dit. Il y a 8 voix différentes, et vous êtes une de ces 8 voix. Et ça m'a détendu d'entendre ça. Il ne faut pas oublier qu'on est, dans cette hypothèse-là, 1/8 de ce qui a guidé le juge. Et 1/8 qui est moins important que 1/8 qui est sa propre opinion, évidemment. N'est pas grand chose. On essaye d'avoir de l'influence sur les gens qui, eux, ont le pouvoir. C'est-à-dire que quand un juge dit la personne va en prison, la personne va en prison. Quand un avocat dit ne le mettez pas en prison, le juge dit ce qu'il a envie. On n'a pas de pouvoir. Et on est une des voix qui tente de guider le juge du côté qu'il défend. On n'est pas grand chose.
2: Pourtant. Entre nous, j'ai rencontré un juge, il m'a dit, avant l'audience, je connais déjà le résultat.
1: Oui, ben oui.
2: En voyant simplement le dossier.
1: Moi, j'en ai une idée, quand je consulte le dossier. J'ai une idée du résultat, d'un résultat auquel m'attendre. Une forme de pronostic, en fonction de la personne qui a commis les faits, des faits, de ce qu'on appelle la jurisprudence, c'est-à-dire... les décisions de justice rendues dans un domaine précis qui vont dans un sens particulier ou dans plusieurs sens différents. Parfois, il y a des jurisprudences contradictoires en fonction parfois de la personnalité du juge aussi, puisqu'on plaide souvent devant les mêmes magistrats. J'ai une idée de ce à quoi m'attendre. Et c'est en fonction de ça aussi que je me fixe des objectifs de résultats. Quand je défends un violeur qui reconnaît les faits, l'objectif, c'est pas que la personne prenne 3 ans de sursis. Pour donner un exemple très grossier, quoi, très caricatural. Bien sûr que le juge a une idée avant. La question, c'est est-ce que l'audience, qui est souvent riche en rebondissements, en surprises et en contradictions avec le dossier, est-ce que le juge est capable de tenir compte de cette instabilité provoquée par l'oralité des débats, par l'audience? Est-ce qu'il est capable d'en tenir compte pour ajuster, voire complètement changer d'avis par rapport à la peine ou à la culpabilité qu'il avait envisagée initialement? Si la réponse est oui, c'est un bon juge. C'est pas plus compliqué que ça. Ça et le fait de respecter tous les acteurs de la justice, que sont le justiciable, les avocats, le procureur, le greffier. Un juge qui respecte ses interlocuteurs et qui est capable de changer d'avis parce qu'il se passe quelque chose qui est d'importance, c'est un bon juge, voire un très bon juge.
2: Oui, mais tu disais pas avant... En général, les mobiles sont toujours les mêmes. Donc,
1: oui.
2: Le juge a l'habitude de tel acte
1: est
2: punissable. Quels sont les mobiles et c'est que des choses qui se répètent, en fait. Quoi.
1: Ben c'est ça,
2: faire un pas de ouais. côté en plaidoyant.
1: Alors, ça c'est la grande difficulté à la fois pour le juge et l'avocat, c'est-à-dire que l'avocat, admettons, il plaide 2 dossiers dans la même journée, ce qui est déjà beaucoup. Hein. Le juge, lui, il a une audience à tenir avec 15 dossiers. C'est pas la seule audience de la semaine, il va en avoir 2 ou 3 dans la semaine au total, comme ça. Admettons qu'il ait 50 dossiers par semaine. Je prends un chiffre relativement élevé, mais ça arrive. Il a 50 dossiers dans la semaine, j'exagère, attends, je reprends un autre chiffre. Il a 25 dossiers dans la semaine à juger. Ok, là, je pense que je fais le marocain. Là. Il a 25 dossiers dans la semaine à juger, 4 semaines dans le mois, ça fait 100 dossiers par semaine. Avec autant de personnes qui essayent de se défendre comme elles peuvent, de plaidoiries d'avocats, de victimes qui ont souffert et de réquisitions du procureur. Donc il en a un millier dans l'année. Qu'est-ce que ça doit être difficile de conserver de la fraîcheur quand on entend pour la huitième fois de la journée un type dire oh, elle s'est cognée ma femme eh ben, à droite, elle s'est fait l'œil au beurre noir tout seul. Qu'est-ce qu'il faut comme sang-froid pour pas hurler sur le huitième type qui a dit ça aujourd'hui et pour pas lui coller une peine qu'il mérite pas parce qu'on en a marre? Et qu'est-ce qu'il faut comme recul pour écouter l'avocat qui essaye d'expliquer pourquoi soit le type dit la vérité, soit il raconte n'importe quoi, et pour accepter que c'est une parole qui... Cette difficulté-là qui est inhérente au travail du juge, elle doit nous tirer vers le haut comme avocat. Dans le sens où si ma plaidoirie est la dixième de la journée et la vingtième de la semaine pour le juge, il y a intérêt à ce que ce soit vraiment bien. Parce que sinon, il n'a aucune raison valable de m'écouter. Pas parce qu'il a un problème, mais parce que sa profession ne peut pas être vécue autrement. On ne peut pas donner une écoute infinie à chaque interlocuteur qu'on a. C'est comme si on demandait à un psychologue de voir 20 personnes par jour. Il ne peut pas donner la même écoute et les mêmes conseils de vie à tous ses patients. Ou qu'on demandait à un avocat de plaider 15 dossiers de suite. Ce serait terrible de plaider 15 dossiers dans la même journée pour un avocat devant le même juge. On doit systématiquement, c'est un vœu pieux, mais essayer de, encore une fois, dire quelque chose d'unique, quelque chose d'original, quelque chose d'inédit. Et essayer de ne pas avoir les mêmes tics de langage, essayer de vraiment proposer au juge quelque chose qui soit audible. Et pour qu'il se soit audible, il faut que ce soit original. Et je crois que pour être original, il faut être soi-même.
2: Tout simplement.
1: C'est très dur d'être soi-même.
2: Ouais.
1: Déjà, on se découvre soi-même comme avocat, parce qu'on n'est pas exactement avocat comme on est homme ou femme. Mais la seule garantie d'originalité, c'est d'être soi.
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2: Ça change quand tu te sens différent quand tu as une robe, comme on peut avoir une veste de jockey ou un moine tibétain, et le fait d'avoir un habit change. Est-ce qu'on rentre en scène?
1: Il m'est arrivé de plaider, je te réponds à contrario, il m'est arrivé une fois de plaider sans robe, je l'avais oublié. C'était un tout petit truc, hein, vraiment, c'était un truc où je faisais acte de présence, c'était pas un dossier à défendre, c'était une demande de renvoyer un dossier à une autre date. D'accord, donc c'était pas un enjeu judiciaire majeur, et en plus c'était un renvoi qui était déjà acté, il fallait faire acte de présence pour que ce soit...
2: Oui, tu pouvais venir avec tes pantoufles, fais ton pantoufle. J'essaie de me dire ça.
1: J'avais ma pluche, j'avais mon Paddington, j'y suis allé sans robe parce que j'ai oublié ma robe ce jour-là, je me suis mal organisé, bon, et je me suis senti vraiment mal. D'abord parce que bien sûr je me conforme pas à l'étiquette, bon, mais d'être en civil devant un tribunal... Ça m'a fait vraiment tout drôle. J'étais pas à l'aise. Alors que normalement, quand je plaide, je suis heureux d'être là. J'adore ça. C'est le moment que je préfère. C'est très court, hein. C'est quelques heures dans le mois. Mais c'est vraiment un bonheur de plaider pour moi. Et donc, quand je le fais, comme quand on fait quelque chose qu'on aime, on est bien, on est à l'aise. On est content d'être là. Là, j'étais mal à l'aise. Donc, je sais pas si ça permet de rentrer en scène, mais en tout cas, c'est indissociable de l'exercice. Maintenant, j'ai pas un rapport trop fétichiste à la robe. Je l'aime beaucoup, c'est un petit compagnon, quoi. Mais je me sens pas fort quand j'ai ma robe.
2: Juste pour revenir sur les mobiles, quand on disait que le juge connaissait déjà les affaires qu'il avait traitées...
1: Tu veux dire les mobiles pour commettre une transgression, une infraction?
2: Oui.
1: Alors, les mobiles qui reviennent, souvent c'est des histoires d'amour ou de sexe, ou des histoires d'argent. Par exemple, oui. Qu'est-ce qui peut pousser un homme à en tuer un autre, ou à avoir envie de le tuer?
2: La concurrence, la jalousie.
1: Ça peut être une forme de rivalité amoureuse, le triangle amoureux qu'on connaît très bien dans la littérature, et dans les films, et dans le théâtre, de boulevard ou pas d'ailleurs, ou tragique. Ça peut être un problème d'argent, parce qu'on a une dette et qu'on ne peut pas l'éponger, ou parce qu'il y a un débiteur, en matière de stupéfiants notamment, qui se montre récalcitrant et on va trop loin. Ça peut être un truc de rivalité entre bandes. Ça peut être répondre à une humiliation qu'on estime avoir subie pour se venger. La vengeance, c'est un mobile qui est très fort. Moi, j'ai jamais rencontré quelqu'un fier d'avoir commis ce qu'il a commis. Moi, j'arrive toujours après. L'avocat, c'est pas un complice. Il arrive une fois que tout a été fait, que la personne est dans le beau drap. J'ai jamais rencontré quelqu'un qui claironnait d'avoir commis une infraction. Généralement, quand on est dans le sas de la justice, qu'on attend d'être jugé, libre ou détenu, c'est un temps parfois de réflexion fructueuse, parfois de remise en question désespérée de tout ce qu'on retient contre toi malgré l'évidence. Je crois pas, mais ça je te réponds plus peut-être culturellement que judiciairement, je crois pas qu'en éliminant l'objet de scène, on se sente rempli dans ses droits. Je ne crois pas avoir déjà lu ou vu une œuvre dans laquelle le héros, une fois qu'il s'est vengé, est heureux.
2: Mais après, tu en as rencontré après les années de prison ou sortie de prison, si ça avait changé,
1: ils ont changé. Il y a des gens qui assument ce qu'ils ont fait, mais pour la plupart d'entre eux, personne n'a envie d'une vie de prison. En particulier parce que ça n'impacte pas que soi-même d'aller en prison. Ça impacte les proches qui, comme je disais tout à l'heure, soit t'abandonnent, soit s'ils t'abandonnent pas, ils sont avec toi en prison, ils viennent te voir au parloir, ils doivent débloquer du temps dans la journée ou le week-end pour venir exprès pour ça, et te voir dans un cadre dans lequel il est très difficile de se parler, de s'aimer, d'échanger. C'est tellement douloureux d'aller voir son fils en prison ou d'aller voir sa mère en prison. C'est des moments, c'est une épreuve terrible pour les proches. C'est la raison d'ailleurs pour laquelle c'est souvent un rapport inconfortable de défendre quelqu'un qui est en prison par rapport à leurs proches. Je m'explique. Quand je reçois quelqu'un au cabinet qui est libre, qui a pris le temps de venir me voir, qui travaille, et que je reçois 2 heures au cabinet, la personne vit dans une espèce d'angoisse, quand c'est au pénal, une angoisse de ne pas aller en prison. Et moi, je lui donne un peu d'espoir, ou en tout cas, je lui donne un peu de courage, un peu de force, en étant son allié, en lui expliquant les enjeux, et souvent en lui expliquant que c'est un dossier où elle n'ira pas en prison, parce que les faits ne sont pas assez graves, ce sont des petits faits. C'est un dossier que la justice considérera comme étant un petit dossier. Ça va être jugé en 3 quarts d'heure. Vous allez avoir peut-être de la prison avec sursis au-dessus de la tête ou une peine d'amende, mais vous n'allez pas aller en prison pour ça. Vous n'êtes pas connu de la justice. Il n'y a pas une goutte de sang dans le dossier. Vous n'en faites pas, quoi. Donc je les rassure. Et surtout, quand la personne part du cabinet, elle a partagé son angoisse et donc ça va un peu mieux, quoi. Les gens qui viennent au cabinet, souvent, ils sont... on n'est pas très heureux quand on va chez l'avocat. On est surtout pénaliste. Il se passe un truc. Ensuite, c'est vrai évidemment pour les gens qui sont en train de divorcer, qui vont chez l'avocat, les gens qui se sont fait virer. Bon, souvent on tire la gueule quand on va chez l'avocat. Donc quand on va chez l'avocat et qu'on est libre, souvent on est dans l'angoisse et l'avocat il enlève un peu de cette angoisse. Quand je vois quelqu'un en prison, c'est différent parce que eux, il n'y a plus d'angoisse, ils y sont là. Ils sont malheureux, mais ils sont pas angoissés à l'idée d'y aller. Eux, ils cherchent de l'espoir. Et les proches, eux, vivent dans cet espoir-là. Alors maître, il sort quand? Et quand la personne ne sort pas tout de suite, c'est très difficile de faire l'interface entre la justice et ce qu'elle a décidé et le frère, le tonton, le papa qui est en prison. Parce que leurs proches, ils ne comprennent pas pourquoi il ne sort pas. Mais vous avez essayé de le faire sortir, maître? Vous avez fait la demande de mise en liberté? Non, madame, je vous ai expliqué que je ne l'ai pas faite parce qu'il y en a une qui a été faite par l'avocat auquel j'ai succédé. Elle a été faite il y a 2 mois. Le juge a dit non, et rien n'a changé depuis 2 mois. Donc si je fais une nouvelle demande de mise en liberté, on va nous redire non. Et en plus, votre fils, il aura l'air d'un con parce qu'il aura fait une deuxième demande de mise en liberté en 2 mois. Moi, j'aurai l'air d'un con parce qu'il n'y a pas de nouvel argument. Et donc, en fin de compte, on aura juste perdu du temps et vous aurez eu un espoir qui est vain. Donc il faut temporiser. Mais comment je peux expliquer à quelqu'un qui m'a payé une facture qu'il faut temporiser le moment où je peux demander la sortie de son fils, de son mari? C'est très difficile à expliquer ça. Et souvent, c'est pour ça que je me fais débarquer, c'est le terme qu'on utilise entre nous, dans des dossiers où j'ai des clients qui sont détenus et qui attendent leur procès. Parce qu'on s'impatiente et parce que cet espoir-là, il n'y a rien qui peut le combler d'autre qu'une sortie de prison. Donc des fois, je perds des dossiers parce que la famille s'impatiente, parce que la personne que je défends s'impatiente, et bon, il faut absolument des résultats. Alors que ça demande parfois, il faut du temps pour pouvoir construire une libération anticipée ou une sortie de prison avant le procès. Il faut parfois du temps, il faut parfois des éléments, des documents, des justificatifs qu'on n'a pas ou qu'on attend ou qu'on espère. C'est difficile à expliquer ça. Et surtout, c'est difficile à comprendre.
0: Connaissez-vous la justice restauratrice ? C'est une approche complémentaire à la justice traditionnelle. Elle place la réparation au cœur du processus judiciaire en favorisant le dialogue entre la victime, l'auteur de l'infraction. L'objectif est de reconnaître le tort causé, de restaurer les liens brisés et de prévenir la récidive. C'est une justice de l'humain qui ne nie pas la souffrance mais cherche à lui donner un sens. Elle ne remplace pas la sanction mais elle ajoute une dimension réparatrice tournée vers l'écoute, la responsabilisation et la reconstruction des personnes et du lien social.
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0: Par exemple, une femme victime de cambriolage a participé à une rencontre restaurative avec un détenu. Pas celui qui l'avait cambriolé, mais quelqu'un condamné pour des faits similaires. Pendant la rencontre, elle a pu exprimer son sentiment d'insécurité, sa colère, ses questions. Le détenu, de son côté, a pris conscience de l'impact réel de ses actes sur les victimes. Cette rencontre n'a pas annulé le passé, mais elle a permis une forme de réparation morale, de compréhension mutuelle. Elle est ressortie apaisée et lui profondément changée dans sa manière de

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1: La justice, elle n'est pas là pour que les gens se fassent pardonner. Parfois, le procès sert de catalyseur à ça. Il y a des moments de vérité absolue qui sont un rendez-vous de vérité parfois incroyable. J'ai déjà vu des gens se prendre dans les bras alors qu'ils sont opposés depuis des années. Il y a des moments comme ça de justice restaurative extraordinaire. Ça arrive pas souvent, mais quand ça arrive, on a les larmes aux yeux, quoi. C'est vraiment pas la majorité des procès. C'est très rare. Et très précieux. On est en retard d'ailleurs là-dessus en France. Comme souvent, les Belges, les Canadiens, ils ont mis en place la justice restaurative qui consiste à mettre ensemble des auteurs d'infractions et des victimes. Alors on peut le faire de manière indirecte. On met par exemple dans la même pièce, évidemment tout ça est sécurisé avec des professionnels, des gens qui font circuler la parole, etc. On met en présence des auteurs d'infractions sexuelles et des victimes d'infractions sexuelles. Et ces personnes-là se parlent. Ça permet aux victimes d'humaniser le crime qu'elles ont subi et de comprendre qu'elles n'en sont donc pas responsables, mais qu'il y a une autre souffrance que la leur qui préexiste le crime qu'elles ont subi. Donner un visage humain à sa souffrance, à l'artisan de son malheur, c'est nécessairement, je crois, un pas vers la résilience. Et j'ajoute, et c'est très important, pour les auteurs de crimes, là je parle de crimes sexuels mais c'est valable pour plein de choses, ça peut être pour des cambriolages ou bien sûr des crimes de sang, ça permet de voir dans un cadre apaisé, dépassionné, où il n'y a pas d'enjeu pour eux, ça permet de voir les dégâts, ça permet de considérer les conséquences pour autrui, ça permet d'avoir enfin de l'empathie. Et en plus c'est pas la victime, leur victime, c'est quelqu'un d'autre qu'ils connaissent pas, dont ils connaissent même pas le nom. Donc ça donne un dézoom, ça donne du recul et ça permet à chacun de mieux appréhender ce qu'il a fait ou ce qu'il a subi pour en repartir avec plus d'humanité, je crois. Et même parfois, on est capable de le faire, mais au sein d'un même dossier, d'une même affaire, mettre la victime en présence de son bourreau. Et il se parle. On le fait très très peu. On commence à en parler. Il y a eu un film là-dessus qui a reçu des récompenses. Je crois que c'est Jeanne Herry, la réalisatrice. Il me semble que c'est la fille de Miu Miu. Ça s'appelle Je verrai toujours vos visages. Il a eu plusieurs Césars, notamment César du meilleur second rôle féminin. Sur cette justice restaurative, précisément.
2: Restaurative. Elle existe. Il y a des associations ?
1: Oui. Ah. On commence à en parler. Ça frémit. Si on le généralisait, ce serait merveilleux. La justice ferait un grand pas en généralisant, peut-être pas en systématisant, mais en rendant beaucoup plus fréquent le recours à la justice restaurative. Il n'y a que du bon qui peut en ressortir. Il y a quelques mois, j'ai défendu un jeune homme pour des faits de violence conjugale. J'ai beaucoup parlé avec lui, j'ai beaucoup parlé avec ses parents. Et ses parents m'ont expliqué qu'il y avait eu un accouchement particulièrement difficile pour lui. C'était le premier de la fratrie, premier accouchement pour sa maman. Et ça a duré 48 heures. Par ailleurs, il n'était pas si jeune. On faisait un peu moins attention à la santé mentale et à l'état psychologique, voire à la détresse des parturientes, on dit, hein, des femmes qui sont en train d'accoucher. Et on a laissé la mère toute seule comme ça, alors qu'elle était en grande souffrance physique, psychologique, au moment de l'accouchement. Et ça a été un bébé très malade. Il a eu comme ça des mois de maladie avec l'attention exclusive et l'angoisse de ses parents. Et en fin de compte, quand je les retrouve, je crois que ce jeune homme a une trentaine d'années, il y avait toujours ce rapport-là. Ils étaient toujours comme ça sur lui, à veiller sur lui, inquiets. Et lui était étouffé, mais rassuré par leur présence. Ça n'a rien à voir avec les violences qu'il a commises, ce garçon. N'empêche, le fait d'expliquer au juge qu'il est qui il est aussi en raison de ce climat, ça permet d'humaniser ce qui s'est passé. Et ça permet de dire quelque chose au juge qu'il n'entend pas souvent, c'est-à-dire... Voilà un avocat qui s'est suffisamment intéressé à des parents et à un jeune homme pour lui parler en direct, dans les yeux, de leur intimité familiale, de leur donne familiale, et ça dit malgré tout quelque chose sur l'homme qu'il est en train de juger. Les parents, bien sûr, quand j'ai plaidé ça, étaient très émus, le jeune homme aussi, le juge avait l'air concerné. Et il s'en est bien tiré finalement. Il a été condamné à une peine qui lui permettait de sortir de prison, puisqu'il y était à ce moment-là, quelques jours après. C'est pas parce que j'ai plaidé ça qu'il est sorti, d'accord ? C'est pas parce que j'ai plaidé tout court qu'il est sorti. Mais c'est le genre de détails, de petites choses, d'abord, qui humanisent la défense, et je crois qu'ils peuvent la rendre singulière aussi. C'est le premier qui me vient parce qu'il est relativement récent. Je peux t'en raconter autre chose sur pourquoi on défend des criminels. Mon premier dossier de viol en défense que j'ai eu, c'était un viol très ancien. Une femme qui avait été violée par son frère quand ils étaient jeunes. Il avait 10 à 17 ans au moment des faits et elle 5 à 12. Il était jugé 20-30 ans plus tard par une cour d'assises des mineurs. Puisque comme il était mineur au moment des faits, on considère qu'il faut une cour d'assises des mineurs même s'il est jugé alors qu'il est largement majeur. Puisqu'il avait deux fois l'âge d'être majeur même, plus. Bon. Dit comme ça, spontanément, on se dit, bon, bah, c'est un type qui a violé sa sœur, c'est dégueulasse, comment on peut le défendre ? Il faut qu'il soit sanctionné. On peut aussi réfléchir un peu plus et se dire... Quelle légitimité a une société pour juger un type 25 ans après, alors qu'il est complètement rangé, qu'il n'a jamais été condamné, qu'il a eu une vie familiale prospère, heureuse, ensuite, et que ce n'est pas un délinquant sexuel, il n'est pas connu. C'est un homme, quand on le rencontre, tout à fait normal, quoi. Il a été condamné à une peine de sursis, en fin de compte. L'argumentaire étant que si on l'avait jugé quelques mois après les faits, à 18 ans tout juste, il aurait peut-être mérité de la prison ferme s'il est déclaré coupable. Si on l'avait jugé 5 ans plus tard, il y a une vraie question qui se serait posée. Est-ce que c'est opportun de mettre un jeune homme de 23 ans en prison pour des faits qui ont 5 ans, alors qu'on sait qu'il n'a pas de casier, il se tient bien? On l'aurait peut-être mis en prison, mais moins que si on l'avait jugé directement et où la dangerosité criminologique est peut-être plus élevée. Si on l'avait jugé 10 ans plus tard, difficile d'envoyer en prison un homme de quasiment 30 ans qui se tient à carreau, qui bosse, qui a un gosse. On ne l'envoie pas en prison pour des faits d'il y a 10 ans, non? Surtout qu'il n'en a plus commis. Et là, on est 25 ans après les faits. Je peux m'arrêter là, hein. Franchement, je peux juste plaider ça, quoi. Il a donc pris une peine de sursis uniquement. Et il y avait la maman qui était là pendant tout le procès. Bizarrement, elle était là à la fois comme maman soutien de son fils accusé. Elle était du coup aussi là comme responsable légale de l'accusé. Et elle était aussi là comme maman de la victime. Et à la fin du procès, je vais la voir pour lui expliquer la peine. Et elle m'est tombée dans les bras. Et elle a fondu en larmes. Et dans le creux de l'oreille, entre deux sanglots, elle m'a remercié. Ça a été dur, moi, de ne pas pleurer à ce moment-là. Parce que c'est un moment de leur vie qui bascule. Et c'est une femme... femme d'un certain âge, quoi, à ce moment-là. Je trouve que ce genre de moments, ils sont même aussi rares qu'ils soient, ça justifie largement les moments plus éprouvants. Et même la question morale, $1 million, mais comment on fait pour défendre un criminel, un violeur? Ce genre de moments-là, je crois qu'il se suffit à lui-même pour répondre à la question. C'est un beau moment. Et c'est aussi un moment de justice.
3: Nous repartons avec un éclairage précieux sur la réalité du métier d'avocat. Entre rigueur, écoute et engagement, Maître Uriel Lipsic nous a fait découvrir les coulisses d'une profession aussi exigeante qu'indispensable à la justice. Son témoignage sincère et éclairé, j'espère que vous avez pu le ressentir, a permis de mieux comprendre les responsabilités, les défis, mais aussi les valeurs qui animent sa pratique. Et tout cela en deux émissions.

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0: Bonjour, bonjour à vous tous, les auditeurs de la radio Méga FM. Vous êtes présents avec nous chaque premier et troisième jeudi du mois avec l'émission Si Bon, Dit Ibon. Avec moi, toujours Patricia et Christelle et moi-même Gilles, toujours connectés pour de bons plats. Et aujourd'hui, nous allons parler d'un plat que vous ne connaissez sûrement pas. Vous n'avez pas encore entendu. Mais peut-être que vous avez déjà essayé, c'est la patate douce rôtie et fourrée. Je reprends, patate douce rôtie et fourrée. Les amateurs et les professionnels, ceux qui aiment la bonne nourriture, mais les bons repas, pas les choses grasses, mais les choses qui sont nourrissantes. Vous allez découvrir avec nous de bonnes recettes et des intervenants qui viendront vous parler aussi de comment planter cette bonne patate douce.
1: Eh bien, aujourd'hui, nous allons parler de la patate douce. On va parler
0: oui,
1: de la
0: patate douce,
1: en effet.
0: Oui.
1: Vous avez vu comment c'est doux. Je mange le micro. C'est ça. Bon, patate douce qui est un féculent. Un féculent, mais c'est un tubercule comestible. D'accord. Tubercule comestible, ça veut dire... mais je vais vous dire, il y a des plantes qu'on met à terre qui grossissent,
2: oui.
1: Comme la ligname qu'on a vu. Le friapé, est-ce que c'est un tubercule? Non.
2: C'est un arbre.
1: Voilà, parce qu'on cueille les fruits. Le tubercule, on va chercher dans la terre.
2: D'accord.
1: Donc, la patate est un tubercule comestible qui est cultivé dans de nombreuses régions tropicales. Entre autres, en Guadeloupe.
2: Oui.
1: Nous avons plusieurs variétés de patates.
2: Mm-hmm.
1: On a la blanche, on a la jaune,
2: oui.
1: On a la, celle qu'on dit, patate betterave.
2: Oui.
1: Elle est rouge. La jaune a une particularité, c'est qu'elle est jaune. Quand on vous dit jaune, on pense à carotte. On pense à giromont. Et qu'est-ce qu'il comporte, celui-là?
2: Carotène, bêta-carotène.
1: Bonne pour les yeux.
0: La vue.
1: Pour la santé des yeux, pour la vue de nuit.
0: Oui.
1: Pour la qualité. Pour le cerveau. Pour la peau aussi.
2: Ah oui.
1: D'accord. Donc, bourré de vitamine A et de... vitamine A bonne pour les yeux, bêta-carotène. Voilà.
2: D'accord.
1: Je vous parlais de la jaune en particulier, d'accord. La rouge, on pourrait l'associer à la betterave, qui est bonne pour nourrir le sang. En fait, et la blanche, elle a aussi les nutriments et les vitamines, mais plus c'est coloré, plus ça nous nourrit.
2: Okay.
1: Alors, il garde tous les trois, blanc, jaune, rouge, il garde tous les trois les mêmes propriétés, mais un pourcentage différent.
0: Une composition différente.
1: Yes.
0: Ouais.
1: Yes. Alors, les bienfaits, je vais vous détailler ça un peu après, mais je vous donne grosso modo les bienfaits. Favorise une bonne vision. Par rapport à la vitamine A, la bêta-carotène.
2: D'accord.
1: Vision de nuit et santé des yeux. Apporte des antioxydants. On ne va pas arrêter de vous parler des antioxydants. Les antioxydants travaillent contre l'oxydation de nos cellules.
2: Oui.
1: Les radicaux libres provoquent l'oxydation. Et les antioxydants que nous mettons en contrebalance... permettent de maintenir la vie de nos cellules. Et ça fait que nos cellules se détériorent plus lentement. Parce que de toute façon, il faut que nos cellules changent. Sur une année, sachez que sur une année, le corps que nous avions quand on a commencé l'année n'est plus le même. Parce qu'à tour de rôle, les cellules, chaque cellule a une durée de vie. Chaque cellule a une durée de vie. Si je n'ai pas noté, peut-être que je vais chercher pour vous dire. Certaines cellules ont une durée de vie de 3 semaines.
3: D'accord.
1: Au bout de 3 semaines, c'est changé. Mm-hmm. Donc, toutes les trois semaines, ces cellules-là changent. Donc, vous imaginez bien que vous avez commencé janvier avec certaines cellules. Au mois de juin, vous n'avez plus les mêmes parce que ça a changé. Et c'est ainsi de suite. Il y en a d'autres qui, ça dure pendant 90 jours. De la naissance à la mort. Comment on dit ça, Christelle? Quand une cellule meurt. J'ai oublié le terme. On va trouver. De la naissance de la cellule à sa mort, il y en a qui durent 90 jours, il y en a qui durent 30 jours, il y en a qui durent... Vous voyez? Donc, notre peau change pratiquement tous les jours. D'accord? Les cellules se régénèrent. Voilà. Donc, améliore le transit intestinal parce que porteur de fibres, on n'a pas l'impression. Pour nous, les fibres... Alors, j'allais chercher quelque chose tout à l'heure là, j'ai oublié. Pour nous, les fibres, c'est ce qu'on voit, les fils. Mais c'est pas forcément ça. C'est la peau qui contient les fibres pour la patate. La peau contient les fibres et il nous est conseillé de manger la patate.
3: C'est ça.
1: Mais c'est exactement ça.
0: Bon?
1: Exactement ça. Et de manière générale, c'est sous la peau que se trouvent les nutriments pour nous, de manière générale. Mais la patate, oui, la manger avec la peau. D'ailleurs, patate rôtie, tu n'enlèves pas la peau.
3: Non, mais tu manges.
1: Sauf cas exceptionnel, n'est-ce pas, Christelle?
3: Du verbe exceptionnel.
1: Mais la patate rôtie, on n'enlève pas la peau.
3: Non.
1: Tout est bon à manger, tout est comestible. Donc, porteur de fibres qui favorise le transit. Les fibres favorisent le transit. Alors, j'ai noté pour vous que les fibres, c'est comme le balai de l'estomac. Le corps...
0: Et l'illustration.
1: Le corps, on met dans la bouche, ça tombe dans le tube digestif, c'est orienté, c'est malaxé par et diminué par le subgastrique. Et après, il y a quelque chose que... ça sera pour la prochaine fois.
0: Ça favorise le transit, c'est ça?
1: On va toujours devoir revenir sur le transit et ce que j'ai raté de noter là, je vous le dirai. Donc, il y a trois processus de la digestion. Je vais vous parler de ça après. Mais arriver au
3: nécrose.
1: La nécrose, d'accord. Au niveau de... Quand le corps, les parties du corps qui doivent faire les changements, les dispatchines l'ont fait, eh bien, c'est les fibres qui permettent encore de la circulation de se faire.
0: Une question, c'est quoi le dispatching?
1: Dispatching, c'est que chaque cellule a besoin de recevoir certains nutriments.
3: Voilà.
1: Et nous sommes faits tellement bien faits par notre créateur le créateur a mis dans notre cerveau ce système automatique-là.
0: Donc c'est un tri, un type de tri aussi, répartition.
1: Hein. C'est un tri, c'est une répartition.
0: En fonction des besoins des cellules.
3: Oui.
1: Voilà.
0: De catégorie de cellules.
1: Et donc après, à la fin, nous nous retrouvons avec l'évacuation par nos selles.
3: Sueur et tout ça.
1: C'est ça.
3: Urine.
1: Voilà. Donc, je vous disais que la patate douce est excellente donc pour le transit intestinal.
0: Oui.
1: Pour le balayage de nos intestins, on va dire ça comme ça, ça va faire l'image. Fournir une énergie durable. L'index glycémique, je suis toujours dessus, est bas à modéré.
3: Okay.
1: On peut avoir trois types d'index glycémique avec la patate. Mm-hmm. La patate cuite à l'eau a un index glycémique de 46.
3: Ok.
1: Quand elle est cuite au four, ça fait un pic de glycémie. Et on peut monter à 95.
3: Wow.
1: D'accord? Mais de manière générale, l'index glycémique de la patate, c'est entre 61 et 63.
3: Okay.
1: Donc, ça veut dire que c'est bon. Et pour les diabétiques, alors? Bon pour les diabétiques aussi.
3: D'accord.
1: Parce qu'il y a une décharge de sucre lent.
3: Oui, c'est ce que j'allais dire.
1: C'est une décharge de sucre, mais lent.
3: Oui.
1: Donc, le diabétique peut le prendre. C'est une réserve aussi d'énergie pour le sportif.
3: Mm-hmm.
1: Vu que il libère le sucre de manière lente. Le sportif, c'est un allié pour le sportif. Mmh. Et donc, le sportif peut manger la patate pour avoir de l'énergie au long cours, à libération prolongée. Voilà. Et ensuite, il contribue aussi à la santé cardiovasculaire.
3: Oui.
1: Régule la tension.
3: Oui.
1: Régule le système cardiaque.
3: Mmh.
1: D'accord? Donc, vous voyez bien que la patate douce, c'est un...
3: Métamanioc.
1: Un métamanioc.
3: Ah ouais.
1: Dans nos vies.
3: Et ça, en t'écoutant, ça m'a ramené à mon enfance quand j'étais à l'école, à Poissard. Et il y avait des élèves qui venaient avec un goûter. Tout le monde avait son goûter. Mais certains avaient...
0: Goûter de patate douce.
3: Patate douce. Et c'est après coup, et c'est en t'écoutant, que je me suis dit... Alors, ma grand-mère m'a expliqué pourquoi. Mais quand je t'écoute, ça me ramène à savoir que ces enfants-là mangeaient de la patate douce. Au lieu de nous
1: de sandwich, de jus et tout ça,
3: c'était de la patate douce. Yes. Et je ne suis pas si vieille que ça.
1: Ouais.
3: Et ils tenaient sur le long cours. Ils étaient plus vaillants, c'est le mot, hein, plus vaillants et costauds que nous, qui mangeions notre pain avec du beurre de cacahuète. À l'époque, c'était beurre de cacahuète ou la confiture.
0: Ou du beurre tout seul.
3: Du beurre tout seul ou de l'huile ou du sucre.
1: Mm-hmm.
3: Mais eux, ils mangeaient de la patate douce rôtie. Et franchement, je peux vous dire que nous avons en Guadeloupe, comme je le dis, j'aime bien le dire. Hein.
0: Oui.
3: C'est le jardin d'Éden, c'est bien en Guadeloupe qu'il est. Parce que purée, tout ce que Dieu a créé,
1: tout
3: est bon. Tout.
0: Il faut qu'on valorise un peu plus ce qu'on a.
1: C'est pour ça que nous sommes là. C'est pour cela que nous sommes là, ce trio.
3: Tout à fait.
1: Mm-hmm. Pour vous aider à découvrir que ce que nous avons chez nous, c'est ce qui est meilleur pour
3: mais
1: nous.
3: Mais oui.
1: Et notre objectif n'est pas de vous faire manger moins.
3: Non.
1: Mais de vous faire manger bien.
0: Et
1: je peux vous dire, je peux vous dire que depuis qu'on a commencé ces émissions-là avec vous, ma vision de l'alimentation a changé.
3: Moi aussi.
1: Je ne suis pas encore à 100% dans le top des tops, mais ma vision de l'alimentation a changé.
3: Tout à fait. Amienne aussi, c'est bizarre.
1: Oui, mais ce n'est pas bizarre puisque nous apportons aux gens. Mais il faut que ça nous serve
3: tout
1: aussi.
3: Tout à fait, c'est
1: vrai. Il ne faut pas faire qu'apporter et que ça ne te serve à rien du tout à toi.
3: C'est ça.
1: On apporte aux gens, mais il faut que ça nous serve aussi. Je peux vous dire aussi, que pour pouvoir préparer cette émission-là, chacun de nous, de son côté, fait des recherches.
3: Oui.
1: Et nous sommes à la découverte de choses pas possibles. J'ai découvert encore des choses que je ne peux pas tout vous donner.
3: Donne-nous ce que tu as découvert.
1: Je ne peux pas tout
3: ce
1: vous donner.
3: Ce que tu peux.
0: Tu mets tout nous mets le doigt à la bouche.
1: Je veux bien vous donner à manger une fois.
3: Oui.
1: Mais j'aimerais mieux vous montrer comment pêcher.
3: D'accord.
1: Comment pêcher. Il faut aller chercher. On vous donne une partie des choses là. Mais nous espérons, et moi en tout cas, j'espère que ça ne s'arrête pas quand cette mission est finie. Parce que j'ai laissé un plan des choses sur la patate douce. Alors que nous n'avons plus de patate douce, c'est aujourd'hui.
3: Ouais.
1: Mais je vais retourner dessus parce qu'il y a encore des choses intéressantes.
3: D'accord. Ok, je ferai comme tu as dit. Mais pour ceux qui n'ont pas les moyens d'aller sur les réseaux, qu'est-ce que tu peux leur dire d'exceptionnel sur la patate douce que tu as découvert qui t'a toi-même étonné? Moi, j'ai plaisir à t'écouter.
1: La patate douce.
3: Oui.
1: Zéro gluten.
3: Oui.
1: Gluten free.
3: Yes.
1: Donc, on peut manger, et je répète, même les diabétiques. L'excès en tout nuit.
3: C'est tout.
1: Si tu sais que tu es diabétique, tu ne vas pas aller manger de la patate douce matin, midi, goûter, soir.
3: Voilà.
1: Mais quand tu en manges tous les jours, ou deux fois par semaine, ou trois fois par semaine, ce n'est pas nuisible pour la santé.
3: D'accord.
1: Il faut penser à compenser le sucre qu'on trouve dans la patate avec d'autres choses, le concombre. L'aubergine, les courgettes. N'oubliez pas qu'on ne mange pas bim boum féculent. Il faut préparer une assiette.
3: Tout à fait.
1: Et l'assiette doit être arc-en-ciel.
3: Yes.
1: D'accord?
3: Ouais.
1: Et nos féculents doivent tenir sur une petite partie de notre assiette. Mmh. Donc, ça veut dire qu'auparavant, on aura mis concombre, aubergine, carotte, tomate, laitue, oui. Et j'en passe. Mmh. Et ces légumes-là, ces crudités-là, participent au fait de la satiété.
3: Oui.
1: Parce que tapissent déjà l'estomac. Mmh. Et prennent place.
3: Oui.
1: Ça devient le fond, le papier peint de l'estomac. Donc, quand vous venez avec votre canari de fruits à pain ou d'idiam ou de patates pour pouvoir manger, ça passe pas. Parce qu'il y a déjà quelque chose qui a pris la place et c'est ce qui est meilleur.
3: Ouais. C'est moi, ça me fait penser à l'image que je vois, c'est les fondations d'une maison. Lorsqu'on veut construire sa maison, on met bien les fondations, on creuse bien au sol. Donc, les liquidités, c'est bien cela.
0: Oui.
3: Ensuite, on enduit, liquidité toujours. Mm-hmm. Et ensuite, on vient déposer les parpaings de 15, de 20, le ciment, ça fait la toiture, ça fait du poids sur. Il faut que les fondations soient bien solides. Donc, il faut bien que je mange correctement. Liquidité, parce qu'on a tendance à oublier. On pense que c'est qu'au restaurant qu'on fait ça. Il faut manger, comme on l'avait dit tout au début, hein, le cru, manger ses crudités. Et ensuite, manger tout ce qui est cuit après. Mais il faut que l'assiette soit belle ou.
1: Avenante.
3: Oui.
1: Parce qu'on mange déjà avec les yeux.
3: Tout à fait.
1: Et ce qu'on voit avec les yeux, on transmet un message au cerveau.
3: Voilà.
1: Qui transmet le message à nos papilles.
3: Voilà.
1: Et c'est comme ça qu'on dit, tu m'as fait saliver.
3: Tout à fait.
1: Mais la bouche est prête à recevoir l'aliment que les yeux ont vu.
3: Ont vu.
0: Ouais. Vous donnez l'impression d'avoir faim déjà. C'est important, chers auditeurs. Vous avez entendu l'importance aussi de tout ce qui est légumes. Ben, c'est important. On voit beaucoup de publicité pour beaucoup de viande, etc. C'est important, je peux comprendre, mais c'est important. On voit beaucoup de publicité pour beaucoup de viande, etc. C'est important, je peux comprendre.

0: J'ai écrit tellement de choses.
1: Oui, pendant que tu cherches.
0: Vas-y.
1: La patate douce, on associe souvent, pas l'associe. La phrase qu'on dit souvent avec la patate douce, c'est qu'elle est moins riche en sucre que la pomme de terre elle-même. D'accord? On l'associe. Elle est, on va dire, l'indice glycémique de la pomme de terre est beaucoup plus élevé. Oui, c'est ce que j'ai dit. L'indice glycémique de la pomme de terre est beaucoup plus élevé que l'indice glycémique de la patate douce.
0: Yes.
1: Et hier, pas plus tard qu'hier, je dis à ma belle-mère, hier mercredi, oui, sur le marché, lui acheter ses légumes. Mm-hmm. Je lui demande, qu'est-ce que tu veux que je prenne? Elle me dit, jaconette. Elle ne mange que de la patate. Très rarement l'igname.
0: Énergie.
1: Si je vous dis à 90 énergie. Ans, elle n'a pas de problème de vue. C'est simplement bon, les yeux avec l'œil, c'est normal, mais elle voit très bien, fait ses mots croisés. Elle a eu déjà dans chaque genou, elle a eu 10 d'un côté et 5 d'interventions chirurgicales. Elle a subi des anesthésies générales pour ses deux genoux. Mmh. Cette femme est debout. Elle ne mange que ce qui provient du jardin. Et très rarement, elle mange du riz, des pâtes et tout.
0: Elle a raison.
1: Et je me dis...
2: C'est un exemple, ça.
1: Mais oui.
2: C'est un exemple pour pas mal de personnes qui nous écoutent.
1: Mais oui. Et elle mange sa patate. Elle ne mange pas patate et viande. Hein.
2: Oui.
0: Patate. Patate
1: et patate. Ou elle a sa patate, elle a ses légumes. Haricots verts ou brocoli ou... comment on appelle ça? Poupier. Ou
0: coquelaïa.
1: Merci, c'est ce que je sais, coquelaïa. Et elle met sa morue à côté. Et je vous dis, quand je la vois manger, je me dis, mais c'est comme cela qu'on doit manger. Ce qui assure notre territoire, c'est ce qui est bon pour nous. Mm-hmm. Pourquoi allons-nous chercher à manger des choses qui ne sont pas bonnes pour notre santé? Mm-hmm. Et lorsqu'on écoute les diététiciens, ils vont nous dire, oui, maintenant, on inclut dans les repas pour les enfants, même à l'école, des légumes pays, soit l'igname ou la banane jaune.
2: Parce qu'avant c'était.
1: Maintenant on inclut dans l'alimentation des enfants à l'école et même pour les bébés, on a les petits pots de production locale. J'en ai vu parce que ma nièce en a mangé. J'ai vu, ma belle-sœur lui a acheté aubergine avec igname, banane jaune, je ne me rappelle plus avec quoi, mais des petits pots avec de la production locale.
2: On en vend dans le nord ou c'est uniquement sur d'autres zones?
0: Quoi donc? La vente? C'est dans les pharmacies. Mais c'est dommage qu'on ait attendu qu'on commercialise les petits pots. Mon aîné a 29 ans. J'ai pas eu besoin de commercialisation. Hein. J'avais derrière chez moi mon giromont. J'avais ma patate, j'avais mes carottes, je fabriquais mes petits pots.
1: Maman, pareil, ces petits pots étaient ça.
0: À tel point qu'elle est devenue jaune. À un moment, j'ai eu peur.
1: Ouais.
0: Et quand je l'ai emmenée chez l'hôpital m'a dit qu'elle fait une giromonite. Qu'est-ce qu'elle mange? Alors je dis, giromon. Eh bien, elle fait une giromonique. Continue à lui donner. D'accord. Donc, il faut qu'on prenne ce temps-là. Il faut qu'on prenne le temps de préparer pour que les enfants connaissent. Pour que les enfants, dès leur plus jeune âge, connaissent ce qui se fait ici. Mm-hmm. Qu'on leur montre aussi. Il faut avoir des sorties pédagogiques pour leur montrer où est-ce qu'on prend la patate. Parce que quand on a la patate et qu'on voit la patate sur l'étal...
1: Ouais.
0: On ne sait pas d'où ça sort, c'est propre.
1: Ouais.
0: On ne sait pas, il faut que les enfants sachent.
1: Oui, tout à fait.
0: Mais pour l'instant, je vous laisse là. J'ai beaucoup parlé. Alors, Titelle, qu'est-ce que tu nous proposes aujourd'hui?
1: Alors, aujourd'hui, il y a les lentilles. Alors, c'est toi, hein?
0: Quoi donc?
1: C'est toi qui m'as proposé cette recette. Parce que moi, j'étais en train de chercher une recette pour... qu'est-ce que je t'avais dit que j'avais préparé qui n'était pas... Oh, j'oublie. Je fais tellement de trucs à la maison.
0: Avec la banane.
1: Ouais, j'avais fait... Voilà.
0: L'anti-banane.
1: Oui, mais j'avais fait une recette. Je cherchais... voilà. Je voulais faire une salade guadeloupéenne aussi, avec la patate douce. J'ai associé avec la banane jaune, ça ne va pas. Sucré, sucré, on a plus le goût de la banane jaune que la patate, qui est un petit peu sucrée, mais le sucre de la banane jaune couvre, et je ne voulais pas. Je voulais qu'on retrouve aussi la patate. Et voilà que tu m'as conseillé la

0: les lentilles que j'ai faites sur le charbon ce matin, c'est tout chaud.
1: Alors Christelle est en train de retirer de son,
0: voilà,
1: de son package à préparation.
0: Attention. Alors, c'est les lentilles au lait de coco.
1: Lentilles au lait de coco.
0: Oui, au lait de coco. J'ai pas mis d'oignon, j'ai pas mis d'ail parce que je ne veux pas enlever le goût. C'est du lait de coco et dedans, j'ai mis la patate douce.
2: Yeah.
0: Voici la patate douce. D'accord? Yeah. Donc,
2: tout à l'heure, tu vas nous faire goûter.
0: Tout à l'heure, on va goûter. Ensuite,
2: parce que si tu nous fais goûter là, tu nous perds.
1: Bon,
0: je ne veux pas vous perdre, je ne veux pas vous perdre.
1: Déjà ce perdre-là, avec la bonne odeur. Chers auditeurs, vous n'êtes pas là, mais vous ratez la bonne odeur qui remplit le studio.
2: Oui.
1: Lentilles au lait de coco avec patate là-dedans. Oui. Ah, ça va vous maintenir pour au moins deux matchs de football.
2: Oui.
1: Hein, de suite, hein, on va donner les
0: bien costauds, là. Alors, j'ai fait le... Alors là, c'est ce qu'il ne faut pas faire. Hein. J'étais tellement pressée ce matin.
2: Je ne vois pas, moi.
0: Attends.
1: Alors, Christelle est en train de découper la patate rôtie fourrée.
0: Là, voilà. Voilà la patate rôtie. Voici l'œuf. J'ai mis l'œuf en haut. D'accord. Et dessus, on mange ce qu'il y a à l'intérieur. Avec un peu d'huile. Là, on va manger ça. On peut mettre la sauce des lentilles dessus.
1: Combien de tu as mis?
0: Alors, j'ai mis un seul. Pourquoi?
1: Un seul. Hein?
0: Je n'ai pas fourré jusqu'au fond.
1: Oui.
0: J'ai pas voulu fourrer jusqu'au fond. J'ai mis l'œuf seulement en haut. Et l'œuf, j'ai pris que le jaune. J'ai pas pris le blanc, j'ai pris le jaune. Et j'ai gratté. Alors, j'ai coupé ma patate. Voilà, vous voyez la tête de la patate. J'ai coupé. Et j'ai pris mon couteau, j'ai fait un petit trou, le trou pour recevoir l'œuf,
2: le
0: jaune d'œuf. Okay. D'accord. Et quand j'ai fait cela, j'ai mis un peu de sel, mais très peu, du sel de Guérande. Et j'ai mis la tête dessus. J'ai badigeonné ma patate d'huile parce que je veux bien qu'elle soit bien cuite aussi à l'extérieur. Et comme j'ai mis dans les braises, avec mes lentilles que j'ai faites ce matin, comme j'expliquais tout à l'heure, le feu est reparti parce qu'il y a eu un vent. Il y a tellement de vent près de la maison que j'ai oublié d'enlever le réchaud à charbon et de le mettre à un endroit où il n'y a pas de vent parce qu'il faut que ça cuise tout doucement à l'étouffer. Donc j'ai bien étouffé, mais au moment, j'ai fait comme une flamme. Donc ça m'a brûlé un peu. Et voilà ce qu'on a fait ce matin. Patate rôtie fourrée à l'œuf. D'accord.
2: Donc, est-ce que Christelle,
0: oui,
2: on peut fourrer à n'importe quoi?
0: Alors, oui, c'est ce que j'allais dire. On peut fourrer avec. Tu peux avoir ta morue. Tu peux avoir aussi, si c'est une patate blanche. Moi, j'ai pris une patate blanche pour qu'on puisse bien voir le distinguo. Tu peux fourrer avec une giromonade, comme toi, tu aimes. Voilà, une giromonade. Tu fais bien. Par contre, il faut faire le trou un petit peu plus profond. On met bien la giromonade. Dans ta giromonade, tu peux mettre quoi? Mets ta morue. D'accord? Mets ta morue déjà dedans. Et tu fermes ta patate, ton papier à l'huile, tu mets à l'étouffer. Et tu peux servir cela en entrée, en amuse-bouche. Pour. Voilà, n'importe qui peut manger ça comme ça, ta sauce à côté. On va dire, on aime à des sauces chiens, mais notre sauce créole. Et oignon, l'ail et tout ça, de sauce créole. Et on verse, voilà, un petit piment, on verse dessus. Et ça, c'est une entrée bien riche, bien complète.
2: D'accord.
1: Alors on a des questions qui nous arrivent. Hein,
2: oui. Mais moi, j'en ai une.
1: Oui, oui.
2: Peut-être
1: ça,
2: la dernière.
1: Oui.
2: Alors, Christelle, tu as fait au feu de bois.
0: Oui.
2: Est-ce que je peux faire au four électrique?
0: Oui, c'est genre, je venais.
2: Où et où?
0: Le four. Au four, tu peux faire au four.
2: Air fryer?
0: Le air fryer, non.
2: Pourquoi non?
0: Parce qu'il faille envelopper ta patate.
2: Ouais.
0: Et le air fryer, avec l'électricité, je n'ai jamais essayé. Moi, je ne conseille pas non plus.
2: Pas.
0: Maintenant, si on met la patate sans papier alu, ok, j'aime pas cette cuisson-là. Je préfère la cuisson, j'utilise le papier alu que lorsque je fais la cuisson sous.
2: Sous braise. D'accord.
0: Dans mon four, je n'utilise pas le papier alu parce que j'aime pas, je sais pas, je cuisine pas avec le papier alu.
2: D'accord.
0: Je cuisine pas. C'est vraiment quand je fais cuisson dans la braise, je mets mon papier alu. Sinon, quand j'utilise le four, je mets du papier de cuisson. D'accord. Mais le papier de cuisson, faut vraiment faire attention parce qu'il brûle. avec la puissance du feu, faut faire du four. Donc là, faut vraiment mettre le plat en dessous. Mm-hmm. Faire très attention parce qu'il va brûler, là, on va croire que c'est cuit. Non. Et pour s'assurer que c'est bien cuit, je prends un couteau et je perce. Et je sais que c'est cuit. Mm-hmm. Ou sinon, je fais carrément l'étouffer. J'ai un plat en fonte. Un plat en fonte et je recouvre. Je mets la couverture dans mon plat en fonte et je mets au four. Mm-hmm. Et la cuisson est
2: impeccable.
0: Impeccable. Sans huile, sans rien. Si on veut un petit peu aromatiser la, parce qu'on a, tu as dit de manger aussi la peau. Là, on peut pas la manger parce qu'elle est, comme j'ai expliqué, c'est trop cuit. Donc, pour ne pas faire une cuisine rapide, ne jamais être pressé lorsqu'on cuisine, être toujours calme. Parce que plus on est pressé, plus on va faire des conneries. Donc, qu'est-ce que j'allais dire? Pourquoi je t'ai dit ça?
2: La peau.
0: Voilà. La peau. Tu laves bien ta patate et tout, machin. Alors, tu mets un peu d'huile d'olive dessus, du badigeonne, et tu peux mettre à l'intérieur de ton plat de fonte
2: des épices
0: de l'ail, une gousse d'ail écrasée juste à côté, pas dessus, à côté. Ah oui. Et l'arôme va entrer dans la patate parce que la peau est très fine. Donc les arômes rentrent bien dans la patate. Tu vas vous dire ça, vous mettez les saveurs à côté et dans le plat en fonte tout rentre dans la patate. Et lorsque c'est bien rentré dans la patate, je coupe, je mange tout ce qu'il y a dedans. Je ne mange pas que ça à l'intérieur, je mange le tout. Mm-hmm. Et je mange l'intérieur que lorsque je fais cuire sur les braises, parce que les braises, ça va sortir bien foncé comme ça. Parce que là, on recouvre. Mm-hmm. Mais au four, on contrôle. Mm-hmm. Et ensuite, après, quand ma patate est bien cuite, je coupe en rondelles, parce que c'est fourré soit à la giromonade, soit fourré à l'œuf, soit fourré avec vous mettez je sais pas boulet boucané, vous faites une farce et vous faites entrer dans la patate et vous mettez, ensuite après vous coupez en rondelles et vous servez cela avec une sauce créole à côté, c'est très délicieux.
2: D'accord.
1: Question.
0: Donc, question pour Patricia.
1: Alors, question des auditeurs qui nous écrivent sur le Facebook de la radio Mega FM. N'hésitez pas à nous poser des questions. Nous sommes là aussi pour interagir avec vous. Alors, la question vient de Anidi qui écrit sur le Facebook. Les chiffres d'index glycémique correspondent à quoi? La question est posée, à quoi correspondent les chiffres d'index glycémique?
2: Alors, c'est la vitesse à laquelle le sucre, c'est l'index glycémique, c'est la vitesse à laquelle le sucre rentre dans la circulation sanguine.
1: C'est cela. Donc, vous avez entendu, c'est une mesure en termes des aliments qui ont du glucide, on va savoir à quelle vitesse aussi, sous une période donnée, dit-on à peu près 2 heures, il y a une mesure pour pouvoir indiquer à partir des indices glycémiques comme tel que dit, pour savoir à quelle vitesse ça va passer dans le sang.
0: Et c'est bon pour... savoir pourquoi on a un index glycémique. C'est pour l'alimentation, parce que comme nous avons des personnes actuellement malades, nous avons l'obésité, nous avons l'hypertension, nous avons le diabète, nous avons le cholestérol, d'autres maladies. Donc, le fait de savoir, de connaître l'index glycémique de chaque aliment permet de composer un menu pour ces personnes-là. Parce que plus on connaît, mieux c'est. Si on ne sait pas, on veut une diabétique, on sait que voilà, on lui donne quelque chose et après on se dit, non. L'indice glycémique aussi permet de savoir quoi donner à cette personne qui a tel type de pathologie.
1: C'est important. C'est ce que Christelle vient de dire aussi avec Patricia.
0: Oui.
1: C'est important. Notez cela parce que vous avez aussi à prendre soin de votre santé et l'information vous donne accès à plus de connaissances pour pouvoir aussi prendre mieux soin des autres aussi. Parce qu'il y a des aidants qui nous écoutent.
0: Oui.
1: Nous en parlions récemment. Il y a des aidants qui nous écoutent, qui ont besoin de savoir. C'est pas uniquement pour vous-même. Vous faites partie aussi. Il y a bien des soignants qui accompagnent des personnes qui, certains nombres de fois, ont des difficultés à accepter tel type d'alimentation parce qu'ils ne comprennent pas qu'ils souffrent soit d'un besoin, une maladie, quelque chose qui les affecte et qu'il ne faut pas manger certains aliments. Et on peut retrouver certains qui sont très récalcitrants et à ne pas vouloir manger certain nombre de choses parce qu'ils n'ont pas l'information, ils n'ont pas compris cela. Donc, n'hésitez pas à partager aussi en créole avec ceux que vous aidez puisque aussi ça facilite la compréhension.
2: Et ça facilite aussi l'acceptation.
0: Aussi, oui.
2: Mieux, quand on a compris,
0: oui.
2: On accepte mieux.
0: Oui.
2: Et on cherche des j'allais dire palliatifs, mais on cherche des idées, on cherche d'autres façons de faire ce qu'on a toujours fait pour pouvoir améliorer notre santé.
0: Tout à fait. Merci pour la question.
1: Merci pour votre question. Merci.
2: Alors, on va s'arrêter là pour aller machin, mais je veux vous dire une dernière chose.
0: Vas-y, ton micro.
2: Les vitamines du groupe les vitamines du groupe B sont les vitamines de l'effort.
0: D'accord. Ah, ça, je connaissais.
2: Les vitamines du groupe B sont les vitamines de l'effort.
0: D'accord.
2: L'amidon qui est contenu dans la patate douce assure une libération progressive. Malgré sa teneur en glucides entre 60 et 63, malgré cette teneur-là en sucre, le index glycémique devient plus faible par rapport à la pomme de terre, par exemple, on l'a dit tout à l'heure. Là. Donc, pour pouvoir soutenir un effort, il nous faut avoir des aliments avec la famille des vitamines B.
0: D'accord.
2: Soutient l'effort.
0: Raison pour laquelle il faut vraiment connaître, savoir quelles sont les vitamines que contiennent nos différents
2: aliments. Tout ce que nous avons en Guadeloupe, c'est bien de savoir. Après, je me dis que ça peut être que rébarbatif, allez, vitamine A, vitamine B, quel est son rôle, dans quoi on trouve, machin. Mais c'est la pratique qui fait que ça devient automatique après.
0: Ouais.
2: Ça devient automatique. Alors, indispensable pour la transformation, on est dans les vitamines B, hein?
0: Oui.
2: Indispensable pour la transformation des aliments en énergie.
0: Oui.
2: La vitamine B, si tu n'as pas de vitamine B, B6, B12, B3, B2, elles sont également pour propriété d'atténuer les effets du stress.
0: Oui.
2: Donc, en fait, il faut que nous voyions notre alimentation comme le remède de nos maux.
0: Ah oui. Oui, oui.
2: Que ton aliment soit ton médicament, pourquoi tu l'avais dit.
0: Oui.
2: Et de plus en plus de nos jours, nous nous rendons compte qu'il nous faut devenir conscients que ce que l'on mange creuse notre tombe. Donc on creuse nos tombes avec nos dents ou nous prépare des lits bien douillets, bien fleuris, bien parfumés.
0: Et ça ne veut pas dire comme si on ne va pas mourir. Oui, mais on va mourir moins vite que celui qui mange tout ce qui est raffiné. Parce que tout ce qui est raffiné ne nous apporte rien.
2: Et si on vous dit que les pâtes alimentaires sont bourrées de sucre.
0: Et même plus loin.
2: Et on n'a pas cette impression-là. Hein? Mais les pâtes alimentaires sont bourrées de sucre.
0: Je vais plus loin cette semaine. C'est ce qui est embêtant, c'est que ce genre d'information ne passe que le soir, très tard, vers 22h. Et on parlait du poulet. Comment que les poulets, avant c'était 90 ou je ne sais pas combien de jours qu'on leur demandait, plus de 90 jours pour qu'un poulet soit vendu. Maintenant, en 30 jours, on a déjà un poulet. Et ensuite, ils ont parlé des produits raffinés tels que le riz et les pâtes. Le riz et les pâtes contiennent des perturbateurs endocriniens. Quand j'ai entendu cela, j'ai eu froid dans le dos. Parce qu'à un moment, je disais ça à mon épouse, je dis Doudou, dire que quand j'étais étudiante, parce que lorsqu'on est étudiant, c'est ce qui coûte moins cher, c'est pâtes et des riz.
2: Pommes de terre,
0: pâtes au beurre, pâtes au fromage, pâtes au lait. Parce que c'est pas cher.
1: Voilà.
0: C'est ça, nous t'es qu'à acheter. Et j'en ai mangé.
1: Ouais.
0: Et je me dis, purée, ce sont des dedans, à l'intérieur, il y a des perturbateurs endocriniens. Alors, lorsque j'entends ça, je me dis, mon cher, merci. Merci pour patate, merci pour ziam, merci pour banane jaune, merci pour madère.
1: Nous avons mangé bitin qui a perturbé tout système hormonal là.
0: On peut dire.
1: Et puis nous comprenons en bonne santé, mais c'est qu'il y a des conséquences pour arriver.
0: C'est ça.
1: Pour arriver. C'est ça. Café chimien, c'est chimien. Mm-hmm.
2: Et ouais, ça. C'est à babouille. À babouille.
0: Voilà.
2: Donc la patate douce, je vais en finir.
0: Oui.
2: Il y en a beaucoup.
0: J'ai senti que tu as. Aïe, aïe,
1: aïe. Pas donné.
2: La patate douce est un aliment complet.
0: Oui.
2: Et qui. J'ai perdu ce que j'allais dire, mais je vais dire autre chose. La vitamine B12. Je vous ai dit que le B est constructeur
0: de l'effort.
2: Mais de l'énergie aussi.
0: Oui.
2: De la. Comment on dit le truc rouge là.
1: L'anémie,
0: l'hémoglobine.
2: Oui.
0: Ah, d'accord.
2: Parce que ça permet. Comment vous dire? Oui. Ça aide à la production des globules rouges. Voilà, j'ai
0: la betterave, la patate betterave.
2: La patate douce, de manière générale. Donc, imaginez qu'on prenne la patate betterave.
0: Oui.
2: Ben, on est ciblé dans la chose. D'accord?
0: Oui.
2: Donc, participe à la production des globules rouges. Les globules rouges, c'est important pour notre corps.
0: Oui.
2: Ça alimente notre cerveau. Patate douce égale fer aussi. Le fer permet le transport de l'oxygène dans le sang et pour oxygéner notre cerveau.
0: Oui.
2: Donc, toutes les vitamines dont nous avons besoin se retrouvent dans la patate douce. Mangez patate!
0: Voilà. Alors, d'autres recettes pour continuer dans le manger patate. Frites de patate douce, on les a achetées en magasin. Parce qu'il y a sorti
2: avec modération. Oui. Hein,
0: non, parce que dans, au four, hein. Pas à lui.
2: Parce que, écoute bien, ça, je l'ai dit en filigrane.
0: Oui.
2: Mais quand.
0: L'indice glycémique est beaucoup plus important
2: quand lorsqu'on cuit. Mettons four.
0: Oui.
2: Ça cristallise le sucre.
0: Voilà.
2: Et donc ça remonte.
0: Voilà.
2: D'accord?
0: Oui.
2: Donc attention.
0: À modération. Et très bien.
2: En fait, la patate douce, son indice glycémique est à son plus bas niveau.
0: C'est à l'eau.
2: À la vapeur.
0: À la vapeur. J'ai entendu et j'ai pris note. Ah, j'ai pris note. Donc, comme à la, avec modération.
2: Modération. Mais mangez quand même.
0: Mangez à modération. Frites, on peut faire des frites de patate douce de manière une fois comme cela.
2: Yes.
0: Bon, fait en soi-même. C'est simple. Comme la pomme de terre, je coupe. Mais je fais mes.
2: Et avec la peau
0: avec, oui, tout à fait. Je ne lève pas ma peau. Je fais, et ensuite, je lave bien mes frites de patates douces. Et je mets dans mon four, je mets un peu de sel, un peu de ce que vous voulez dessus. Et au four, et 35 minutes.
2: Avec la petite mayonnaise.
0: La petite mayonnaise de girofle. Si on vous dit que c'est bon, Seigneur. Moi-même, je ne veux pas vous dire. Enfin, et ensuite, on a le gâteau de patates douces que tout le monde connaît. Notre gâteau, fameux gâteau que tout le monde connaît, le gâteau de patate douce. Ah, vous connaissez pas?
1: C'est une blague? Ça me dit quelque chose, mais je ne me rappelle pas.
2: Au goût. Ça te dit rien?
1: Ça ne me dit rien au goût.
2: Si, c'est très bon.
0: J'ai découvert ça au lycée agricole. Ça date dans les années 80. J'étais au lycée agricole. Bon. Le gâteau de patate douce. C'est très bon. La patate que j'écrase, je mets mes œufs. Certains rajoutent du beurre, tout ça. Non, moi, j'aime tout ça. Il y a certains qui rajoutent des œufs ou pas. J'écrase, ça fait une purée. Je mets un peu de farine. Je peux aussi ne pas en mettre.
1: Oui.
0: D'accord? Tout est facultatif. Mais c'est la patate est primordiale. Très peu de sucre parce qu'elle est déjà sucrée. Le sucre, c'est juste cristalliser.
2: C'est gros sucre alors.
0: Juste pour cristalliser le haut du gâteau. Juste pour ça. On ne met pas, une cuillère à soupe va suffire.
1: Ça doit.
0: Et beaucoup d'épices.
1: Ça doit être très bon.
0: Mais si je savais ça, j'aurais préféré faire. Au lieu de rater ma patate rôtie, j'aurais fait.
2: Tu savais pas que tu allais rater.
0: Non, je savais pas que tu allais rater.
1: Non, elle n'est pas ratée. On va goûter tout à l'heure.
0: J'aurais fait le gâteau à la patate douce. C'est délicieux. Je vous dis que c'est très bon.
2: Il y a aussi le chaud d'eau à la patate
0: douce. Oui, le chaud d'eau. Le velouté.
2: Il y a tout ça.
0: Donc, on va laisser maintenant pour qu'on puisse, nos intervenants, les mettre à manioc. Donc, n'oubliez pas, vous êtes sur Mega FM. 88.9.
2: La fréquence du Nord, hein?
0: Et le numéro de téléphone, Patricia?
2: 05 90 23 17 11.
1: 23 17 11. Nous allons essayer d'avoir intervenante peut-être sur Marie-Galante avec Dragin Jean-Christophe qui va nous mettre en contact avec quelqu'un. Nous allons voir comment eh bien, se plante la patate douce, comment elle est cultivée, comment aussi eh bien, ne pas commettre un certain nombre d'erreurs, car chaque type de plantation demande une connaissance, un savoir et une expérience, car c'est aussi faisant des expériences qu'on peut aussi savoir comment faire pour avoir du rendement. Il ne s'agit pas uniquement de planter, il s'agit aussi d'avoir et de récolter eh bien, ce beau légume qui pousse un certain nombre de fois dans des régions que nous connaissons. Donc Marie-Galante est aussi une belle région de la Guadeloupe et je vous invite à la visiter, à aller. Et Jean-Christophe Dragin, que nous avons déjà eu, peut vous faire visiter son installation, sa plantation.
2: Et on est à côté des éoliennes.
1: Exactement, à côté des éoliennes.
0: D'accord.
1: Donc, dès que vous nous entendez, vous pouvez nous écrire et nous pouvons vous mettre en contact aussi avec lui pour pouvoir échanger là-dessus.
0: Donc, merci quand même pour les métamoniaux qui nous permettent de planter, parce que la dernière fois, comme je vous disais, j'ai eu plaisir à écouter certains parler pour la banane jaune.
1: Oui.
0: Et j'ai des pieds de banane jaune. Et je me suis dit, il faut que j'écoute pour pouvoir avoir de beaux régimes, de belles bananes. Et les conseils donnés, même pour l'igname, ça m'aide aussi. Franchement, merci pour les personnes que tu contactes et qui se donnent un plaisir à nous parler de leur passion. Merci même. Merci.
2: Partager leur passion.
0: Ça, c'est beau.
1: Donc sur les éléments de la patate douce, nous allons lui poser un certain nombre de questions. Alors nous allons poster aussi sur
0: la recette. D'accord.
1: Nous allons poster aussi un certain nombre d'indications sur l'indice glycémique.
0: Oui.
1: Comment ça fonctionne, comment ça permet aussi de savoir quel aliment choisir. C'est important. Donc sur le Facebook, puisque nous aimons répondre des questions, certain nombre de personnes ont posé la question, Nico qui pose la question. Donc vous dites que la patate douce contient des vitamines du groupe B. Mm-hmm. Oui, c'est cela, Nico. C'est ce que l'on disait. Il permet aussi de participer au processus de création de l'énergie dans le corps humain. Donc c'est très important. La A, on l'a vu.
0: Oui.
1: La bêta-carotène, on l'a vu. Et vous voyez ici
0: l'énergie et l'effort.
1: L'énergie, l'effort, et c'est important.
0: C'est la vie et la fibre. Si on en mange,
1: c'est ça.
0: Ça sera, le médecin ne sera pas obligé de me dire d'aller prendre de la vitamine B12 sous forme de comprimé.
1: Voilà.
0: Donc ma vitamine B12 sera régulée de manière naturelle.
1: Tout à fait.
2: En fait, si nous mangeons régulièrement,
0: oui,
2: j'insiste bien,
0: régulièrement, oui,
2: de tout ce qui se trouve sur notre territoire, nous sommes couverts de toutes les quantités que la haute autorité de santé préconise pour qu'un être humain soit en santé.
0: Oui.
2: Si nous mangeons régulièrement et de manière variée.
0: Oui. Eh ben voilà.
2: On n'a pas besoin de manger un kilo de patate.
0: Non.
2: On mange de la patate aujourd'hui, on a à côté des légumes, on a à côté nos fruits, on n'oublie pas l'eau.
0: Oui.
2: D'accord?
0: Oui.
2: 2 litres d'eau par jour.
0: Oui.
2: Hein?
0: Bon.
2: On y va petit à petit.
0: Oui.
2: Eh bien, on est couvert pour être en bonne santé. Pas aller casser tête à zone. Bon, là, qui a tout fait ça.
0: Ouais.
2: Ça se trouve ici.
0: C'est vrai.
2: Utilisons ce qu'il y a ici. Et le moins raffiné que possible.
0: Je suis d'accord.
2: Le moins cuit que possible.
0: Oui. Le moins cuit que possible. Mais d'accord, c'est noté.
2: Alors, la patate douce est aussi anti-inflammatoire.
0: Oui.
2: Notre corps est enflammé. Dû au stress, dû au...
0: C'est le stress. L'environnement et le stress.
2: L'environnement. Ouais. Notre corps est stressé.
0: Oui.
2: Donc, enflammé.
0: Ouais.
2: Et donc, ça occasionne des douleurs ici et là.
0: Ouais.
2: La patate douce diminue l'inflammation. Ouais. Mais il y a d'autres choses encore qui diminuent l'inflammation. Il nous faut être des chercheurs, il nous faut être curieux pour notre santé et notre bien-être. Nous, on vous donne des pics. Espérant réveiller en vous le désir de connaître plus pour que vous soyez en bonne santé.
0: Voilà. Tout à fait.
1: Nous avons aussi d'autres intervenants qui vont interagir avec nous et donner aussi ces éléments. N'hésitez pas à nous appeler à la radio pour échanger avec nous. Oui, allô, bonjour.
3: Oui, bonjour.
1: Oui, bonjour, monsieur Dragin. Vous êtes connecté avec nous depuis Marie-Galante.
3: Oui, bien sûr.
1: Merci pour aussi votre intervention, puisque ce n'est pas la première fois que nous recevons sur la radio Méga FM.
3: Oui.
1: Nous avons beaucoup apprécié les conseils pour planter la banane jaune et comment éviter aussi un certain nombre d'erreurs. Et aujourd'hui, nous sommes avec la patate douce. Est-ce que vous en produisez?
3: Au départ, j'en produisais, mais là, j'ai arrêté parce que j'ai pas eu le temps de nettoyer.
1: Oui.
3: Et aussi, par rapport à la chaleur, j'ai dû perdre les patates. C'est que
1: le chaleur, très bien. Alors,
3: comme ils ont duré quand même 2 ans, et à un certain moment, quand il fait trop chaud, la terre, machin. Je ne suis pas irrigué en goutte à goutte, alors c'est ça.
0: Donc la patate douce, bonjour monsieur Dragin, c'est Christelle,
3: bonjour.
0: Pardon. Donc la patate douce ne supporte pas la chaleur.
3: Il y a des endroits où ça ne supporte pas, ça dépend où vous êtes situé, la topographie, où vous êtes situé aussi. D'accord.
0: Je comprends. Ok, je comprends mieux. D'accord.
1: C'est une très bonne question qui a été posée par Christelle, parce que souvent on peut penser que j'ai entendu dire que, bon, il ne faut pas la mettre trop dans tel environnement.
0: C'est ça.
1: J'ai vu qu'elle pousse un peu partout, même dans des endroits calcaires, je me rappelle à un moment donné. Je cultivais avec mon grand-père de la patate douce et il y avait une pente qui n'y avait que du calcaire. Et elle arrivait à avoir un très bon rendement là-dessus. Quelles sont les erreurs à ne pas commettre en plantant la patate douce?
3: En fait, la patate, il faut une bonne terre. Hein. Il ne faut pas trop d'argile.
0: Et
3: il faut une terre un peu profonde. Parce que la patate, c'est une racine qui rentre en profondeur. Et pour avoir des belles patates, il faut que la terre soit pas trop pierreuse, pas trop de calcaire. Parce qu'elle va faire, mais elle n'aura pas le bon rendement comme ceux qui sont sur la bonne terre. Vous voyez, elle va produire, mais elle ne va pas vous donner des grosses patates comme vous la désirez. Mais si vous avez une terre profonde et pas trop argileuse et pas trop rocailleuse, là vous avez, parce que quand je dis pas trop de pierre, c'est-à-dire quand vous allez la récolter, il ne faut pas qu'elle soit écorchée. Vous voyez, trop écorchée. Quand vous allez la retirer, elle risque d'être écorchée.
0: D'accord.
3: Et le client n'aime pas trop les patates écorchées comme ça. Les clients, ils aiment quand même quelque chose de bien propre, bien net. Ils aiment des patates comme ça.
1: Okay. Comment c'est donc la patate est bonne à être récoltée? Elle est déjà mûre. Comment est-ce qu'on sait? Parce que certain nombre de fois, je vois des personnes arracher leur plant de patate. Ils pensent que la période est bien arrivée. Lorsqu'ils arrachent, ils trouvent des choses un peu petites comme patate. Donc, quel est le conseil pour savoir que c'est bon, ma patate est mûre à être récoltée?
3: Mais la patate, normalement, si vous avez fait le... Parce que, comme je vous ai dit, il faut préparer la terre avant de planter. Et si vous avez une bonne terre, normalement, vous allez voir la patate qui cherche à sortir. Quand elle grossit, vous allez voir la terre qui se fendit. Quand vous avez passé votre main, vous allez voir elle se fendit. Si elle se fendit, ça veut dire que la patate elle est bonne à planter. Vous passez votre main, vous allez voir la patate qui est à la surface. Et c'est de là qu'elle vous montre que vous pouvez la récolter. De là, vous allez chercher un piquet pour la récupérer. C'est à ce moment que vous voyez que... Mais il faut vraiment surveiller la patate quand vous l'avez plantée. Et si vous avez fait le bon fonctionnement, comme je vous dis, et vous aurez des patates. Mais il faut aussi de temps en temps, parce que quand vous avez planté les patates, je sais qu'il y a des patates qui font 3 mois et d'autres 6 mois, ça dépend de la variété. Et quand vous plantez, vous avez planté au bout de 2 mois à peu près, il faut redonner de la terre un peu aux branches. Pas tout la branche, hein, et vous donnez de la terre parce qu'elle fait des patates dans les branches aussi. Ils ne sont pas en terre. Et il faut donner de la terre comme ça parce qu'elle va donner les patates où vous l'avez planté Mais aussi sur les branches, normalement, elle vous donne des patates. Alors, il faut vous donner un peu de terre là-dedans et qu'elle puisse faire des patates même dans les branches. Et de là, dans les branches, vous allez voir que la terre se fendit. La terre se fendit, si vous êtes dans une bonne terre, comme je vous ai dit, pas trop rocailleuse ou pas trop d'argile, elle va se fendiller. De là, vous allez passer votre main dans les branches et vous allez voir qu'il y a des patates. Comme ça, vous voyez si elles sont bien bonnes.
4: Bonjour, monsieur Drachet, c'est Patricia. J'avais cru comprendre que lorsque les racines étaient prêtes à être cueillies, il fallait se fier aux feuilles qui séchaient.
0: C'est ça que j'allais dire.
3: Pas vraiment. C'est-à-dire qu'il faut regarder. En fait, il faut toujours noter quand vous plantez.
4: D'accord.
3: Quand vous plantez. Parce que les patates ne sont pas comme les vignames. Les vignames, les feuilles meurent. Vous voyez comment vous allez vous regarder quand les feuilles commencent à mourir. Vous allez voir que vous regardez votre calendrier que vous avez écrit. Mm-hmm. Vous savez, les vignames, les patates, c'est peut-être 3 mois. Ça dépend de la variété. Mm-hmm. Mais vous surveillez. Et de là, vous allez mettre votre main. Parce que si vous n'allez pas là-dedans au bon moment, autre chose, les ravageurs vont le prendre avant vous.
4: Mm-hmm.
3: Uh-huh. Les ravageurs vont les prendre avant vous parce qu'eux, ils vont sentir que la patate est bonne.
4: Uh-huh.
3: Alors, il ne faut pas attendre que je sais que ça dépend où vous êtes situé. Si la terre est vraiment chaude, les feuilles vont mourir. Mais si la terre, c'est une terre qui est humide, machin comme ça, les feuilles ne vont pas mourir. Mais les patates vont continuer à pousser, mais vous allez perdre des patates.
4: Uh-huh.
3: Et fait, les ravageurs, ils vont là-dedans directement.
4: D'accord. Est-ce que vous regardez la lune?
3: Oui, en fait, je suis un peu lune. En fait, des fois, on plante aussi avec la lune descendante.
0: Lune descendante.
4: Donc, c'est actuellement, apparemment, j'ai besoin de planter des patates.
3: Pardon?
4: Je peux planter aujourd'hui, demain?
3: Oui.
4: Et jusqu'à quand?
3: C'est une lune descendante. Là, j'ai pas le calendrier, je ne peux pas vous dire. Voilà. J'ai pas vous dire.
4: C'est n'importe mais quelle lune descendante?
3: Oui, la lune descendante, et dès que c'est la bonne lune, vous attendez et c'est bon.
4: On est dans le dernier quartier là.
3: Je ne sais pas, comme je n'ai pas regardé.
4: Uh-huh.
3: Mais je sais que c'est bon, tout c'est juste.
4: D'accord, ok. Merci. Okay. Qu'est-ce que vous pouvez nous dire, monsieur Drachet, concernant la plantation en sac?
3: La plantation de?
4: La plantation de patates en sac.
3: En sac?
4: Uh-huh.
3: En fait, quand vous plantez en sac, j'ai vu sur les réseaux sociaux, c'est des personnes qui n'ont pas de foncier. Ils le font, j'ai vu ça réussi. Je ne sais pas comment ils ont fait, mais ça a réussi. Mais en fait, dès qu'ils ont mis les branches, c'est-à-dire il faut les surveiller. Parce que j'ai vu ça aussi sur Facebook, les réseaux sociaux.
4: Uh-huh.
3: Et j'ai vu que, je ne sais pas si c'est vrai, parce que vous savez, les gens mettent ça comme ça, je ne sais pas. Jamais essayé, je ne peux pas vous dire.
4: Uh-huh. Okay. Et donc, beaucoup arroser si on choisit cette façon-là.
3: Je pense qu'il faut arroser. Parce que quand c'est en sac, en fait, il n'a pas tous les nutriments de la terre comme le ver de terre, les vers de terre, tout ça, ils ont un bon fonctionnement dans la terre.
4: Uh-huh, uh-huh.
3: Les amas de sol, tout ça. Si vous avez votre terre, vous n'avez pas de ça, et c'est pour ça que je vous dis en sac, il faut bien faire bien nourrir le sol en sac, parce que c'est pas pareil que quand c'est dans le sol. Les vers de terre sont là-dedans, mais en fait, par rapport à la chaleur, ça sera un peu difficile pour les vers de terre de rester dans le sac.
4: Uh-huh.
3: Les vers de terre, mais il faut mettre un bon compost, mettre un bon compost dans le sac, faire tout ça, pour mettre avoir des vers de terre pour qu'ils puissent faire le nécessaire.
4: Uh-huh. D'accord. Et quelles sont les variétés que vous connaissez, que vous avez déjà utilisées, M. Drachet?
3: J'ai pas les noms, mais en fait, j'ai plus la patate blanche, la patate orange, je sais pas s'ils ont des noms, machin.
4: Okay.
3: La patate blanche, la patate rouge, la patate betterave.
4: Okay.
3: Comme la patate betterave, c'est une patate, c'est un médicament.
4: Oui.
3: La patate betterave, c'est un médicament. Et il y a la patate orange, il y a cela, mais ce sont ceux que je cultive le plus.
4: D'accord. Monsieur Drachet, vous faites une différence entre la patate rouge et la patate betterave?
3: En fait, elles ne sont pas pareilles. Quand vous la coupez, vous voyez au niveau du cœur, c'est pas pareil. La patate betterave, c'est comme la betterave.
4: Ah ouais? D'accord. Ouais.
3: C'est comme la betterave.
4: Ok, d'accord.
3: La patate rouge, vous n'allez pas voir, elle est rouge, mais elle est blanche à l'intérieur.
4: D'accord.
3: Et la patate betterave, vous allez la voir, c'est comme la betterave. Ouais.
4: Ok.
0: On prend une note pendant que vous parlez, parce que là, on ne savait pas cela. Parce que moi, j'utilise la patate. J'aime beaucoup, parce que j'ai un problème d'anémie. Mais la patate, j'avais jamais vu ça. Moi, j'achète la patate betterave. Je ne sais pas si c'est bien ça. La patate betterave, elle a la forme d'une betterave ou c'est une patate normale?
3: C'est une patate normale, mais elle est, quand vous la coupez, vous allez la voir...
0: Le cœur est blanc.
4: Rouge.
3: Mais pour les personnes qui sont anémiées, je conseille la betterave directement.
0: D'accord.
3: La betterave, comme moi je cultive des betteraves aussi, j'ai des clients qui viennent directement.
0: D'accord.
3: Pour les personnes anémiées. Mais aussi, comme ma mère aussi, les personnes anémiées, je conseille aussi pour l'argile. Consommer l'argile. Arrêter la viande et consommer l'argile pour les personnes anémiées.
0: D'accord. Ok, c'est noté. Merci.
1: Y a-t-il des... Vous parliez des ravageurs.
3: Oui. Hein,
1: est-ce qu'il y a... On parle de l'animator, etc., du charançon, pour peut-être la banane, mais pour la patate douce, est-ce qu'il y a des menaces en termes de parasites?
3: En fait, les menaces, c'est-à-dire, bon, déjà, vous avez, comment on appelle ça, il y a les racoons, je ne sais pas si vous les connaissez.
0: Oui, raton laveur.
3: Oui, pour chercher. C'est pour ça que je vous ai dit, il faut être parmi les premiers pour récolter. Parce que eux, il faut y la patate, dès que la patate monte en surface,
0: ça, c'est vrai.
3: Vous n'avez pas appris, mais c'est eux qui vont le récolter pour vous. Vrai. Il y a les ravageurs, mais vous avez aussi les vers. Les vers, il y a des vers, ça dépend de la période. Je ne sais pas vraiment, il y a une période quand vous plantez, c'est un mois, je ne sais pas vraiment, mais quand vous plantez, ça, c'est un mois de vers. Il y a le mois qui a des vers.
0: D'accord.
3: Et la patate, vous allez la voir, vous allez la couper, mais elle est agacée à l'intérieur.
0: Ouais.
3: Et si vous l'avez, comme je vous ai dit, si vous l'avez laissé un peu trop longtemps, mais les vers vont rentrer là-dedans. Et ils vont se gâter. C'est pour ça que quand quelqu'un coupe la patate, il voit la patate et des vers à l'intérieur.
0: Et bien souvent, c'est ça.
3: Il y a plusieurs sortes de ravageurs.
0: Il y a les rats.
3: Mais il y a les rats aussi. Et vous avez les racons, les rats, mais vous avez d'autres ravageurs que j'ai pas encore vus. Mais ça dépend d'où vous êtes aussi. Et il faut aussi pas trop, il faut pas trop quand même de puits, parce que la puits, trop de puits, c'est, il y a la période, par exemple, période de septembre, octobre, tout ça là, c'est une période de puits. Il faut même trop éviter, parce que
0: on peut planter,
3: mais quand il pleut énormément,
0: ça
3: gâche la patate. Ça pourrit vite. C'est bon pour la plantation, mais pas pour la récolte de patate. Et à la terre sera déjà trop dure, vous n'allez pas pouvoir la récolter comme vous le voulez.
0: D'accord. Parmi les ravageurs, il y a aussi les ravageurs de 10 doigts.
3: Ah ben oui.
0: Ouais, les ravageurs de 10 doigts.
3: Ils ne vont pas avant vous.
0: Ouais, ceux-là sont forts. Hein. Ceux-là sont. Ah, man, on ne les voit pas.
3: Ils n'ont pas planté, mais ils vont récolter pour vous.
0: Oui. Total.
1: Comment ça, les raccoons n'ont pas 10 doigts alors?
0: Non, tu fais ce que tu veux. T'es dit des ravageurs de 10 doigts. Mets ce que tu veux dessus.
3: Deux pieds.
0: Oui, deux pieds. Voilà, aussi deux pieds.
1: C'est bien. Merci Jean-Christophe votre bonne humeur aussi. Ça donne envie de planter. Et puis, ça donne envie aussi de vous visiter à Marie-Galante.
3: Il
1: n'y
3: a pas de problème. Mais j'ai des clients aussi de Guadeloupe, hein, j'ai créé un groupe sur WhatsApp.
0: Okay.
3: Et je mets les photos de tout ce que j'ai, les clients de Guadeloupe ou de Marianne. Pour l'instant, c'est plus de Marianne. Et ils composent leur panier. Parce que moi, je m'organise pour faire des paniers fruits et légumes pour des clients, tout ça. Et j'ai des clients Guadeloupe, dès qu'ils voient, surtout les betteraves, ils surveillent les betteraves, parce que j'ai des betteraves qui font des fois de 3 à 4 kilos.
0: Oh, une betterave. Donc, le numéro de téléphone, il faudra qu'on les mette. Faut qu'on fasse partie de ce groupe-là.
3: Eh bien oui,
0: vous
3: envoyez votre numéro, je vous inscris. Votre numéro et votre nom, je vous inscris.
0: D'accord.
3: Et vous allez être sur le groupe et dès que vous allez voir, monsieur Dragin, je vous espère ça. Moi, des fois, je descends le mardi parce que des fois, j'achète mes semis en Guadeloupe.
0: Okay.
3: Quand j'ai pas le temps, j'achète mes semis en Guadeloupe, je descends en Guadeloupe le mardi des fois, pas tous les mardis. Le mardi, vous avez vu ça. Vous me dites, monsieur Dragé, je vais ça, et je vous fais votre panier, je descends avec, et vous venez récupérer après la petite le port.
0: Pas de souci, super.
3: Mais pas de souci.
0: C'est noté.
1: Très bien, ben merci, et puis nous restons en contact avec vous pour peut-être d'autres émissions. Merci à vous, monsieur Dragé.
0: Merci, monsieur Dragé, au revoir.
3: Merci, allez, au revoir.
4: Au revoir, à bientôt.
3: Allez, au revoir. Merci, allez, bye.
0: On peut donner son numéro pour ceux qui veulent, si ils sont intéressés, pour qu'on puisse.
1: Oui, on peut partager son contact, oui, tout à fait, pour ceux qui sont intéressés.
0: Tu peux mettre sur le Facebook aussi, si ça intéresse.
1: Oui, je vais poster quelque chose sur le Facebook, comme ça vous l'aurez dans un instant.
0: Ok.
4: Ok.
1: Très bien, nous allons faire une pause pour revenir en plus meilleure santé, parce que nous serons avec vous, avec d'autres intervenants et aussi Néo7. Merci, à tout de suite.

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0: Bienvenue de retour sur la radio Méga FM, sur cette belle fréquence 88.9. Vous êtes connecté avec nous et vous pouvez nous appeler sur cette belle émission Si bon dit y bon. Et nous serons donc en direct avec des intervenants et nous allons tout de suite être connectés avec Jules Fezin, qui est un agriculteur engagé dans la région, dans cette belle région du nord de la Guadeloupe. Bonjour Jules.
1: Oui, comment va?
0: Eh bien, ça va. Qui j'en parle?
1: Ou
0: Kakembe. Bon, dis-moi, est-ce que vous avez planté patate douce?
1: Oui, on a planté, patate.
0: Vous avez planté patate douce. Bon, assis qui commune vous y est?
1: Ma Lance Bertrand. Ma assis commune à. Ma assis territoire commune Lance Bertrand.
0: Bon, c'est exactement ça, c'est notre émission là. Eh bien, nous comptons, nous savons que vous engagez. Donc, essayez de partager avec Simona quelques conseils pour que vous savent qui j'en fait pour planter patate douce là. Et parce que certains m'ont planté, ils ont dit, bon, il faut planter, il a ni soleil, il n'a pas ni soleil, là, la ligne montée, là, la ligne descend. Et qui conseille vous pouvez, ben, nous, pour nous ça planter belle petite pousse? Et qu'elle peut nous payer ça, récolter belle petite patate.
1: Alors, en principe, pour planter patate, déjà, pour choisir variété patate là qu'on veut planter là. Mm-hmm. Parce qu'il y a plusieurs variétés patates. Et patate là, là où on peut planter, en fonction des variétés là où on peut planter là, ou ça ou qui genre. En bien veut dire qui j'en pour planter. Mm-hmm. Parce que patate là, c'est en principe, c'est bout de tirage qu'il y a au café avec. C'est bout de tirage au café. Et pour. Il faut choisir ces boutures.
0: Mais qui j'en va choisir?
1: Alors déjà, il faut choisir des boutures qui sont. Boutures sain là, c'est. Ou quand il y a dans un pied patate.
0: Oui.
1: Et on va garder bois à patate là. On va prendre bois à patate, on branche à patate.
0: Mm-hmm.
1: Et on va garder. Si vous avez une tache noire en l'air, ça veut dire qu'il est malade.
0: Mm-hmm.
1: C'est inutile de mettre ensemble. C'est inutile de mettre en terre. Parce qu'il peut y avoir un baron aux patates. Tout patate qui est baron, il y a qui pourri.
0: Mm-hmm. Quelle que soit l'espèce là.
1: Quelle que soit variété là. Pour choisir, ou pas garder encore, pour continuer à garder, ou pas garder bourgeon à patate là. Bourgeon, ça veut dire qu'en bouquin, branche là, là, est parti terminal là.
0: Mm-hmm.
1: En principe, c'est là qui pissait à d'un bras à patate là. Et c'est là où on choisit plein pour préplanter patate là. C'est là qu'il nous moins c'est paradis. Tout autant pour la branche la jeune ou que vous voyez pas ni ta chassis, c'est là où qu'on choisit.
0: Mm-hmm.
1: Bon, ça c'est pour patate, pour branche à patate. Bon, au PA aussi, il y a donc au côté au carbone, à donc au fruit et légumes, au côté au carbone patate. Et on a choisi des petites patates. Mais qui sait. Et ces petites patates-là, ça, on peut prendre. On peut prendre un son, on peut prendre un bassin, on peut prendre un machin, on peut mettre terre dedans. Et on peut planter ça à Kazao. On peut mettre côté Kazao. Et là, ça, ces petites patates-là, ça, à présent, il est bourgeonné. Là, il est bourgeonné, à présent, il est baou des tiges à patates, mais il est qui sait. Et c'est là, on peut prendre, on peut mettre en sol. Pour permettre vous de ni patate, pour prendre plus chance de tenir patate qui sait.
0: Est-ce une technique? Une technique pour stimuler là ou prendre un petit patate là? Ou faire bourgeonner? Et bien, ces plans là, est-ce une technique pour yopé ça fait pisse? On s'en occupe planter un petit peu pisse, c'est avec patate là. Hein?
1: Ouais, mais en principe, patate là ou. Ou qui va peut-être en dizaine de branches.
0: Mm.
1: En tant que les ponceurs, patates, qui va avoir une dizaine de branches. dizaine de branches là ça ou qu'après ou qu'a planté en jardin en haut. Et c'est à un moment là ça ou qu'a commencé à multiplier. Ça veut dire qu'il là il a poussé, là il a poussé, il a même donc il a d'autres branches. Et c'est ces branches là ça à présent ou qu'a pris à présent là ou qu'a planté quantité patate qu'a quantité patate qu'a ouvert planté ou qu'a fait un pépinière en moment là. 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
1: 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Alors, il a planté au bout de peut-être grosso modo un mois. 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
2: 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Monsieur faisait bien bonjour, c'est Patricia.
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2: 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En combien qui longueur à bougeon nous a mettez? Nous a coupé combien de centimètres?
1: 20. Ouais, en disant environ 20 centimètres.
2: D'accord.
1: Nous ici, nous avons mettre environ 20 centimètres. Mais il y a ouais, des mounes qui ont planté des bois à patate qui ont fait presque 50 centimètres.
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1: Il y a ouais, des mounes qui ont planté des bois à patate qui ont fait presque 50 centimètres.

0: puisqu'il est 25 cm. Pour mettre environ 10 cm en bas tête.
1: D'accord.
0: 10 cm en bas tête.
1: D'accord.
2: Moitié en bas tête.
1: Oui. Mm-hmm. Ouais. Et qu'en pensez, M. Faisin, des plantations en sac? Je vais poser une question là parce que moi, on a commencé à y planter un sac là tout à l'heure. Qu'en pensez de ça?
0: Oh, plantation en sac, bon, beaucoup jamais fait, mais ça ne va pas empêcher que ça va pas empêcher que ça fonctionne. Mm-hmm. Si c'est un seul moyen que mon atelier puis ça ne va pas empêcher parce que si vous regardez bien, là, on a planté en patate, là, on a planté en patate, même si c'est en plein champ qu'on a planté, patate là, c'est en bâté qu'on a mis. Mm-hmm. Dans ce sac-là aussi, il y a un bâtet, sauf qu'il était là entouré avant un sac. Mm-hmm. Bon, on peut faire, et depuis, plan racin et tout, et il y a une bonne condition, une bonne pratique culturelle, patate là, il a fait patate aussi.
1: D'accord.
0: Il a fait patate aussi.
1: Est-ce qu'on peut confirmer, nous, qu'elle est en bonne période pour nous planter là?
0: À présent, là, nous en juin. Mm-hmm. En juin, ça veut dire que nous sommes dans une période où la journée est longue. Mm-hmm. La journée est longue, et c'est pas un moment propice pour planter patate.
1: Ah ouais?
0: Non, pour planter patate, c'est une période où la journée est courte.
1: Pourquoi?
0: Ça veut dire que, je ne sais pas exactement, mais tout ça qui est patate ou zillam, tout ce qui est à ça, c'est à dans ces périodes-là, ça qu'on va planter.
1: C'est-à-dire qui, moi?
0: On va planter à partir d'octobre.
1: Mais octobre, il n'y a pas qu'à la pluie qui est pourrie en bas là.
0: Non. Déjà, là où on va planter en octobre, il va quand même perdre feuilles. Ça veut dire que ces feuilles-là qui ont planté les patates là avec là, vous voyez quand même, il va même mort. Il va même qui continue pour pousser. Mais simplement qu'il faut choisir aussi.
1: L'une là?
0: L'une là, mais il faut choisir le terrain là où il va planter les patates. Mm-hmm. Parce que les patates pas qu'à planter dans le terrain, dans le terrain. Ça veut dire que côté qui est au niveau du sol ou ni à argile. Ou qui a planté ça là, parce que c'est période à la pluie, c'est période où tu es à ça, tu plus gorgé avec l'eau. Alors, il faut chercher un côté qui est un terrain qui a drainé naturellement, mm-hmm. un terrain aussi qui n'est pas trop calcaire non plus, qui n'est pas trop calcaire et qui n'est pas trop vertisol. Vertisol, ça veut dire qu'il n'est pas trop argileux. Mm-hmm. Faut tenir un terrain à peu près en bon mix. Et là, on va planter les patates là dedans. Mais il faut faire aussi, pour faire des billons. Ça veut dire que nous, aussi, on était là, et on va planter en lécrète là, en haut là.
1: D'accord.
0: Qui va permettre que l'eau va essuyer facilement. Mm-hmm. Et là, on n'a pas de problème avec ça. Mm-hmm.
1: D'accord. Alors, c'est de octobre à qui temps pour moi faire ça? Octobre à janvier, février? Pour moi
0: planter? Oui, octobre à janvier, février, oui.
1: Et en quelle ligne?
0: Bon, alors, en ce qui concerne l'île, c'est le monde qui a parlé de la lune montante. La lune montante, c'est à partir des premiers quartiers jusqu'à la pleine lune. Mais il ne faut pas attendre que la lune prend certaines forces, à partir de peut-être 7, 8, 9 jours la lune avant la pleine lune, après la pleine lune, ou bien on peut attendre que la lune chavire. Après la pleine lune, on peut attendre 3 jours, on peut commencer à 3 jours. Mais il y a aussi qui a dit que plus vous plantez patate là après la pleine lune, plus on a chance que patate là sain, rester sain. Alors, on peut choisir après la pleine lune, on peut choisir après la pleine lune, on peut choisir entre 3 jours et jusqu'à dernier quartier. Mais il y a aussi des mounes aussi qui ont dit qu'ils ont planté du coup perdu.
1: Ouais.
0: Du coup perdu, qui a trouvé que c'est la lune qui a trouvé juste avant nouvelle lune. Uh-huh. Juste avant nouvelle lune. Et ils ont dit en période là, ça a une forte chance que patate la pas bouge.
1: Donc on dit, il y a avant nouvelle lune?

0: on joue avant les nouvelles lunes.
1: On joue en 7 jours.
0: On se joue avant nouvelle lune pour veiller ou pas rater.
1: Ah ouais. Alors les deux périodes de toute façon, carbonneau des patates qui pas pourries.
0: Là on va planter la lune montant avec des belles patates, des gros patates, mais on est plus chance qu'elle pourrie.
1: D'accord.
0: Et alors que là où la lune nage à chaque virée, il y a la lune descendant. On va être aussi à une période où on plante la plus sain. Plus chance que la patate la sain. Mais tu as d'autres bités qui sont en compte hein, pour permettre que la patate la être sain.
1: Mm-hmm.
0: Parce que quand on va expliquer ça, si le terrain est déjà contaminé,
1: mm-hmm.
0: quel que soit où tu es planté, quel que soit la ligne où tu es planté, eh bien, on ne peut pas obliger maintenant la patate. Hein.
1: Ah ouais?
0: Je vois pas ta patate là qui est bête là qu'à manger.
1: Mm-hmm. Bon, il est bon comme ça.
0: Hein?
1: Bon, il est bon comme ça.
0: Il n'est pas obligé bon pour nous, mais oui. Il qu'à manger, je vois pas ta patate là ou aller ou pas même trouver bois là qui est maintenant en terre là.
1: Mm-hmm.
0: Ou t'es planté là. Ou pas même trouver quoi de bête à manger. Il est pourri.
2: Parce qu'en tout cas, il m'a dit au jour ici où j'ai essayé salade de bois patate avec vinaigrette.
1: C'est ça, t'es qu'à dire.
0: Non, mais.
1: Mais après, bois patate, c'est avec ces
0: jeunes
1: feuilles-là.
2: Avec ces jeunes feuilles-là.
1: C'est bourgeon.
0: Alors, quel que soit bourgeon, là, ou quel que soit la lune qui a été plantée, bourgeon, là, ou que tout le monde bourgeon à patate, que la bourgeon, là, pour.
1: Titan.
0: Ou que papa au titan, là, pour paye. Mais si vous voulez manger patate, déjà, pour pas zone là où. Infecté, faut pas zone infecté. Alors, en cas pensé qu'elles ont pas posé ma question parce qu'elles ont pas avait utilisé tout ça qui produit.
2: C'est ça.
1: Exactement, on comprend bien.
0: Phytosanitaire. Mais tu mets des techniques pour employer. Ça veut dire que patate là, on va planter. On va planter patate là, mais après ça, faut buter patate là. Ça veut dire qu'il faut biner et bouiller terre montée en pierre pour terre pour sol là rester meuble.
1: Mm-hmm.
0: Sol là rester meuble. Là, il y a déjà ou quatre années, une chance de mener à bien culturel.
1: Mm-hmm.
0: Bon, en deuxième lieu, tu mets en technique. Qui a existé, c'est une technique où il y a créé ça des pièges. Un piège, il y a créé ça piège à charançon. Alors, vers là, nous avons parlé, nous avons ici charançon. Alors, il y a créé piège à charançon, son tissu, qu'on va mettre en sol là. On va mettre en sol là et continuer en phéromone. En cas que ça phéromone, mais c'est un produit qui a attiré si mal charançon là.
1: Mm-hmm.
0: Sol là, avec moi, j'ai encore goûté,
1: oui? Oui, et nous avons goûté aussi.
2: Avec passion même.
0: Ils sont en phéromone. Et que vous mettez à dans sur des tissus. Et là, vous voyez, ces chansons là, senti l'odeur là, vous pouvez venir à dans cela. Et à dans cela, vous mettez de l'eau avec un citron ou de l'eau avant savon, de l'eau avant truc. Et si bien que là, vous voyez, vous pouvez tomber à dans cela et vous pouvez trouver noyé en dans cela.
1: Mm-hmm.
0: Qui a fait que si c'est mal là qu'à mort, alors automatiquement ces femelles là ne peuvent pas être fécondées.
1: Il y a une stérile d'un coup.
0: Hein?
1: Il y a une fin stérile.
0: Oui.
1: Tu mets.
0: D'accord.
1: Alors, monsieur Faizet, nous avons fait cela à quel niveau?
0: Cela c'est à bon gros saut, c'est des petits
2: sauts.
0: On petit coupelle. Voilà. Que on peut mettre lui
1: ou qu'on peut mettre à côté.
0: Non, on va mettre les dans la chambre à patate. On va faire un trou, on va fouiller, on va faire un avec celui-là.
1: D'accord.
0: Et charançon, normalement, c'est un petit cavoulé, hein, c'est un petit nouvel cavoulé. Mala cavoulé. Et automatiquement, une fois qu'il sentit l'odeur à ce moment-là, il va venir dans celui-là. Et là, comme dans le piège, nous ne pouvons pas exactement expliquer les autres totalement, mais ça qui a existé, ce système-là, ça.
1: D'accord.
0: Donc ça c'est yon. En deux, c'est là où vous plantez patate. Vous récoltez patate là. C'est-à-dire que nous, même qui a fait cueillette. Cueillette, ça veut dire que vous avez dans pied à patate là, vous avez gratté, et vous avez tout ça qui est belle comme patate, que vous pouvez utiliser, vous avez pris. Et les petits, vous allez laisser là, vous allez ramener tes en l'air. Ça, c'est cueillette.
1: D'accord.
0: Et si nous, à présent, ça, c'est pour les grands planteurs. Nous, à présent, ils ont venu, ils ont complètement lâché pièce patate là avant tracter ou bien. Ils ont fait ça, ils ont fait ça.
1: Ok.
0: Ah ouais? Mais dans les deux, faut trouver un moyen de couper cycle à charançon là. Ouais?
1: Qui genre?
0: Entre les moments que charançon là, il fécondait, et les moments qu'il est venu adulte, faut trouver le moyen de couper cycle. Ça veut dire que lâcher pièce patate là. Depuis, on finit avec rachis. Et tout ça qui est résidu, mettre-les en pile, brûler ou bâcher. Mais, il faut couper ce cycle-là. Qui a fait qu'à un certain moment, qu'on a diminué.
1: On m'avait dit. Population là.
0: Ouais. Qu'on a diminué. On m'avait dit qu'on a fini avec. Ou qu'on a éradiqué. Mais, on a diminué quantité à qui il y a. Ah ouais? Et c'est un moment ça où on a une chance de faire une récolte à patate, même si on n'est pas à 100%, mais on est peut-être à 75%, 80%, on peut descendre peut-être aussi à 60%, 50%. Mais quand des gens qui capent patate là à 100%, on n'a pas une chance.
1: D'accord.
2: Ah oui, c'est quand nous n'avons pas un lot avec eux. Nous qui étions connectés parce que à pas la dernière fois nous avons invité. Là c'est commencé, nous commençons et apprendre. Parce que ou ni expertise là, ouais, des sols là, j'en ai expliqué ça, j'en ai bah, nos visions hein, de qui gens pour payer une meilleure récolte. C'est important même. Hein. Mais Gilles, nous avons une autre question. Oui, Christelle, il y a une autre question.
1: Alors, je sais Christelle, c'est faisait. Alors, qui va y être patate au café? Et est-ce qu'on va vendre petit côté Lance-Bertrand? Parce que c'est comme nous, à Lance-Bertrand, nous, à Mega FM. Si c'est mon Lance-Bertrand, bien acheter patate, mais en haut avec d'autres bitins, c'est au café. Si la commune, la ville de Lance-Bertrand, ou qu'on va vendre de notre côté. Donc, qui côté au café et qui va y être patate au café?
0: Alors, en principe, on ne peut pas passer exactement non à patate là qui est un café là.
1: D'accord. Qui coulait?
0: Mais coulait.
1: Oui, coulait.
0: Oui, c'est un patate qui pour aller blanc, pratiquement qui est vert jaune.
1: Oui.
0: Et en dedans, il y a orange.
1: Orange.
0: En dedans, il y a orange.
1: D'accord. Oh, banane, carotte là. Bon, là, t'as la moins aimée là. C'est t'as la moins aimée là. Et est-ce qu'on y a. Est-ce qu'on est en stock là ces jours-là, ça passe?
0: Non, en ce moment, il gêne pousse.
1: D'accord.
0: Il gêne pousse pour nous attendre au moins 10 mois à 3 mois.
1: D'accord. Est-ce qu'on est plan ou peut vendre nous?
0: Bon, à quel point une exception, parce que là, en principe, bon, d'accord. D'accord, parce que moi, il y a des gens qui ont dit que là, ouais, patate là, yo pou kou ka fouye patate la, yo pa ka koupe bon chay.
1: Ah ben nou pe koupe bon chay. Mais ça veut que nous en attente là vont parler dans 3 mois. Nous assurer pas peut-être, d'accord?
0: D'accord. Non, mais c'est juste que c'est un autre élément de qu'elle mène pas.
1: Dis-nous.
0: Oui. Si on n'y pas planté.
1: Oui.
0: On n'y pas planté. Faut pas ou jamais pas marcher dans la patate là. Surtout là où la pluie tombe, là où la pluie a tombé. On va passer dans la patate. Ça va permettre que pied à haut va enfoncer branche à patate là en sol.
1: Ah ouais. Ah ok.
0: Ouais, pied à haut va permettre que patate là va grapper en sol. La patate là aussi, dans chaque nœud aïe, il y a une racine descendant dans la terre. Et chaque racine là capable de battre patate toujours. Alors, on ne peut pas ni patate ni qui en pied aïe. Mm-hmm. Ou pas ni patate aussi, ou pas que ça patate en branche. Ou pas ni patate en branche. Quoi, alors, c'est des techniques. Mais si la pluie a tombé, ou bien si on peut utiliser l'irrigation, mm-hmm. là où bien au sol là bien humide, la sol là bien humide, on peut marcher dans le sol, on peut marcher dans la patate. Okay. Et là, ça va permettre qu'il n'y ait pas de café patate là, et branche à patate là, grapper au sol.
1: Mm-hmm. Eh bien, bon, nous, un petit secret là. Dernier socle là, c'est plus gros là.
0: Mais c'est un monde qui pour moi.
1: D'accord.
0: Ah, mais c'est un monde qui pour moi, il faut moi d'ailleurs aussi.
1: D'accord. Qui côté Kavan? Est-ce qu'on va vendre le particulier?
0: Oui, c'est
1: plutôt. Qui côté Kavan? Qui côté?
0: Ah, ben c'est plutôt à cause de moi, Kavan. Des fois, c'est le numéro au moins. Il n'y a pas pris le moins, il n'y a pas préparé pour moi. Il n'y a pas de libérer.
1: D'accord. Okay. Et à part aux patates, M. Faisin, qui d'autres bite en café et quand on y est actuellement?
0: En ce moment, Saint-Tini, c'est cible, tout ça qui est condiment.
1: Uh-huh.
0: Tout ça qui est condiment. Et aussi, on a planté patates et à quatre patates. On a planté zignam. On a planté zignam, mais en ce moment, c'est période à la plantation à zignam aussi. On a fait aussi pastèque.
1: Uh-huh. Ok.
0: On a fait pastèque.
1: Ok, d'accord, c'est noté. Mm.
2: Eh bien, merci en pile de M. Faisin, Jules Faisin, qui est son exploitant agricole, à côté, Hans Bertrand, et qui va aller.
0: Merci.
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1: Moi, en passant si M. Faisin, qui sont chez moi, en t'es tombé à l'exploitation, et bêtement, nous t'es pète, et ma chère, vos amis. Nous pète dans toute bois, dans ce vétran, et nous tombons si baba, puis tu avais madame. Hein.
2: Oui.
1: Oh, Dieu, Seigneur Jésus, merci, c'est quelque chose que je connais.
0: Allez, dis-nous.
1: On va l'appeler. Et c'est là, il dit, moi, c'est l'aïe, et après ça, bon, ça va, mais nous t'es tombé si, comme ça, baba. Non, mais pas la dire, l'aïe, pas mal de moi, on va connaître.
2: Eh bien, notez, chers auditeurs, numéro
1: oui.
2: 0690
1: mm-hmm.
2: 40 19 64. En carré point I, c'est en portable 06 90 40 19 64. Et Zoka crié Richard Pans Bertrand.
1: Et songez, dit, ce jour-là, ça a une cive, un peu disant que si va y belle. Et pastèque. Et ouais, pastèque aussi. Et ça, il dit pastèque.
0: Pastèque à vous, le sang là.
1: Aboni. D'accord. Ouais. Alors, ouais. Tout condiment, si vous percez l'été, alors, Richard.
0: Oui, si vous percez l'été.
1: Donc, si vous avez besoin de s'habiter là, ça.
0: Il y a des piments aussi, il y a des piments.
1: D'accord, voilà, piment doux là. Si vous avez besoin de s'habiter là, ça, criez M. Faisin au 40-19-64. Il fait un plaisir de préparer un panier condiment bazote.
3: Voilà.
1: D'accord? 40 19 64, c'est un portable. Monsieur Faisin, nous avons dit merci en pile.
3: Merci, même.
1: Pour bon, nous, belle éclairation. Et nous comptons tout bonnement. 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Hein? Nous pouvons étaler, hein? Puisque nous avons senti qu'on a envie de nous admettre encore.
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2: Ouais. 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Merci, ouais, Abil.
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3: C'est ça, moi, mes dames et messieurs, la salle. C'est parti, la salle. Nous allons prendre des belles bites. 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C'est comme ça, moi, j'aime écrire, les mettre à manioc. Ça, c'est pour que là, qu'à gérer dossier là, y'a pas. On pose n'importe quelle question, c'est pour que là, qu'à dire ta, ta, ta, ta, ta. Et là, on va coûter, ou c'était assuré ma vétette. Assuré ma vétette, qu'a aucun invité. 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Qui, y'a tout, c'est des intervenants là. Merci, on pile, mais merci.
2: Parce que ça belle nous connecter avec elle là. Parce que pour nous pour ça manger, il faut nous cultiver. Faut nous planter. Il n'y a pas qu'une poussée comme ça. Il faut entretien. Et donc, là où nous conseillons, c'est mon âme, c'est mettre à manioc. Là, comme Christelle Degadi, mettre à manioc, ils savent nous attraper information pour nous pour ça améliorer les gens nous cultiver. Parce que des fois, nous avons planté, mais nous n'avons pas toute connaissance là.
3: C'est ça.
2: 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Et c'est ça, nous parler aujourd'hui.
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1: il était dit que le café ça, il a fait ça, il a fait ça.
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3: On est 2 secondes. C'est parti.
1: Alors, à dans le livre très intéressant, qu'on trouvait, ok, bah, j'ai dit tout à l'heure, rayon de santé à penser. Y'a qu'à dire, nous, la connaissance des lois qui régissent la vie et la santé est une valeur inestimable. Vivez davantage, étudiez les questions sanitaires et mettons nos connaissances en pratique. À pas tout dire, nous, tonne.
3: Mais faut nous mettre en pratique.
1: Faut nous mettre en pratique le plus rapidement que possible.
3: Ah d'accord.
1: Faut nous mettre en pratique. Nous n'y en monde.
3: Nous n'y en monde, c'est ça?
2: Oui, allô, n'y. Oui, allô, bonjour.
4: Bonjour, j'ai entendu qu'on voulait entendre ma voix aujourd'hui.
3: Bonjour, auditrice, mais c'est vous alors?
4: Oui.
3: En battant de vos
4: mots. Oui. Mais j'ai essayé d'appeler déjà, mais il y avait l'agriculteur de Marie-Galante qui est
3: oui.
4: en Genève.
3: D'accord.
4: Donc, vous n'appelez pas passé.
3: Okay.
4: Et ça fait un moment, j'attends mon tour pour pouvoir appeler.
1: Ah, pas vrai ça. Alors, qu'en est-il pour dis-nous?
4: Alors, on a déjà raconté une expérience que je voulais raconter par rapport aux gigoumons pour les bébés. Effectivement, la gigoumonite, ça arrive quand on donne beaucoup de gigoumons aux bébés.
3: Oui.
4: Et pour la patate douce, alors j'avais plusieurs choses à partager avec vous. Dans un premier temps,
3: oui.
4: je voulais vous dire effectivement que mon papa, lui, il a un jardin.
3: Uh-huh.
4: Et on allait récolter avec lui la patate douce et il nous donnait la suite de regarder la terre quand la terre est fondue.
3: Oui.
4: Quand c'est le moment de récolter, quand il y a des petites fentes à la surface, c'est qu'il y a des patates pas loin. Effectivement, c'est comme ça qu'on trouvait les patates dans la terre quand on récoltait à la main.
3: Ok.
4: Dans le jardin de mon papa.
3: Super.
4: Quand on était petit.
3: Uh-huh.
4: Et aussi une recette, deux recettes que je voulais partager avec vous.
3: On y va.
4: C'est la recette du bon été. C'est tellement
3: bon. Ah oui, oui, oui.
4: Des patates douces.
3: Tout à fait. Oui, je connais. Vas-y, mais donne quand même.
4: Excellent.
3: On y va.
4: Avec la base, c'est patates douces et gigoumons.
3: Oui.
4: Qu'on fait bouillir.
3: Uh-huh.
4: On recouvre d'eau, on fait bouillir. Et puis après, quand ça a commencé à bouillir, avec le couteau, la fourchette, on voit que la chair sera moulue. On peut rajouter son oignon, son ail.
3: Tout à fait.
4: Et n'importe quel légume qu'on a à la maison qu'on veut rajouter pour bénéficier des nutriments.
3: Uh-huh.
4: N'importe quel légume, n'importe quelle feuille. Et on éteint le feu,
3: oui.
4: on mixe avec le mixeur plongeur.
3: Uh-huh.
4: Ça devient une texture lisse, onctueuse. Et puis une fois que c'est lissé, vous avez la belle couleur orange.
3: Uh-huh.
4: C'est bien avec la patate douce orange, c'est intéressant.
3: Oui.
4: On ajoute après, donc on peut rajouter du beurre.
3: Uh-huh.
4: C'est pas obligé, ça peut être du lait de coco.
3: Oui.
4: Et du piment végétarien pour parfumer.
3: Uh-huh.
4: C'est comme ça. On baisse le feu, on ferme le canari et puis après, il y a une odeur qui se dégage à la maison. C'est excellent.
3: Oui.
4: À base de patates douces et du
3: gigoumons. Je confirme.
4: C'est délicieux, vraiment.
3: Délicieux. Tout à fait.
4: La deuxième recette,
3: mmh.
4: alors là, je peux que vous parler de mon expérience en tant que goûteuse, parce que c'est mon mari qui fait ça.
3: Oui.
4: C'est du... c'est une sorte de crème qui ressemble au chaud d'eau avec la patate douce. Hé
3: hey.
4: Oh là là là là là là, je peux vous dire avec du lait de coco.
3: Ok.
4: On fait ça sans lactose. Hein.
3: Ok.
4: C'est avec des choses locales.
3: Oui.
4: Personnellement, j'utilise que le lait de coco Jaja.
3: Oui.
4: Quand je n'ai pas du lait de coco fait maison parce que c'est le seul lait de coco qui a pas du lait de coco dedans.
3: D'accord.
4: Quand j'ai déjà regardé la composition des lait de coco, il y a des additifs, il y a des conservateurs dedans. C'est moins intéressant, je trouve. Et il me semble que Jaja, c'est que dans la Caraïbe. Donc,
3: j'ai trouvé, un père, mais maintenant, j'ai trouvé un lait de coco, 85%.
4: Ok.
3: 85 à 90%. Mm-hmm. Je sais, j'oublie la marque parce que j'ai regardé. Je regarde toujours la composition. Il y a très peu d'additifs aussi, c'est dans un berlingot. Et c'est un petit format. Il y a le grand format, mais un petit format aussi. Quand j'aurai le nom, je vais faire le nécessaire pour que tu puisses avoir les informations.
4: D'accord.
3: Vas-y, continue. D'accord. Tu m'as dit lait de coco, crème de patate douce, vas-y.
4: Avec, donc on fait bouillir la patate douce.
3: Mm-hmm.
4: Et puis après, on met avec pas beaucoup d'eau, on ajoute donc le lait de coco.
3: Oui.
4: Et la crème de coco.
3: Okay.
4: C'est en fait c'est du lait concentré,
3: mm-hmm.
4: mais fait avec du lait de coco, donc pas de lactose.
3: Ok.
4: Et ça permet de sucrer.
3: Ok.
4: Et puis on rajoute ses épices à cannelle, c'est on a mis étoilé, sa muscade, c'est peut-être son amande amère, sa petite vanille. On mixe ça.
1: On est en train de tuer Christelle.
2: Oui,
3: oui, la
2: laisse étoilée,
3: c'est mon bébé avec le
2: lait
3: de coco.
2: Il faut nous envoyer ça par écrit, cette recette.
3: Elle m'a perdu là, mais super.
2: Ah, il faut nous envoyer ça par écrit, parce qu'on va le poster.
4: Aïe, aïe, aïe. Vraiment, mon frère avait goûté la dernière fois, il m'a dit, il faut commercialiser ça. C'est trop bon. Non, il faut refaire ça exactement pareil. C'est délicieux. Franchement, c'est très, très, très, très bon.
3: Il faudra venir à la radio pour partager une recette avec moi. Pourquoi pas?
4: Ah ben, ce serait avec plaisir. Hein?
3: Ben, nous parlerons de l'aubergine la prochaine fois. Serais-tu des nôtres?
4: C'est à quelle date?
3: La date, c'est
1: 18,
3: le 18,
1: je crois. Le 18.
3: Le 18.
1: Le 18.
3: Le 18 juin.
4: Le 18 juin. Je suis libre le 18 juin.
3: Ah ben bon, nous avons pris rendez-vous. Donc on se dit au 18 juin, nous parlerons de la de l'aubergine. Donc moi je viendrai avec une recette, toi tu viens avec ta recette et on partage ensemble, on va passer un moment ensemble, ça va te dire.
4: D'accord,
3: volontiers. Voilà, qu'on appelle, voilà le cadeau qu'on récolte. Venir avec nous, partager un moment, passer à la radio sur Mega FM 88.3, 9,
1: la fréquence du Nord.
3: La fréquence du Nord. Merci
1: alors,
3: beaucoup.
1: Je n'avais pas fini, merci beaucoup. Anneti, merci beaucoup.
3: Oui, merci et au revoir. À bientôt.
1: Au 18.
4: Au 18. Au rendez-vous le 18.
1: Aïe! Yeah. Alors, on parle des enfants, mais c'est valable pour vous. Oui. Enseignons à nos enfants la manière de conserver leur santé physique et mentale et d'user des talents qu'ils ont reçus pour que leur vie puisse honorer Dieu et être en bénédiction à leurs semblables. La connaissance des lois qui régissent la vie et la santé est d'une valeur inestimable. Très voilà bien. Ce que je voulais vous dire. J'ai pris cela dans le livre Rayon de santé. Mm-hmm. Si vous êtes intéressé, posez-nous la question. Et nous avons, c'est au chapitre, dans le livre Rayon de santé, vous allez trouver. Voilà.
2: Eh bien, merci d'avoir été connecté avec nous sur avec l'émission Si bon, dit et bon. Ah oui, t'es très bon. Avec des intervenants qui nous viennent de la Guadeloupe et des dépendances. Connectés, nous donnant des conseils. Vous aussi avec des recettes partagées sur le Facebook. Premier jeudi et troisième jeudi, chaque mois de 9h à
1: 11h. C'est bon.
2: Dis bon.
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2: Merci d'être connecté avec nous. L'émission prochaine est le 18 juin, jeudi 18 juin, de 9h à 11h. Merci à vous. À
1: merci.
2: Bientôt.
1: Ah, bye bye.
3: Bye bye. Bye.

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0: au cœur d'un débat brûlant, être riche à tout prix. Dans un monde où tout va vite, où la réussite se mesure en likes, en salaire et en biens matériels, la course à l'argent semble ne plus avoir de limites. Mais pendant que certains accumulent, d'autres peinent à boucler les fins de mois. Entre inflation, loyers qui explosent et jobs précaires, la pauvreté gagne du terrain. Alors face à cette réalité, une idée revient sur le devant de la scène, le revenu universel. Utopie généreuse ou véritable solution contre la précarité? Et surtout, peut-on vraiment garantir à chacun un revenu sans condition dans un système déjà sous tension? Certains y voient une révolution sociale, un moyen de redonner de la dignité à tous. D'autres dénoncent une illusion coûteuse, un risque d'assassinat généralisé. Alors, faut-il travailler pour vivre ou vivre sans travailler? Le revenu universel peut-il rééquilibrer les richesses ou au contraire, creuser encore plus les inégalités? Pour en débattre, nous sommes avec nos invités experts sur le sujet pour vous éclairer au mieux. Le revenu universel, promesse d'un monde plus juste ou mirage social? Et pour m'accompagner, elle est là, toujours fidèle au poste. Bonsoir Mylène.
1: Bonsoir, bonsoir à tous.
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1: Dans un monde où l'argent semble être la clé de toutes les réussites, la quête de richesse est devenue une obsession pour beaucoup.
0: Carrière, placement, paris risqués, influence sur les réseaux, certains sont prêts à tout pour gravir l'échelle sociale. Mais derrière cette course effrénée se cache une autre réalité, celle d'une précarité grandissante, où de plus en plus de personnes peinent à finir le mois.
1: Alors que les inégalités se creusent, une idée revient avec insistance, le revenu universel. Versé à chacun, sans condition, il promettrait de garantir un filet de sécurité, de réduire la pauvreté et de redonner du pouvoir de choix aux citoyens.
0: Mais est-ce vraiment la solution miracle? Ces défenseurs y voient une manière d'adapter la société aux mutations du travail et à l'automatisation. Ces détracteurs dénoncent au contraire un projet trop coûteux, démobilisateur et irréaliste.
1: Entre rêve d'abondance et peur de l'assistanat, ce débat soulève une question centrale. Faut-il repenser notre rapport à l'argent et au travail?
0: Avec nos invités, nous tenterons de répondre à cette interrogation brûlante.
1: Être riche à tout prix, le revenu universel est-il la solution face à la précarité? C'est tout de suite dans Faut qu'on en parle.
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0: Et nous recevons Marc de Basquiat, qui est ingénieur et docteur en économie, président du think tank AIRE, inventeur de l'impôt négatif français. Bonsoir Marc.
3: Bonsoir.
1: On reçoit Benoît Boritz, qui est entrepreneur et initiateur de la sécurité économique et sociale. Bonsoir.
4: Bonsoir Mylène, bonsoir Luc.
0: Nous recevons Henri Geste, qui est un des coprésidents du mouvement français pour un revenu de base. Bonsoir Henri.
5: Bonsoir à tous, merci à vous.
1: Clément Cailleul, sociologue spécialiste des politiques sociales et du revenu minimum garanti. Bonsoir.
6: Bonsoir.
0: Nous recevons aussi Antonella Corsani, qui est économiste, maître de conférences émérite à l'Université Paris 1, Panthéon-Sorbonne, HDR en sociologie et membre du laboratoire de recherche IDEH. Bonsoir.
7: Bonsoir.
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1: La richesse, un mot qui fascine, divise et parfois obsède. Qu'est-ce que ça veut dire aujourd'hui être riche? Est-ce une question d'argent, de réussite, de liberté? Dans un monde où l'écart entre les plus aisés et les plus précaires ne cesse de se creuser, cette question devient de plus en plus brûlante. Mais avant de lancer le débat, voici quelques chiffres.
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1: Luc, la richesse, on en parle beaucoup, mais concrètement, quelle est la réalité économique aujourd'hui?
0: Eh bien Mylène, hein, les chiffres donnent le vertige. En 2025, les 1% les plus riches de la planète détiennent plus de 45% des richesses mondiales. Et à l'inverse, la moitié la plus pauvre de la population mondiale ne possède que 2% de ses richesses. En France, c'est la même tendance. Le patrimoine moyen d'un millionnaire a augmenté de 60% en 10 ans, tandis que les salaires modestes stagnent à peine au-dessus de l'inflation.
1: Des chiffres qui parlent d'eux-mêmes, hein, mais est-ce que cette obsession de la réussite financière touche tout le monde?
0: Absolument, hein. Une étude récente montre que près d'un Français sur deux associe la réussite à la richesse matérielle. Et chez les jeunes, ce chiffre monte à 63%. Les réseaux sociaux y sont pour beaucoup. On y voit des vies parfaites, des voitures de luxe, des voyages sans fin. Ce qui entretient l'idée que pour être heureux, il faut être riche.
1: C'est vrai que c'est omniprésent aujourd'hui et pourtant la réalité est bien plus nuancée. Hein. Beaucoup de gens travaillent dur, cumulent deux emplois et n'arrivent toujours pas à vivre correctement.
0: Exactement. En France, plus de 9 millions de personnes vivent sous le seuil de pauvreté malgré le fait que la plupart d'entre elles aient un emploi. C'est tout le paradoxe de notre époque. Travailler ne garantit plus de vivre dignement.
1: Et c'est justement ce qu'on va explorer ce soir entre ambition, inégalité et quête de sens. Où en est-on vraiment? Est-ce qu'on peut encore réussir sans trahir ses valeurs? Et jusqu'à où sommes-nous prêts à aller pour atteindre la richesse? Donc merci Luc pour ces précisions. On passe tout de suite aux réactions de nos auditeurs.
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0: Clara, 28 ans, commerciale à Lyon, je travaille plus.

0: plus de 45 heures par semaine, je gagne bien ma vie, mais j'ai l'impression de ne jamais en profiter. Je vois des influenceurs de 25 ans qui roulent en Porsche pendant que moi, je cours après mes factures. On dirait que la réussite aujourd'hui, c'est d'avoir plus tout le temps.
1: Alain, 52 ans, chauffeur livreur à Marseille. La richesse, c'est un mot qui me fait rire. On parle d'égalité des chances, mais tout est déjà joué d'avance. Quand tu es né du bon côté, t'as les portes ouvertes. Quand t'es dans le bon milieu, tu dois bosser dur et tu restes sur le pied. Aujourd'hui, tout semble tourner autour de l'argent. On l'a dit, réseaux sociaux, publicité, modèle de réussite, tout valorise la richesse. Est-ce que notre société est devenue complètement obsédée par la réussite financière ? Marc, Benoît, Antonella, Clément, qui veut se lancer ? Henri ?
2: Je vais commencer, oui, peut-être. Je vais me lancer, donc Benoît. Oui, effectivement, c'est l'apparence qu'on l'on voit. On voit, je crois, les exemples qui ont été cités jusqu'à présent. Nous parlent des influenceurs qui gagnent des sommes fabuleuses en quelques instants. Voilà. Maintenant, il faut regarder dans quel monde cela s'inscrit. Je crois qu'on est. Et pourquoi expliquer la précarité dans laquelle une grande partie de la population vit aujourd'hui ? Je crois qu'on est en train d'avoir de nouvelles révolutions technologiques qui arrivent. Ça, c'est quelque chose qui n'est pas neuf. Les révolutions technologiques, on les connaît depuis le 19e siècle. C'était le cas avec la révolte des ludites et l'introduction des métiers à tisser. C'est-à-dire à chaque fois la même chose. On a des gains de productivité qui sont là, qui mettent des producteurs sur la paille, qui bénéficient généralement aux consommateurs. Voilà. Ça, on en a eu tout au long des deux siècles précédents. Et là, depuis 2000, on voit quelque chose d'arriver d'un petit peu neuf. On voit apparaître des innovations qui portent essentiellement sur la sphère de la consommation. C'est notamment le cas, par exemple, de l'utilisation des bases de données de consommateurs, de ce qu'on appelle le big data. Et puis, on voit, qui permet d'accéder plus vite aux consommateurs, et on voit à partir de ce moment-là des commerces fermés, des activités disparaître, et on va maintenant rentrer dans le domaine de l'intelligence artificielle qui va vraiment mettre sur la touche des producteurs à forte valeur ajoutée, des professions intellectuelles, etc. Donc c'est ce défi auquel nous faisons face. Et parallèlement, avec ce monde-là, on voit apparaître, c'est la notion de celui qui parle le plus et qui est le plus entendu qui gagne. Donc c'est les influenceurs, et puis c'est aussi cette course à l'argent qui est provoquée par tout ce qui s'appelle ces monnaies virtuelles, les bitcoins et autres. C'est des monnaies absolument incroyables quand on y réfléchit. C'est le retour de la relique barbare. La relique barbare, c'était l'or que dénonçait Keynes. Et puis maintenant, nous avons des monnaies qui sont des contreparties de dette, donc qui correspondent à un ancrage sur une économie réelle. Là, on voit apparaître le bitcoin, ces monnaies numériques qui n'ont absolument, qui c'est une déconnexion totale de l'économie et qui sont purement spéculatives.
0: Donc
2: tout
0: ça
2: fait rêver, ça fait tourner. Voilà.
0: Ça explique clairement pourquoi les gens maintenant sont peut-être de plus en plus obsédés finalement par l'argent. On l'a toujours été, mais peut-être un autre avis sur la question, Antonella, éventuellement.
3: En fait, je voudrais voir quelque chose, c'est-à-dire que l'obsession pour la réussite financière, je ne pense pas que ce soit une nouveauté radicale de l'histoire, de l'Occident. Je dirais même que c'est la nature même de notre formation sociale capitaliste qui inscrit cette nécessité de la réussite financière, au moins au niveau social, de la société dans son ensemble. Maintenant, est-ce qu'il y a une plus grande au niveau des individualités ? Est-ce qu'il y a une plus grande attention, une plus grande obsession, comme vous dites, par cette réussite financière ? Je ne le crois pas. Je ne pense pas qu'il y ait quelque chose de complètement nouveau. En revanche, il est vrai qu'il y a des dispositifs permettant de comme vient d'en parler Benoît, en fait, on a des dispositifs qui permettent des gains par une sorte de jeu qui est représenté par...
0: Qui sont déconnectés finalement de la réalité. On parlait
3: qui
0: des
3: sont
0: de la
3: complètement déconnectés dans un monde complètement virtuel. Mmh. Exactement. Donc, effectivement, il peut y avoir cette sensation de jeu qui se joue à différents niveaux. Je veux dire, vous pouvez... je me souviens d'avoir... interviewer quelqu'un qui avait créé une activité en rachetant sur Internet des produits à très bas prix provenant de Chine et en les recomposant dans une présentation esthétique de luxe sur un site français et revendait les mêmes produits pour des prix astronomiques en fait. Donc il y a quelque chose qui est du jeu. Qui fait que on a l'impression voilà que on crée pas de la richesse en fait c'est pas une question de création de richesse
0: parce c'est aussi que même propre à l'être humain il aime l'adrénaline peut-être alors du coup on joue là-dessus
3: mais je veux dire richesse il faudrait encore qualifier disons définir ce mot hein, parce que il y a la possibilité de s'approprier de la valeur économique à un moment donné est-ce que c'est de la richesse je pense pas peut-être on y reviendra véritablement sur la définition de richesse, étant donné que entre la valeur économique et la richesse, il peut y avoir non pas simplement une différence, mais une opposition. Ça, c'était notamment le paradoxe de André Gortz, dans lequel la valeur économique peut être même destructrice de richesse. Donc, le mot richesse est pour moi un peu problématique. Donc, après, je disais, je ne pense pas qu'il y ait cette grande un accroissement de l'obsession pour la réussite financière. En revanche, comme je disais, il y a un jeu possible déterminé par la virtualisation et de l'autre côté, il y a une aggravation effectivement des inégalités et autre chose. C'est-à-dire qu'on a connu une histoire, ce qui change, c'est que grosso modo, depuis les années jusqu'aux années 90, on a eu une massive réduction des inégalités et qu'à partir de 95, grosso modo, on a à nouveau une augmentation des inégalités. Et après, il faut regarder aussi qui sont les sujets de ces inégalités. Il me semble vraiment important de regarder comment se constituent ces inégalités, c'est-à-dire quels sont les dispositifs qui produisent cette inégalité. Et d'autre part, qui sont les sujets les plus concernés par ces inégalités. Donc, je dirais, d'abord, si je peux dire un mot et puis je m'arrête, pardon, peut-être on peut revenir sur qu'est-ce qui génère les inégalités. Et je pense qu'il y a aussi, dans la formation des salaires, de la rémunération du travail, il y a déjà des dispositifs importants fabriquant de l'inégalité. Ça, c'est une première chose. Et du côté des catégories les plus concernées, c'est une catégorie dont on parle très peu et pourtant on la retrouve intégralement dans le premier décile des plus pauvres, ces femmes seules avec enfants, qui renvoient véritablement à une transformation de nos sociétés.
0: Alors, pour poser un petit peu le contexte, effectivement, et on dit souvent que l'argent, finalement, ne fait pas le bonheur, mais est-ce que c'est encore vrai, finalement, dans un monde où aujourd'hui, on vient un peu de le dire, semble... où tout semble conditionné, Marc peut-être.
1: Oui, sachant en plus qu'il y a tout ce qui est réseaux sociaux, il y a une vraie pression sociale autour de l'argent qu'on retrouvait peut-être pas avant l'ère numérique.
4: Oui, merci. En fait, sur la question de l'argent, je crois qu'avant ça, il me semble que l'être humain, il a, je pense au fond de lui, hein, la volonté de réussir à se trouver une place dans la société. Et puis qu'on vit en société, hein, dans les cavernes c'est autre chose, maintenant qu'on vit en société, l'être humain, chacun de nous, a plutôt envie de réussir à trouver une place sympathique dans la société. Et trouver une place dans la société, à une époque où le salariat n'existait quasiment pas, c'était dans des jeux locaux, ainsi de suite, bon, le servage à une époque, ou les alliances à un certain niveau, bon. Ok, maintenant, c'est beaucoup par l'argent, effectivement, depuis deux siècles.
0: Il y a cette histoire de paraître, en fait, quand on le voit bien.
4: Oui, mais paraître, faut pas voir ça de manière négative. Je crois que c'est vraiment réussir à avoir, je dirais, une position dans la société qui est reconnue par les autres comme étant une position positive. Ouais, c'est quelque chose qui est très bien. Enfin, j'ai aucun, j'ai rien de négatif par rapport à ça. Donc, tu sais, la manière de faire aujourd'hui, d'atteindre cette image de soi renvoyée et retournée par la société, c'est quelque chose qui a un peu évolué. Pourquoi c'est évolué? Parce que les communautés humaines sont agrandies. Maintenant, la communauté humaine, c'est la planète. Hein. Maintenant, quand Elon Musk prend une décision, le monde entier est au courant de la décision dans le cadre qui suit. Bon, donc on a maintenant un marché qui est totalement modélisé. Bon, évidemment, il y a quelques frontières, on sait, mais bon, néanmoins, on voit bien qu'il y a une dimension mondiale de la chose. Et c'est bien que, du coup, la richesse est dans une dynamique qui n'est plus une dynamique locale, qui n'est plus attachée à l'image que j'ai auprès de mon voisinage ou de ma communauté, c'est plus ça. Donc l'image que chacun cherche est une image qui a une dimension planétaire. Ça devient un peu terrible. Et c'est du coup un moteur fantastique pour les égos, cette affaire-là. Donc les égos prennent une place considérable, et du coup les individus ne voient plus de limites. Hein, on parle de hubris, hein, la disproportion totale de l'image de soi. Hein. On perd pied par rapport à la dimension réelle de l'humain. Et donc, on part vers quelque chose qui est démesuré.
0: Bon, mais clairement, aujourd'hui, on a vraiment l'impression que l'argent, il est devenu une nouvelle forme de reconnaissance sociale, même plus importante finalement que le mérite et le savoir. Aujourd'hui,
4: parce que l'argent est le mérite. Oui, c'est juste. C'est que le mérite, c'est quelque chose qui est de l'humain. La dimension humaine, si vous voulez, elle est géographiquement un peu concentrée, quoi. Ensuite, dès qu'on est sur un business, hein, des marchés, quand on vend des voitures, dans le monde entier, dans tous les pays du monde, moi je ne connais pas Monsieur Lemus, je l'ai jamais rencontré, et j'ai pas forcément, intérêt à le rencontrer, j'en sais rien, aucune intention de ça. Voilà, mais en tout cas, Lemus, quand il y a deux jours, on apprend que il a obtenu une rémunération de 1000 milliards de dollars sur 10 ans, et que les actionnaires ont voté ça sans se poser aucune question, en difficulté, bon, on se dit qu'on a totalement changé de paradigme. Hein. Donc la reconnaissance que chacun cherche naturellement de sa communauté, pour un certain nombre de personnes qui sont dans certains cadres, c'est la planète entière, c'est la démesure. Effectivement, c'est un côté un peu surprenant. Est-ce que c'est dramatique? C'est une question qu'on peut se poser. Et là, je réserverai ma dernière partie de réponse plus tard. Voilà.
1: Donc là, on parle de richesse, mais on a aussi la pauvreté. Est-ce que c'est quelque chose qui est devenu honteux aujourd'hui? On a parfois l'impression que l'échec économique est perçu comme une faute individuelle, peut-être, Clément?
5: Oui, alors, sur cette question de richesse et d'accumulation, moi, je suis pas spécialiste, je suis plutôt spécialisé sur les questions de pauvreté, de politique sociale et d'état social. Mais je pense qu'un petit point qui est important là-dessus, c'est que dans les exemples que vous avez pris et dans ce qu'on se représente, il y a quand même ce qu'on pourrait appeler une forme de surréalisation de certaines situations. On va montrer de l'accumulation qui sont représentées dans les médias, sur les réseaux sociaux. Et ce qui serait potentiellement intéressant, c'est de s'intéresser aux aspirations et potentiellement aux aspirations des jeunes, en fait, par rapport au travail et à l'accumulation. Et ce que disait Marc, je pense, en un sens, est juste, c'est-à-dire qu'au-delà d'une accumulation de richesses, ce que demandent, en fait, les jeunes dans leurs aspirations par rapport au travail, c'est, en fait, rebattre un petit peu les cartes et des conditions de travail décentes et des salaires décents par rapport à ce type de travail. Donc, il y a une forme de pessimisme face à l'avenir et pas une volonté, en tout cas plus marquée que dans les périodes précédentes, donc dans la société donnée dans laquelle on est, où l'accumulation est un petit peu le but de notre société, pas plus qu'avant ces choses-là. Et au contraire, je pense qu'il y a un peu une volonté de remettre en cause donc le tout emploi à tout prix, et en tout cas de réinterroger la manière dont est organisé le travail. Donc oui, on va revendiquer un salaire décent, des conditions de travail décentes pour concilier sa vie personnelle avec son travail, mais en tout cas, il n'y a pas de volonté ou de velléité plus qu'avant de faire la richesse. Là où il y a potentiellement une rupture et où donc les éléments technologiques actuels créent une rupture, c'est sur, on va dire, les positions potentielles auxquelles on pourrait accéder et qu'on se représente. C'est-à-dire que dans des époques précédentes, si on était, on va dire, issu des classes populaires, il y avait différentes représentations qui permettaient potentiellement de s'extraire de sa classe. Mais on avait une reconnaissance des positions auxquelles on pourrait accéder dans la société. Là, il y a un peu, mais c'est des cas relativement limités, des velléités par les représentations, par les réseaux sociaux, en tout cas les technologies de la communication, à s'extraire et sauter un petit peu des étapes et des positions sociales. Voilà un petit peu là-dessus. Sur la définition de la richesse aussi, je pense qu'on ne s'est pas mis d'accord, on ne s'est pas posé de questions, et je pense qu'il faut aussi s'interroger. Les exemples qui ont été pris, c'est Elon Musk ou des gens qui accumulent
0: des milliards.
5: Des dizaines de millions, voire des milliards. Et en fait, la question, c'est quand on parle d'inégalité, de structure sociale, de stratification sociale sur l'échelle des revenus, c'est où est-ce qu'on va définir la richesse. Et là-dessus, juste un petit point, il y a l'Observatoire des inégalités qui a proposé sur le modèle du seuil de pauvreté un seuil de richesse qui se situe donc à deux fois le niveau de vie médian. Donc le niveau de vie médian en France, il est aux alentours de 2000 euros, je pense, pour une personne seule. Donc en sorte que 50% des personnes gagnent moins, 50% gagnent plus. Et donc pour une personne seule, il définit ce seuil de richesse à environ 4000 euros par mois. Donc on est très loin des représentations.
0: Bien sûr, des milliards, des grands. Tout à fait.
5: Ouais, et exactement. Donc en fait, c'est aussi ça la question qu'il faut se poser collectivement, c'est-à-dire on va surréaliser et mettre en scène des situations. Et en fait, quand on regarde la réalité, ben en fait, notre voisin, voire nous-mêmes potentiellement, on est riche par rapport à la totalité de la population. Et il y a un outil d'ailleurs sur l'Observatoire des inégalités pour, si vous voulez essayer, pour mesurer où on se situe.
0: Oui, sur le site, on rentre son salaire et il y a un graphique qui monte, c'est ça, et qui montre où on est ouais, par rapport ça. À ça. Et combien de gens gagnent plus ou moins que nous?
5: C'est parfois assez surprenant puisqu'on se rend compte que le niveau général des salaires est quand même relativement bas par rapport à ce qu'on se représente. Sur la question de la pauvreté, oui, il y a aussi donc une question et une stigmatisation de plus en plus forte en fait des personnes qui sont en situation de pauvreté et des personnes qu'on va se représenter, désigner et qui vont parfois s'auto-désigner comme des assistés. Et en fait, ça c'est un vrai tournant qui a eu lieu dans les années 80 et encore plus dans les années 90 sur ce qu'on va dire. Ce qui va être appelé aux États-Unis donc un état social actif, donc l'activation, et où on va passer d'une responsabilité collective de soutenir en gros toutes les personnes et tous les individus de la société à une mise en responsabilité individuelle des personnes de leur propre situation. Et là, on est dans une forme de radicalisation de cette position ces dernières années, avec une accentuation très forte, avec, je pense qu'on y reviendra, les dernières réformes de l'assurance chômage et du RSA. Et donc, il y a effectivement une stigmatisation des personnes qui sont dans des situations de pauvreté, où on va mettre tout le poids de la responsabilité de leur situation sur eux et elles-mêmes, et non pas sur la société dans son ensemble. Et ça, c'est un gros tournant majeur et extrêmement problématique, et je pense qu'on pourra y revenir.
0: Alors, on a aussi Henri qui est avec nous, qui est un des co-présidents du mouvement français pour un revenu de base. Du coup, Henri, est-ce que tu peux nous résumer un petit peu, nous donner un petit peu ton avis sur toutes les questions qu'on vient d'aborder déjà dans cette partie?
6: Alors, bon, ce qu'on a abordé dans cette partie, ça se concentre sur la richesse et la pauvreté. Et comme l'ont fait remarquer Clément et Antonella, pour pouvoir en parler un peu plus sérieusement, pour définir ce dont on parle, parce que ce sont des mots polysémiques. Donc, je vous en propose une interprétation. Grosso modo, la richesse et la pauvreté, c'est quelque chose qui est vu par beaucoup de gens comme relatif. C'est pour ça qu'on définit un seuil de pauvreté ou un seuil de richesse relatif. Et en fait, en quoi ça consiste réellement, les humains étant des animaux sociaux et même très sociaux, ça consiste en fait... la richesse consiste à la capacité d'une personne à s'adjoindre les services et le travail de quelqu'un d'autre. Et ça veut dire, et c'est la raison pour laquelle c'est d'une certaine façon relatif, pour pouvoir s'adjoindre les services et le travail de quelqu'un d'autre, il faut que ce quelqu'un d'autre ait besoin de ce dont on dispose. Et donc pour qu'il y ait des riches, il faut qu'il y ait des pauvres. C'est ce qui génère cette relativité. Quand on voit ça dans ce contexte, alors d'autres personnes voient la richesse comme la quantité absolue de biens matériels dont on dispose. Mais en fait, c'est pas ça dans une société où ce qui prime, c'est les relations entre les individus, soit de coopération, soit de concurrence. Et c'est ça qui fait que les gens, pour pouvoir être bien placés dans l'échelle sociale, ont besoin d'avoir une certaine richesse et ont besoin de pouvoir... quelque part, dominer les autres, s'adjoindre à leurs services quand ils sont dans un mode de concurrence, et d'autres personnes, parce que tout le monde n'est pas fait sur le même moule, sont plutôt dans la coopération et voient plutôt un moyen juste un souhait de partage de qu'on appelle cette richesse et avoir des échanges équilibrés entre les gens. C'est une tension permanente entre des gens qui veulent toujours plus et accumuler toujours plus pour s'assurer de leur bien matériel. Et quand on parle de l'argent, en fait, ou de la monnaie, ou on appelle ça comme vous voulez, il faut bien comprendre que dans une société à grande échelle, qu'il soit mondialisée ou pas, mais en tout cas, plus à l'échelle d'une tribu ou d'un village ou à l'échelle où tout le monde se connaît, la monnaie, c'est l'unité de compte qui permet de mesurer la quantité de reconnaissance sociale qu'on a acquise. C'est-à-dire que contre des services qu'on donne, on obtient de la monnaie, et c'est une forme de reconnaissance sociale de la capacité d'avoir des droits de tirage sur les biens et services que produit la communauté qui utilise cette monnaie, que ce soit l'euro, le dollar ou autre. Après, il y a la possibilité d'avoir des changes entre les monnaies, mais c'est vraiment l'unité fondamentale de reconnaissance sociale quand on est dans une société à une échelle où les gens ne se connaissent pas individuellement et ne peuvent pas avoir cette reconnaissance sociale de façon directe auprès des individus. C'est un petit peu comme ça que moi je le perçois. Peut-être que d'autres auront d'autres interprétations de la chose.
3: Oui, je voulais bien rebondir. Je voulais rebondir sur ce qu'a dit Marc et aussi Clément et puis repris par d'autres aspects par Henri. En fait, Marc, il parlait de reconnaissance et je pense qu'effectivement cette question de la reconnaissance est quelque chose de relativement nouveau. C'est-à-dire que se pose de manière beaucoup plus obsessionnelle, c'est la reconnaissance sociale. Et par quels moyens? Et si on revient maintenant sur la question immédiatement liée à la question des revenus, donc de comment se constitue cette richesse dite financière, la richesse financière, eh bien, il y a un mécanisme qui est très important, qui est, comme je disais, il faut voir comment se fabriquent aussi des inégalités. Mais la première inégalité, c'est dans la mutation de la forme de la rémunération. C'est-à-dire le fait d'être allé beaucoup plus vers une individualisation du salaire, qui est une manière, disons, de fabriquer ce besoin de reconnaissance, qui est donc par le salaire individualisé, et d'autre part, par une partie de la rémunération qui est indexée sur les résultats de l'entreprise. Donc, la mutation de la forme de la rémunération est très importante. Et donc, on a cette question de la reconnaissance qui est immédiatement liée à l'individualisation. Et puis, il y a un autre aspect dont on n'a pas encore dit un mot dans cette histoire à la fois de l'individualisation et un peu ce que disait Clément sur la responsabilisation de l'individu, c'est-à-dire que la condition de chaque individu va être attribué à la responsabilité de l'individu et non pas à la société, eh bien, ça veut dire aussi avoir poussé véritablement les personnes à devenir indépendantes, notamment les politiques d'accompagnement des personnes au chômage, avoir poussé vers l'activité indépendante. Et comme dit la pauvreté, allons voir où, je disais tout à l'heure, où est nichée la pauvreté, et là où il y a les nouveaux pauvres, il y a beaucoup chez les nouveaux indépendants, qui ne sont plus les indépendants d'autrefois. Autrefois, c'était les professions libérales, les avocats, les médecins, qui aujourd'hui, parfois, assez souvent, sont aussi salariés. Mais les nouveaux indépendants, c'est des figures parfois aussi qui ont fait des études longues. Il y a les livreurs, mais il y a aussi des informaticiens, des ingénieurs, etc., poussés à devenir indépendants. Et quand on regarde même les dernières statistiques de l'INSEE, on retrouve véritablement cette catégorie de nouveaux indépendants qui sont parmi les plus pauvres et qui sont produits véritablement par les politiques sociales et la réorientation des politiques sociales avec cet déplacement dont parlait Clément de la responsabilité de sa propre condition, non pas par la société et comment elle fonctionne et les équilibres qu'elle génère, mais par l'individu, c'est sa faute. quelque part. Et donc, c'est là, je pense, que se joint la question de la reconnaissance et la question de l'individualisation.
1: Vous vouliez tous compléter un peu ce qui a été dit, Benoît ?
2: Oui, ben, d'abord, merci Antonella d'aborder ce débat de la question de la pauvreté chez les indépendants. C'est quelque chose qui est un phénomène extrêmement récent. Et grosso modo, on leur dit, bah, dans la situation actuelle, le paradigme économique actuel, débrouillez-vous, essayez de générer du revenu, etc. Et je voudrais relier avec ce que nous a expliqué Clément sur la question de la honte de la pauvreté, le fait qu'on est pauvre et aujourd'hui on culpabilise les personnes qui sont exclues du système économique et on n'aborde pas la question de pourquoi elles sont exclues du système économique. Alors tu pointais le fait que ça a démarré ce tournant dans les années 80 qui correspond au moment où le chômage de masse commence à pointer. Je pense que ça s'est encore accentué sur les deux dernières décennies avec l'apparition de toutes ces nouvelles technologies relatives à l'économie numérique, le big data et maintenant l'intelligence artificielle. En fait, on a quand même là sur quelque chose qui est vieux, qui est cette question toujours du progrès technologique. C'est-à-dire qu'on a de nouvelles technologies qui arrivent, ceux qui les mettent en œuvre sont les gagnants de cette révolution. Et on écrème et on ne sait pas tellement comment gérer. Alors jusqu'à présent, on le gérait en disant de nouvelles activités se créaient et on pouvait se déverser dans de nouvelles activités, notamment les activités de service. Aujourd'hui, on s'aperçoit que ce modèle, il est peut-être un petit peu bloqué pour une raison assez simple, c'est que paradoxalement, on voit des nouvelles technologies qui évacuent énormément de producteurs, énormément d'entreprises, énormément de trucs. Et globalement, la hausse de la productivité a tendance à baisser. C'est un peu le fameux paradoxe que beaucoup d'économistes nous montrent aujourd'hui. C'est-à-dire que c'est quelque chose qui est presque virtuel. Donc, moi, aujourd'hui, j'aurais tendance à dire, et c'est peut-être un débat qui permet d'introduire la question du revenu universel et d'autres solutions, c'est celle de dire, le progrès technologique, aujourd'hui, c'est un bien commun. Et c'est peut-être ça qu'il faut mettre en valeur dans la question de la répartition du revenu. Aujourd'hui, on est dans une situation où le progrès technologique, il y a deux parties qui en profitent. Il y a les gens qui investissent dans ce progrès technologique en termes de capital. Donc, ce sont les fortunes accumulées, les milliardaires, etc., dont on voit, totalement virtuelles. D'ailleurs, on l'a vu sur le débat relatif à la taxe Zuckman, on a dit, mais c'est pas de l'argent. Problème. Et puis, deuxième catégorie, les personnes salariées, grosso modo, qui ont su se mettre à l'écoute de ces besoins du capital de valorisation. Et je prends un exemple. L'autre jour, je suis tombé sur une statistique incroyable. Là, c'est tout simplement la comptabilité d'Uber France. Bon, je précise, Uber France, c'est pas les taxis ne payent pas à Uber France, ils payent à Uber Hollande. Donc c'est qu'une structure de support, une structure. Eh bien, si figurez-vous qu'il y a 91 personnes employées dans cette structure, tous cadres, et la moyenne de salaire est de 17 000 euros par mois. Je vous laisse réfléchir sur les inégalités que ce modèle économique nous montre. Voilà.
0: Marc, du coup, tu souhaitais réagir?
4: Oui, alors, pour l'instant, nous sommes dans un format où chacun apporte ses visions, c'est très bien. Alors, si on veut peut-être passer plus dans un mode débat, du coup, j'ai pointé dans les commentaires des uns et des autres les points sur lesquels je pourrais réagir. Alors, j'en ai pour Clément, Henri et Antonella. Comme ça, c'est bien. Voilà. Donc, je commence par Clément, qui nous a remarqué effectivement que l'Observatoire des inégalités propose d'identifier qu'est-ce que c'est qu'un riche, de la même manière que on admet que quelqu'un qui est pauvre, c'est quelqu'un qui est en dessous de la moitié du revenu médian. Ok, c'est une manière de fonctionner, d'accord. Bon, c'est une mesure d'inégalité vis-à-vis du bas, quoi. Et ensuite, vis-à-vis des riches, bon, vous savez, les inégalités, c'est pas embêté. Si c'est la moitié pour les pauvres, vous dites que c'est le double pour les riches. Donc, si on dépasse deux fois le revenu médian, on est considéré comme riche. Tout ça, c'est des mesures d'inégalité. Bon. D'ailleurs, ce que je vous ferai remarquer aussi, c'est que le seuil de pauvreté, en fait, par définition technique, c'est un outil de mesure des inégalités, hein, vers le bas. Bon, tout ça va très bien. Dans ce que disait Clément, qui est important, et puis un petit point sur lequel on peut discuter un peu, c'est que Clément disait en fait qu'il y a une stigmatisation des personnes pauvres. J'ai plutôt le sentiment qu'il y a une stigmatisation des personnes inactives. C'est-à-dire qu'on a quand même ce débat récurrent sur l'assistanat, qui dit ben là les gens qui ont un tas d'aides sociales parce que qui profitent du système, c'est la Sistana qui est vraiment l'irritant. Et je crois que là-dessus on pourrait se travailler ensemble pour voir est-ce que il y a des moyens de débrancher cette notion qui est absolument très très mauvaise hein, de la Sistana qui fait qu'on va installer une espèce de tampon d'infamie sur les gens qui sont en situation justement de bénéficier d'aide sociale parce qu'ils n'ont pas trop, ils ont pas le choix quoi, hein, bien sûr. Et donc c'est ce tampon-là qui est infamant et c'est ça qui est dur. La pauvreté est toujours la pauvreté. Et ce qui est nouveau, c'est ce côté assistanat qui fait que les gens disent c'est pas juste. Moi, Jean Kiki, là, me lever tous les matins, aller bosser pour un salaire de misère et les autres ils foutent rien et ils ont machin chose. Donc je crois que plus que la stigmatisation des pauvres, je pense à la stigmatisation des bénéficiaires des minima sociaux. Premier point. Deuxième point, par rapport à Henri, alors qui nous a expliqué quelque chose, hein, Henri, hein, qui est pour moi, pour un économiste, un petit peu surprenant, qui dit pour qu'il y ait des riches, il faut qu'il y ait des pauvres. Bon, ça me paraît une équation mathématique, économique un peu curieuse. Donc là, je souscris pas du tout à ça, hein, pas du tout à ça. Avec un raisonnement, Henri qui nous dit, bah, en fait, c'est parce que on est riche, parce qu'on a la capacité à s'adjoindre les services de ceux des pauvres. Là, bah, moi, je rentre pas du tout là-dedans. Ça me paraît tout à fait hérétique d'un point de vue économique. Et bon, voilà, présenter la monnaie comme un droit de tirage sur le travail des autres, entre parenthèses des pauvres, voilà, je trouve qu'on rentre dans une logique que je ne souscris pas du tout. Je ne comprends pas ce que c'est, en fait. Pour moi, c'est anti-économique. Moi, je suis docteur en économie. Je ne me repère pas du tout là-dedans. Bon. Antonella, le point que j'ai pointé, c'est par rapport à la reconnaissance sociale. Antonella, vous avez dit que c'est un enjeu nouveau, la reconnaissance sociale. Je ne crois pas. Je crois que ça a toujours été. Ça se faisait autrefois dans les communautés relativement restreintes, donc en proximité. Donc voilà, chacun avait un rôle sur sa communauté, sur sa paroisse. Voilà, c'était séant, c'était très local. Maintenant, c'est devenu à l'échelle du monde. Et du coup, c'est devenu un enjeu compliqué, hein, qui du coup met en place des logiques d'ego démesurées, comme on voit. Bon, dire que c'est lié à l'individualisation, non. Je crois que l'individualisation, c'est pas plus aujourd'hui qu'avant. Je pense qu'il y a un débat par rapport à ça. Je suis pas très bien formulé, mais il y a peut-être un débat par rapport à ça.
7: Clément, vous voulez réagir aussi? Après, on laissera la parole à Henri et puis on dérivera tranquillement vers le revenu universel. Clément?
5: Oui. Donc plusieurs points. Effectivement, quand on parle ici de seuil de richesse, qui est une proposition de l'Observatoire des inégalités, hein, qui est très imparfait et qui est une notion, je pense, à interroger, ou de seuil de pauvreté, on parle de... Déjà, c'est une convention statistique, donc c'est un choix qui est fait pour trouver un outil de mesure, et il faut savoir que c'est forcément et foncièrement relatif. Et il y a énormément de limites au calcul du seuil de pauvreté, j'ai travaillé là-dessus, c'est des questionnements, on pourra en discuter, et notamment rien que si on prend la France et la France hexagonale, en fait, le seuil de pauvreté qu'on vous donne dans les médias régulièrement concerne uniquement la France hexagonale, donc pas du tout les territoires ultramarins. Ça, c'est une première dimension. Et moi, par exemple, si on va dans la ville dans laquelle j'ai travaillé, donc à Grande-Synthe, où il y a un taux de pauvreté très important, en fait, l'indice de Gini des inégalités est extrêmement faible. Donc, une personne riche à Grande-Synthe ne sera pas du tout la même qu'une personne riche à Paris et a fortiori à New York. Donc, c'est vraiment quelque chose à avoir en tête. C'est toujours à interroger ces indicateurs et ne pas... je le disais aussi, surréaliser certaines situations qu'on va nous montrer dans les médias. Quand je dis pas les surréaliser, ça veut pas dire qu'il faut pas les interroger. C'est-à-dire qu'on est dans une société où il y a un creusement manifeste, gigantesque, des inégalités, extrêmement important. Donc avec donc une polarisation sur tous les points de vue, c'est-à-dire sur l'accumulation de revenus du capital, sur l'accumulation de biens immobiliers et sur l'accumulation de... d'autres types de ressources, une société d'héritiers, aussi sur des ressources culturelles et sociales. Ça, c'est une première problématique. Une société d'héritiers aussi, puisque donc 60% aujourd'hui du patrimoine immobilier est hérité. Et extrêmement peu de personnes héritent de leurs parents ou de leurs grands-parents. Ça, c'est aussi quelque chose à questionner, à avoir en tête quand on pense à un projet de société, c'est-à-dire comment on arrive à vivre ensemble dans la même société théoriquement, s'il y a une polarisation extrêmement forte des situations, des conditions concrètes de vie. Puisqu'on est dans une logique aussi où on parlait des indépendants, donc avec Benoît et Antonella, où des personnes effectivement qui travaillent sont dans des situations de pauvreté et sont dans ce que Robert Castel appelait une culture de l'aléatoire, c'est-à-dire où finalement on n'a plus de structure sociale assez forte, de structure de protection sociale, mais je pense protection sociale et protection au sens large, c'est-à-dire on va penser à l'éducation, l'hôpital public, la capacité à se projeter vers l'avenir parce qu'on va avoir un revenu et une situation relativement stable. Donc on n'a plus une protection suffisante. On est vraiment dans une insécurité sociale qui n'est pas généralisée, mais qui est importante pour toute une partie de la population, alors que d'autres donc sont héritent en tout cas de différents types de capitaux qui vont leur permettre donc de pas être dans cette insécurité dans la même mesure que les autres. Sur la question des progrès technologiques et des évolutions technologiques, je pense que un peu dans la même manière, il y a une question qui est centrale et je pense que Antonella connaît mieux l'œuvre de Gors que moi, mais il y a une question qui est centrale, c'est aussi la question de la démocratie dans le développement de ces technologies. C'est-à-dire ce que Gors pointait dans les années 60-70 sur, par exemple, la technologie nucléaire, c'est-à-dire que c'est une technologie foncièrement antidémocratique dans la mesure où, en fait, on n'a jamais demandé à personne si on souhaitait ou pas développer cette technologie et si on souhaitait prendre cette orientation de société ou non, alors que ça a des impacts pour nous aujourd'hui, et a fortiori pour des centaines, voire milliers d'années sur nos écosystèmes. Et ça, c'est vraiment une question importante quand on voit le développement donc de l'intelligence artificielle, des data centers, c'est-à-dire où est la part démocratique là-dedans, quel choix de société on nous laisse faire ou on ne nous laisse pas faire, et qu'est-ce que ça suppose comme évolution de la société.
7: On en parlera tout en détail tout à l'heure parce qu'on va vraiment faire un focus là-dessus, puisque pour extrapoler, quand on parlera de la valeur travail, l'IA va remplacer les postes et on essaiera d'être focus là-dessus. Avant de dériver okay. tranquillement sur le revenu universel, je vois que Henri aussi voulait réagir et Antonella. Donc d'abord Henri, dans l'ordre. Henri, peut-être pour répondre à Marc, je ne sais pas.
8: Alors, trois points. Le premier, quand je dis que pour libérer, je suis pour libérer. C'est tout simplement parce que la chose est définie de façon relative, c'est-à-dire on a dit tout à l'heure 50% ou 60% du revenu médian pour le seuil de pauvreté et deux fois le revenu médian pour le seuil de richesse. Tant qu'on choisit d'avoir cette définition relative par rapport à une médiane, ben, pour qu'il y ait des gens au-dessus de la médiane, il faut qu'il y ait des gens en dessous de la médiane, et vice-versa. C'est bête comme chou. De mon point de vue, en tout cas, peut-être que j'ai pas tous mes doctorats nécessaires pour en juger, mais c'est de cette façon que je considère que pour qu'il y ait des gens qui soient au-dessus de la médiane, il faut qu'il y ait des gens au-dessus de la médiane. Sinon, la médiane se déplace jusqu'à ce que ce soit le cas. Pour moi, c'est des bases, c'est maths de base. Ensuite, derrière ça, le deuxième point, il faut faire. Ce que je n'ai pas dit, j'ai pas dit que l'argent c'est des droits de tirage sur le travail des pauvres, j'ai dit que c'est des droits de tirage sur le travail des autres, y compris les riches, puisqu'il y a aussi des riches qui vendent des services, par exemple, et c'est peut-être même comme ça qu'ils le deviennent parfois. Et ensuite, dernier point, c'est il faut faire attention quand on parle de richesse, on pense toujours aux revenus. Mais ce ne sont pas les, même si les revenus sont absolument nécessaires et c'est de ça qu'on vit, pour pouvoir vivre et pour maintenir un plus de dépenses, donc il faut avoir un plus de revenus. Mais ce qui fait la richesse, c'est pas les revenus, c'est ce qu'on a. Il y a une différence entre les flux et les stocks, le patrimoine et les revenus. Quand quelqu'un est héritier par exemple, se retrouve la fille de Christiane Bécancour et que tout lui tourne dans le bec, c'est pas forcément ses revenus qu'elle vit. Sauf si on dit que l'héritage est un revenu. Mais en tout cas, on peut tout à fait avoir du gros revenu et être endetté jusqu'au bout et être pauvre au final, tout comme on peut être extrêmement riche et avoir très peu de revenus, surtout que les plus riches ont en général très peu de revenus, ils gardent toutes les. Tout ce qui relève des revenus dans leur société, ça reste des revenus de la société, et il n'y a que ce qui tire de la société qui est compté, en tout cas, dans le revenu par le fisc. Voilà, faut faire attention, il y a une distinction très forte entre eux. J'ai
1: Antonella, tu voulais réagir tout à l'heure?
3: Mais je voulais réagir tout à l'heure par rapport à ce qu'a dit Marc. En fait, je suis tout à fait d'accord avec vous, Marc. La reconnaissance sociale, il n'y a rien de nouveau. C'est sûr que c'est quelque chose qui est très ancien. Par contre, je disais que l'obsession de la reconnaissance sociale, je pense que c'est relativement nouveau. Parce qu'il était question d'obsession par rapport à la richesse financière. Je pense que l'obsession par rapport à la reconnaissance sociale, c'est quelque chose qui devient obsessionnel, et c'est là pour deux motifs, je pense. D'une part, puisque il y a véritablement une logique de concurrence qui fait la concurrence comme mode de faire société. Je dirais la mise en concurrence plutôt que la mise en coopération. Et donc, ça fait que la reconnaissance devient une obsession parce qu'on est en concurrence avec les autres. Et ça me semble vraiment important. Et ça, c'est quelque chose qui est par contre historique, je dirais, qui est bien daté. Pour le nommer, les politiques néolibérales vont dans le sens d'une mise en concurrence généralisée des individus. Et la reconnaissance devient donc quelque chose de beaucoup plus obsessionnel. Voilà, devient un facteur obsessionnel dans les sociétés. Et d'autre part aussi, des technologies et de cette mise à distance du monde par les technologies qui font que on est seul sur un écran et il y a une visibilité, les likes, etc., qui font que, ce besoin d'être concurrent, reconnu dans la concurrence, va être rendu possible aussi par des technologies qui nous mettent à distance de la société en réalité.
7: Eh bien, merci beaucoup pour cette première partie, ces éclaircissements. On va se retrouver dans quelques secondes sur votre radio.
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1: Le revenu universel, une idée qui fait rêver certains, qui en effraie d'autres et qui pourrait bien redessiner entièrement notre rapport au travail et à la richesse. Mais avant de débattre, voici quelques chiffres.
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1: Le revenu universel, on en parle de plus en plus, mais concrètement, Luc, où en est-on aujourd'hui ?
7: Eh bien Mylène, c'est une idée qui revient régulièrement dans le débat public, et pas seulement en France. Actuellement, près de 40 pays ont déjà expérimenté ou testent une forme de revenu universel, du Canada à la Finlande, en passant par l'Espagne ou l'Inde. Et les résultats sont souvent surprenants. Dans plusieurs études, on observe une baisse du stress financier, une amélioration du bien-être mental et même une reprise d'activité pour certains bénéficiaires.
1: Donc concrètement, à ce qu'on croit, les gens ne s'arrêtent pas forcément de travailler avec ça.
7: Exactement, hein, les essais menés en Finlande l'ont montré, les bénéficiaires ne travaillent pas moins, mais se sentent plus libres de choisir un emploi qui avait du sens. En revanche, la grande question reste la même, comment financer tout ça ? En France, un revenu universel de 1200 euros par mois, par exemple pour chaque adulte, coûterait plus de 800 milliards d'euros par an, soit plus de la moitié du budget de l'État.
1: Ah oui, des chiffres vertigineux, et en même temps, de plus en plus de citoyens y voient une solution face à la précarité, au chômage et à la robotisation du travail.
7: Oui, hein, d'autant que selon un récent sondage, 63% des Français se disent favorables à un revenu universel sous certaines conditions. Pour beaucoup, ce serait une façon de rééquilibrer les inégalités et d'assurer une sécurité de base à tous, indépendamment du statut ou du salaire.
1: Mais pour d'autres, c'est une utopie plutôt coûteuse. Certaines craignent une société sans effort, une économie à bout de souffle, voire une dépendance à l'État. Alors qui a raison ? Le revenu universel, solution sociale, miracle économique ou danger pour notre modèle de société ? Merci Luc pour ces précisions. On va tout de suite donner la parole à nos auditeurs qui ont été nombreux à réagir.
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7: On a Inès, 29 ans, infirmière à Lille. Franchement, l'idée d'un revenu garanti, ça me rassure. J'adore mon métier, mais avec les horaires et les salaires actuels, c'est difficile de vivre sereinement. Si ça pouvait donner un petit peu d'air aux gens, pourquoi pas ?
1: Robert, 54 ans, entrepreneur à Toulon. Sur le papier, c'est séduisant, certes, mais dans la réalité, qui va payer ? Si on donne notre argent à tout le monde, même à ceux qui n'en ont pas besoin, on va finir par pénaliser ceux qui bossent et qui créent réellement de la valeur. Et oui, donc c'est le thème de notre émission, le revenu universel. On entend parler depuis plusieurs années, mais au fond, de quoi parle-t-on exactement ? Est-ce que c'est un simple chèque mensuel pour tous ou c'est une véritable refonte du système social, Marc ?
4: Alors, si je suis le premier à prendre la parole, je vais essayer d'être pédagogue. Donc, le revenu universel, déjà, il a plusieurs noms. Quand j'ai fait ma thèse, il y a bientôt 20 ans, on parlait d'allocation universelle. C'était un terme qui venait plutôt de Belgique, très bien. Bon. Ensuite, on parlait de revenu de base.